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1: Bonjour à toutes et tous, bienvenue dans Affaires classées, le podcast. Nous sommes en 1875, au cœur de la Bigorre, dans le petit village de Montousset, pas loin de Bayères. Un fermier du village est assassiné avec sa fille. La veille, trois inconnus leur avaient rendu visite. Question, qui sont ces étranges visiteurs? La suite, dans un instant.
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1: Nous sommes en l'an 1877. Les gazettes judiciaires de l'époque regorgent de faits divers, de vols, de meurtres. Pour quelques sous, certains n'hésitent guère à frapper, à tuer. Souvent, hélas, ces drames sordides impliquent des ressortissants espagnols sans ressources. Des sans domicile fixe, errant de ville en ville, profitant de la quiétude des campagnes pour commettre leurs méfaits. En cette fin de 19e siècle, la France accueille nombre d'immigrés fuyant leur patrie après l'invasion de Napoléon, comme en atteste le procès qui va suivre. Ce matin du 12 mars, une imposante foule de curieux s'est amassée des deux côtés de la petite rue qui conduit de la prison au palais de justice de Tarbes. Tous guettent le passage dans un instant du convoi à cheval qui transportera les accusés du crime de Montousset. Voilà plusieurs jours que la presse régionale annonce ce qui sera le procès criminel de l'année dans le coin. Il est 11h. Le président de la cour d'assises, M. Léniel, vêtu de son imposante robe rouge et noire, ordonne aux gardes qu'on introduise les accusés, deux hommes et une femme, dans le box. Ils sont jeunes, une trentaine d'années, de taille moyenne. Les deux hommes sont originaires de la province voisine de l'Aragon, tandis que leur voisine de galère est certes née à Tarbes, mais de parents espagnols. L'affaire a débuté 2 ans plus tôt. Dans la soirée du 25 novembre 1875, le trio arrive d'Auch en diligence à la gare de Lannemezan. Ils vont marcher à pied toute la nuit en direction du petit village de Montousset, dans le canton de Bagnères-de-Bigorre, qu'ils atteignent enfin au matin suivant.
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1: Leur traversée ne passe pas inaperçue. Des paysans, déjà au champ, scrutent ces inconnus. Qui sait s'ils ne sont pas là pour voler? Un petit garçon les voit, aiguisant leur couteau au bord d'un sentier. C'est à lui que le trio réclame son chemin.
3: La ferme des Campistrous, tu sais où c'est?
1: Arrivé à destination, il toque à la porte et tombe sur Philippe, le chef de famille. C'est Louise, sa fille, que la dame du trio demande à voir. Elle dit être une ancienne amie. Direction un champ proche où Louise est à pied d'œuvre. Quand elle aperçoit sa visiteuse, elle se jette dans ses bras, l'embrasse avec effusion et propose au trio de passer la nuit à la maison. Dimanche 27 novembre, Rosalie, une voisine des Campistrous, s'étonne de voir les volets fermés. Elle frappe à la porte. Personne. Louise. Silence. Un sombre pressentiment envahit Rosalie qui part alerter Monsieur le maire, lequel se transporte sur place, accompagné de quelques hommes. Un épouvantable spectacle les attend. Philippe, le chef de famille, gît inanimé dans son lit. Une mare de sang s'écoule à travers le matelas. Un double bâillon noué derrière la tête et fortement serré a été posé sur sa bouche pour l'étouffer ou l'empêcher de crier. Des plaies béantes sur sa poitrine, son cou, sa tête lui ont été infligées par une arme blanche. Et Louise, elle, c'est dans l'écurie que son cadavre mutilé sera découvert, lardé de coups de couteau. Pour les gendarmes de Bagnères, il n'y a pas à chercher bien loin. Le vol est le mobile de ce double meurtre. Les meubles ont été fouillés, le linge des armoires jeté au sol. Un objet va pourtant retenir leur attention.
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3: un cache-nez, noir et blanc. Rosalie, la voisine est formelle. Il appartient à l'un des deux hommes arrivés la veille. Elle a croisé le trio quand il se dirigeait vers la ferme en début de soirée. Et bizarrement, tout ce beau monde a disparu. Nul ne sait à ce stade qui sont les deux hommes à l'accent espagnol qui accompagnaient la visiteuse qui se disait amie de Louise Campistrous. Elle, en revanche, est très vite identifiée. Elle se nomme Marie Viau. Née à Tarbes, elle s'adonne depuis longtemps à la prostitution dans les rues du chef-lieu de la Bigorre. Selon les policiers, Marie s'est mise en ménage avec un certain Francis Badel, un homme fort dangereux, condamné par 3 fois et fraîchement sorti de prison après avoir failli assassiner un compatriote. Sa spécialité, c'est le vol d'argent et malheur à la victime qui lui résiste. Un voleur patenté, capable de tuer sa proie, voilà qui dessine le portrait idéal du suspect numéro 1 dans l'enquête ouverte sur le crime survenu le 26 novembre à la ferme de Montoussé. Reste une question. Comment Marie Viau a-t-elle fait connaissance avec Louise? La réponse ne tarde pas. Quelques mois avant son assassinat, la jeune paysanne avait fait un petit séjour derrière les barreaux à la prison de Tarbes à cause d'un menu larcin. Et c'est là que Louise et Marie s'étaient liées d'amitié, à tel point que Louise lui fit promettre qu'il faudrait passer la visiter une fois dehors à la ferme familiale. Immature, Louise avait glissé une imprudente confidence. Philippe, son père, avait longtemps vécu aux Amériques. Il en était revenu riche, très riche, et pour preuve, il cachait sous son matelas des lingots d'or et 30 000 francs en espèces.
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3: Une confidence qui ne tomba pas dans l'oreille d'une sourde. Marie en parla aussitôt à son amant, lui aussi en prison. C'est pour s'emparer de ce joli magot que Marie Viau conçut le projet de rendre visite à son ex-voisine de cellule, aidée des deux hommes que les policiers ne tardent pas à identifier comme étant les deux frères Badel, Francis et Valentin. Mais où sont-ils passés? Le lendemain du crime, le trio sanguinaire a déjà traversé la frontière afin de se planquer en Espagne. Grâce à l'entraide entre les deux pays, les trois suspects seront malgré tout interpellés vite après. Face au juge, Marie Viau se met à table et elle raconte. Profitant de l'hospitalité du vieux Campistrous, le trio assassin entamait la soirée en savourant les spécialités culinaires de la ferme de Montoussé avant de tuer le père et sa fille. Selon ses deux compères, c'est Marie Viau qui a décidé d'achever le vieil homme.
4: Il faut en finir, et vite, sinon les gendarmes vont arriver.
3: Joignant le geste à la parole, elle s'empare d'un couteau de cuisine posé sur la table et elle le tend à son compagnon.
4: Vas-y, achève-le.
3: Détail sordide, une fois les deux meurtres commis, la jeune femme s'est mise à danser, ivre de joie, à l'idée du magot qu'elle imaginait découvrir dans les armoires de la ferme. Mais sa joie sera de courte durée. Malgré une fouille approfondie, les trois compères ne trouvent pas une seule trace du butin dont Louise avait parlé à sa copine de cellule en prison. Ni lingots d'or, ni billets, ni pièces de monnaie. Le butin se résumera à quelques vêtements. Deux robes, un parapluie, des boucles d'oreilles, des chemises, des draps et une montre.
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3: Un butin bien dérisoire face à la guillotine que les trois assassins encourent à présent. Inculpés du crime de vol suivi de meurtre, commis avec préméditation, ils retournent à la prison de Tarbes, et pour longtemps, la même où naquit leur sanglant projet criminel. Le procès aux assises s'ouvre au printemps 1877. La presse locale et nationale est là. L'affaire passionne l'opinion publique car, aux yeux de tous, les frères Badel ne sont que des exécutants. Le cerveau du drame, l'instigatrice, c'est Marie, la diabolique. Dans l'inconscient populaire, la femme donne la vie, pas la mort. Et comme chaque fois lorsqu'une femme est accusée d'un crime horrible, la foule accourt. Face aux magistrats et aux jurés, les frères Badel semblent résignés, convaincus que leur sort est déjà scellé et qu'ils finiront coupés en deux par la lame du bourreau. Mais Marie, jeune et belle, joue la comédie jusqu'au bout. En pleine audience, elle tombe à terre, en proie à des attaques nerveuses. Simule-t-elle la folie pour échapper à la peine capitale? Un médecin court, il lui fait respirer des sels. Marie se calme, repose sa tête sur l'épaule d'un gendarme et l'audience reprend. Au nom de la société, l'avocat général, M. Dumoulin, requiert la peine de mort contre les trois accusés. Unis dans le crime, unis dans le châtiment. Une heure suffira à la cour pour rendre son verdict. Peine de mort pour Marie Viaud, peine de mort pour Francis Badel et prison à vie pour le jeune frère Valentin. C'est le 12 mai suivant que Francis sera guillotiné. Marie aura plus de chance. Elle est graciée par le chef de l'État. Devenue une détenue modèle, elle sera libérée 25 ans plus tard, en 1900.

0: 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C'était ce nouvel épisode du podcast. Je vous propose de nous retrouver dans un prochain rendez-vous avec cette fois-ci un petit voyage dans le temps en juillet 1992. Un curé d'origine basque est découvert dans les toilettes d'une aire d'autoroute en Charente-Maritime. Que s'est-il passé? Réponse dans un prochain numéro. À bientôt.
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2: Ah, quel enfant n'a pas rêvé un jour de devenir pompier. Enfant, adolescente, Gaëlle Hérault est adjudante, légende ici.
3: Bonjour, je suis l'adjudante Gaëlle Hérault, je suis pompier professionnel depuis 23 ans et j'occupe le poste de chef de salle opérationnelle adjointe au CODIS de la Sarthe. Mon histoire, j'ai découvert l'univers pompier en classe de 4e lors du stage de découverte et donc j'ai dû intégrer la section des jeunes sapeurs-pompiers au centre de la Ferté-Bernard. Par la suite, donc rentrée pompier volontaire. Après le bac, je suis rentrée militaire technicienne de l'air en tant que pompier. Donc le déclic et puis l'ambiance caserne, alliée du sport, travail d'équipe et puis de passer les différentes formations, ça a concrétisé et aujourd'hui je regrette pas et je continue dans ce métier avec passion. Alors la fameuse question, quand on est femme, est-ce facile de progresser ou d'être pompier? Comme tout métier, lorsqu'on l'exerce avec passion, conviction et beaucoup de sérieux, je pense que tout le monde a sa place. Et la Sarthe représente bien ce corps-là, féminisé au maximum. Chaque pompier se doit de répondre à ses missions. Et là, il n'est plus question de femme ou d'homme. Au moment de partir en intervention, il y a toujours cette phase de gestion du stress, l'adrénaline. On aime cette phase-là, en fait, qui nous porte et puis qui nous galvanise pour la mission à venir. Voilà, au fur et à mesure des années, l'expérience font que ce stress, on le dompte, on le familiarise et puis grâce aux formations, on en fait une clé de réussite en fait. Mmh. Et on a tous besoin de ce stress-là et de cette adrénaline pour continuer à exercer ce métier. Et toujours cette fameuse question, est-ce que la tenue de pompier peut faire fantasmer? Je suis désolée, alors soit parce que je la vois depuis trop longtemps, pour moi elle s'apparente à mon métier, ma passion, et forcément certains la portent tout de même mieux que d'autres, faut être honnête. Mais après je suis pas du tout dans le mythe de l'uniforme, peut-être parce que ça fait trop d'années que je le porte. Mais c'est valable aussi pour les autres corporations, hein, gendarmes ou autres. Donc désolée de mon côté, je ne rentre pas dans le mythe du pompier en tenue.
4: Un pompier doit toujours être prêt à intervenir.
3: Voilà, c'était l'adjudante Gaëlle Hérault. Merci de m'avoir écouté et gardez en tête, toujours réserver un meilleur accueil possible pour les pompiers qui, sachez-le, au téléphone ou en mission, font le maximum pour vous aider.
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2: Itinéraire bis à Maïm-Château cette semaine et aujourd'hui, eh bien, je me suis arrêtée chez Olana, chez Amélie Moreau, ici à Maïm-Château. Amélie, bonjour.
3: Bonjour.
2: Olana, c'est quoi, Amélie ?
3: Olana, c'est une prolongation de moi. C'est mon entreprise, en fait, que j'ai créée en 2020. Et donc, c'est Olana, laine et savoir-faire. Et donc, en deux mots, tout est dit. Laine et les savoir-faire pour la transformer.
2: Cette laine, elle vient d'où ?
3: Elle vient du troupeau d'Adrien Salat, qui est aussi à Maïm-Château et qui est éleveur agro-pastoral, c'est-à-dire qu'il est éleveur itinérant. Et son troupeau est très intéressant pour la laine, puisque la race des brebis est Estalaine Mérinos. Et pour moi, c'est la Rolls des toisons.
2: Pratiquement, votre métier consiste en quoi ? Vous n'élevez pas les brebis pour la laine, mais vous arrivez à quel moment ?
3: Moi, le début, c'est la tonte annuelle. La source, c'est le tri de la laine. La compétence numéro un pour faire quelque chose avec cette matière, c'est de savoir trier les toisons.
2: Et ensuite, après le tri, on fait quoi ?
3: Alors, après le tri, on compacte toute cette laine récoltée dans des sacs qu'on appelle des curons. Et on l'envoie dans un lavage spécialisé pour laver la laine. Et ensuite, on va décider, donc là, pour le cas, c'est du fil à tricoter, qui sera envoyé dans une filature française, toujours dans une recherche de faire un produit de qualité, voire haute qualité, et sur notre territoire.
2: Alors là, on a des pelotes de laine devant nous, parce qu'on est chez vous, et que chez vous, c'est également la boutique, on peut venir vous voir sur rendez-vous. Cette laine, quelles sont ses qualités ?
3: Alors, ce que vous avez sous les yeux, Catherine, ce n'est pas des pelotes, c'est des écheveaux. C'est le langage, c'est le vocabulaire lainier, écheveaux, et c'est la forme qu'on doit utiliser pour teindre. Et donc, les qualités du fil, c'est que la laine, c'est thermorégulateur, c'est respirant, c'est antibactérien. Ça nécessite peu de lavage, puisque s'il y a des odeurs, il suffit d'aérer son pull quelques heures à l'air libre. En fait, la matière reste vivante. Comme sur l'animal, en fait.
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2: Itinéraire bis à Maïm-Château cette semaine. Et aujourd'hui, eh bien, nous allons parler de pâturage itinérant. Adrien Salat, bonjour.
4: Bonjour.
2: Le pâturage itinérant, Adrien, est-ce que vous pouvez m'expliquer ce que c'est ?
4: C'est marrant parce que pâturage itinérant et itinéraire bis, finalement, ça rapproche un peu parce qu'on prend souvent les chemins de traverse, en tout cas des endroits moins fréquentés pour déplacer les brebis. Parce qu'en fait, donc c'est un troupeau qui est arrivé en 2021 et qui depuis se déplace uniquement à pied sur des trajets jusqu'à 5-6 km pour aller chercher des pâturages chez des céréaliers, aller dans leurs parcelles, après accord verbal effectivement, pour faire pâturer et puis dans une démarche de restauration de la fertilité des sols.
2: Restauration de la fertilité des sols, c'est-à-dire ?
4: Aujourd'hui, on se rend compte que les engrais de synthèse sont aussi limités et que ben il faut trouver autre chose. Et les agriculteurs, après avoir essayé toute une série de solutions, en arrivent à se dire que remettre des bêtes sur des parcelles qui souvent n'ont pas vu d'animaux d'élevage, en tout cas depuis au moins une génération et des dizaines d'années, ben, c'est potentiellement bénéfique.
2: J'aimerais bien que vous me parliez de vos brebis. Ce sont des brebis particulières, il y en a combien ?
4: Il y a une centaine de mères, ce sont des brebis de race Estalaine Mérinos. La race Mérinos, on la connaît pour la laine parce qu'elle est très fine, donc elle permet de faire du textile avec. Et on est sur une race spécifique puisqu'elle s'est développée sur plutôt l'est de la France, Alsace-Lorraine, croisée avec une race Württemberg d'Allemagne du Sud, qui donne une brebis de belle taille, avec une toison conséquente et une capacité à endurer les aléas climatiques extrêmes. Voilà, une race très plaisante à élever, même si c'est plus que de l'élevage. C'est vraiment, on partage, on passe du temps ensemble finalement.
2: Est-ce qu'on peut vivre de ce métier, Adrien ?
4: Oui, je vis de cette activité. Alors, on a parlé de la laine, mais j'ai aussi une activité de vente de viande. Donc, on nourrit aussi un territoire, donc on répond à un besoin. Et en ça, oui, ça me fait vivre. Ça donne raison, ça donne sens à ma vie. Je pense que la question était aussi financière. C'est vraiment un combat. J'ai envie de dire que plus le temps passe, plus on pourra en vivre. C'est l'origine quasiment de la civilisation, du fait qu'on est passé de nomade à sédentaire. Donc tant qu'on sera sédentaire, c'est un métier qui aura du sens et qui
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2: Itinéraire bis à Maillé-Château, aujourd'hui encore, et aujourd'hui je me trouve au planétarium de Maillé-Château. Patrice Berger, bonjour.
5: Bonjour.
2: Un planétarium, c'est ma première question. Patrice, elle est toute simple. Qu'est-ce que c'est ?
5: Alors, un planétarium, c'est un lieu où on va pouvoir observer le ciel, comme si on était en pleine nuit, au froid. Sauf que là, on est bien au chaud et on a le ciel au-dessus de nous, mais il est en numérique, tout simplement.
2: Ce planétarium de Maillé-Château, il est né de quelle façon ?
5: Alors, il est né parce que on a une section dans l'association l'astronomie et nos contrées font que les samedis soirs, pour observer avec un beau ciel, ils sont très rares dans une année. Et comme on aime transmettre notre passion, on a dû trouver un autre moyen de la transmettre. Et l'autre moyen, c'est le planétarium.
2: Quand on construit un planétarium, on obéit à des règles quand même.
5: Oui, bien sûr, on est obligé déjà parce qu'on a un ERP, on reçoit des publics. Et puis, la particularité du planétarium, puisque, comme vous le constatez, c'est un dôme que l'on a au-dessus de nous, qui est notre écran.
2: On peut mettre combien de personnes, combien de spectateurs ici ?
5: 30 personnes.
2: Alors, qu'est-ce qu'on peut voir là, en ce moment ? Moi, j'ai la grande chance d'être au milieu du planétarium. J'ai un ciel, c'est le matin ou c'est le soir ?
5: Alors là, non, c'est le ciel actuel. On est en journée, là, pour l'instant, avec le soleil à l'endroit où il serait, bien sûr, si on n'avait pas les nuages au-dessus de nous.
2: Quels sont les types d'animations que vous proposez dans ce planétarium ?
5: Alors, on peut déjà observer le ciel du soir, comme on l'observerait en sortant à l'extérieur. On peut même observer le ciel comme il était il y a 2000 ans, ou comme il sera dans 2000 ans, parce qu'il sera différent, bien sûr. Alors ça, c'est la partie, je dirais, purement observation, comme on peut le faire à l'extérieur. Et on a aussi la projection de films qui sont spécifiques pour les planétariums, qui sont à 360 degrés.
2: Des films qui sont à la portée de quel public ?
5: Alors, tout public, on a des films d'animation pour les enfants, ça commence à partir de 5 ans. Et puis après, on monte crescendo, hein, et bien sûr, on a aussi des films pour adultes. Pour adultes et enfants. On a des spécifiques pour les enfants, mais sinon on a des films tout public.
2: C'est un endroit assez magique, je dois le dire, avec une réverbération du son qui est incroyable.
5: Oui, c'est très particulier parce qu'en réalité le son reflète partout dans le dôme et parfois on est à l'autre bout du planétarium et on a l'impression que la personne est juste à côté de nous. Oui, c'est complètement magique, hein, pour les personnes qui ne sont jamais venues. À chaque fois c'est vraiment un émerveillement et quand on y revient, puisqu'on peut revenir pour voir d'autres choses aussi, hein, bien sûr.
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2: Itinéraire bis à Maillé-Château, aujourd'hui encore, pour vous faire découvrir aujourd'hui un merveilleux métier. Gaëtan Millet, bonjour.
6: Bonjour.
2: Vous êtes vitrailliste maître verrier. Est-ce que vous pouvez nous expliquer en quoi consiste votre métier ?
6: Mon métier consiste à la création et à la restauration des vitraux, que ce soit pour du particulier ou des vitraux de patrimoine, comme les églises.
2: Ce métier, vous l'avez approché de quelle façon ?
6: J'ai eu la chance de rencontrer Bernard Dubourg, un souffleur de verre, qui m'a transmis sa passion pour le verre au départ.
2: Votre amour du verre, Gaëtan, il est né de quelle façon ?
6: C'est la fascination par rapport à la matière, aux couleurs, aux reliefs, tout ce qu'on peut transmettre aussi à travers une création, c'est le partage.
2: Alors, ce vitrail, c'est totalement magique, on est dans votre atelier à Maillé-Château, parce que la boutique, elle est à Vézelay. Hein.
6: Tout à fait, la boutique est au 10 rue Saint-Étienne à Vézelay.
2: Et expliquez-moi, qu'est-ce qu'on a devant nous, là ?
6: Alors, pour l'instant, devant vous, vous avez donc des petits vitraux pour la décoration, et je vais montrer un petit peu tous les effets du verre qui sont destinés à la boutique.
2: Ce métier de vitrailliste, maître verrier, quelle qualité il demande, Gaëtan ?
6: Il demande beaucoup de précision, un grand travail de dessin, une connaissance sur ses verres. Le choix des verres est très important par rapport au rendu que l'on veut donner et une passion dépendante.
2: Quand on parle de vitrail, on pense souvent au vitrail qui prend la place d'une fenêtre, mais le vitrail, il se conçoit également à l'intérieur des maisons.
6: Tout à fait, le vitrail peut servir en miroir, il peut être aussi en séparation de porte, il peut être sur une cloison, il peut être une petite lampe décorative. On a beaucoup d'idées d'endroits différents pour mettre des vitraux.
2: Et puis, vous restaurez des vitraux. Et là, à côté de moi, il y a un vitrail d'église. Il arrive d'où, celui-ci ?
6: Celui-ci, c'est un vitrail qui arrive de Précy-le-Sec.
2: Est-ce que c'est exactement le même travail quand on crée un vitrail ou quand on le restaure ?
6: Alors non, quand on fait une création, on démarre à partir d'un dessin. On fait le dessin en taille réelle, qui va nous servir en fait de trame pour découper le verre. Pour une restauration d'église, on va conserver au maximum toutes les pièces qui sont en bon état, pas cassées, et on va remplacer uniquement celles qui sont inexistantes. Ce sont deux mondes très différents. Quand on fait de la création, on sait qu'on va laisser sa petite trace sur un vitre qui va durer plus d'un siècle.
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2: Itinéraire bis, toujours à Maille-le-Château. Cette semaine et aujourd'hui, je vous emmène dans un endroit magnifique, un endroit étonnant. Je suis allée au musée des outils d'autrefois. Jean-Louis Lajambe, bonjour.
7: Bonjour.
2: Dites-moi, ce musée ici à Maille-le-Château, il existe depuis combien de temps, Jean-Louis ?
7: Ah, je réfléchis en plus de 5 ans. Hein. Plus de 5 ans, oui, pas plus, je crois pas.
2: Qu'est-ce qui vous a donné envie de créer un tel lieu ?
7: Mon grand-père était ferblantier, j'ai donc récupéré tout son atelier, et c'est de là qu'il m'est venu l'idée de faire des métiers anciens.
2: Vous avez débuté avec combien d'outils ?
7: J'ai commencé avec une cinquantaine d'outils.
2: Et aujourd'hui, là, autour de nous, sur 3 étages, il y a combien d'outils ?
7: Je pense environ entre 4 et 5 000 outils de différents métiers, évidemment.
2: Tous ces objets, vous les achetez ou on vous les donne ?
7: On m'en donne beaucoup. J'en achète très peu, en définitive.
2: Au fur et à mesure que ces outils sont arrivés dans votre musée, j'imagine qu'il a fallu que vous vous documentiez.
7: Oui, je me suis beaucoup documenté. Soit que j'allais voir des gens qui ont fait ces métiers-là, ou soit que je cherchais, mais dans les livres, hein. Pas sur Internet.
2: Parce que lorsque les gens viennent visiter ce musée, ils vous posent énormément de questions.
7: Énormément de questions, oui, oui, ben c'est normal et je peux répondre, voilà.
2: Ce musée extraordinaire, parce qu'il est vraiment extraordinaire, Jean-Louis, il est ouvert tous les jours ?
7: Oui, c'est ouvert tous les jours, à n'importe quelle heure, il suffit de me donner un coup de téléphone, voilà, un coup de fil.
2: C'est un vrai travail de mémoire que vous avez fait.
7: Oui. C'est vrai, j'aime ça, donc voilà, j'ai réussi à faire ça sans problème, quoi.
2: Vous êtes fier de ce travail, quand même, j'imagine.
7: Oui, oui, oui, il y a quoi d'être fier. Parce que j'aurais jamais pensé avant faire ça, voilà. Et puis, bon, il y a des métiers que j'avais en tête, donc comme le métier d'imprimeur, voilà, parce que j'ai fait un peu d'imprimerie dans le temps, j'ai travaillé pour un imprimeur, etc. Donc, j'ai commencé par ça.
2: Que vous disent les gens lorsqu'ils poussent la porte, comme moi, de cet écomusée des métiers d'autrefois ?
7: Ils disent, oh, c'est pas possible, ils disent, voilà. Bien souvent, ces réflexions-là, c'est formidable, c'est bien présenté, ben oui, parce que j'ai ça dans... C'est moi, quoi, voilà.
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8: Je suis sûr qu'il vous arrive dans la vie de ne pas être en forme et même d'être carrément chafouin, sans raison précise. Et là, ma grand-mère vous aurait dit, je sais pas ce que j'ai, mais je bâtis roué comme nombre. Ça veut dire, je suis tellement de mauvaise humeur que je me disputerai avec mon reflet. J'ai pas toujours tout expliqué non plus, hein, c'est vrai. Hein, et puis c'est pas le jour, je vous préviens, je suis pas d'humeur. Et puis ça m'énerve, et je sais pas ce que j'ai, de toute façon, tout m'énerve. Ah, y a jamais rien qui va. Vous voyez? C'est ça. Et pour illustrer mon propos, là, vous êtes dans un estaminet, tranquille, en famille, et la serveuse n'est pas des plus aimables. Ça arrive. Et avant de partir, vous entendez le patron lui dire, tu vas faire chier les clients, en force de faire un nez comme une bottine. Ne paniquez pas, Wikizef est là pour vous aider. Le sens profond de cette phrase est évident, c'est la forme qui est troublante. Parce qu'une bottine, c'est fait pour aller sur les pieds. Et quelquefois, des précautions olfactives vous empêchent de les approcher de votre nez. Alors, comment est-ce possible ? Traduction. Eh bien, prenons notre serveuse de ce joli estaminet des Flandres, vous voyez, avec des assiettes pendues aux poutres et des fleurs de houblon qui pendoulent. Imaginez à cette serveuse son visage que si elle sourit, elle serait plus jolie. Sourire de mai, rendez-moi ma jeunesse, comme on dit. Ensuite, vous prenez une bottine à bourron, comme au temps où la mode était de mettre des Rangers de DI. Vous pliez la bottine, ça fait quoi ? Des fronces. Bah faites pareil avec votre nez. Voyez ? Ça fait des fronces, et vous avez un nez comme une bottine. Et on dirait que vous faites la gueule. Enfin, moi, je dis ça. Je dis rien. D'ailleurs, j'arrête.

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1: À Clioscla aujourd'hui, joli village perché de la Drôme, avec Marie Bolaton dans la fabrique de poterie.
2: C'est un lieu qui est vraiment historique, qui existe depuis 1903. Il y a des ateliers de fabrication qui sont en activité du lundi au vendredi, tous les jours de l'année. Les gens peuvent venir nous voir. Et il y a une boutique où on peut acheter les pots qu'on produit dans l'atelier. Et la particularité de notre lieu, c'est que vraiment tout est fait sur place. Donc la terre vient du village, elle est travaillée dans les ateliers, cuite dans les ateliers, décorée dans les ateliers, et elle est mise en boutique après. Et une autre particularité, c'est que dans les années 60, à partir du moment où les pièces sont un petit peu diversifiées, il y a une personne qui a tenu cette poterie, Philippe Sourdivre, qui a mis en place beaucoup plus le décor. Donc on a deux styles de décor, on va dire, aujourd'hui dans notre fabrication. On a un décor qu'on appelle décor à la poire, et on vient dessiner à main levée un décor sur les pièces, donc sur des assiettes, des saladiers, etc. Et on a un deuxième type de décor qu'on appelle le décor fin, décor au clou. Historiquement, et on le fait encore un petit peu, on dessine avec un clou, donc un vrai clou de bricolage assez long. On vient graver la terre. Le contraste entre la couleur qui est appliquée et le dessin qui permet de révéler la terre qui est en dessous va vraiment donc, mettre en valeur un dessin qu'on vient ensuite colorer. On est réputé pour ce décor fin.
1: Et donc aujourd'hui, pendant qu'Anastasia nous accueille dans la boutique, quatre potiers travaillent à la production.
2: En fait, on est salariés de la fabrique de poterie de Clioscla, donc on travaille uniquement pour cette fabrique. Même si c'est une fabrication en série, chaque pièce reste unique parce qu'elles sont toutes faites à la main. Il y a deux personnes qui sont dédiées au tournage aujourd'hui. Zoé Le Camus, et qui elle travaille dans la fabrique, et un tourneur itinérant qui vient une fois par mois à peu près, qui s'appelle Bertrand Dutertre. Après, on a d'autres façons de fabriquer des pièces qui ne sont pas du tournage. On a une calibreuse notamment, où on vient presser une boule de terre dans un moule en plâtre. C'est le cas notamment d'assiettes. Et donc là, j'ai un autre collègue qui fait plutôt la calibreuse, qui s'appelle Boris Dasnias-Mundler. Et puis on a aussi une autre manière de fabriquer qui s'appelle l'estampage. Donc là, c'est ma collègue Émilie McGuinness. Et donc là, on vient créer une plaque de terre avec une machine qui s'appelle une croûteuse, qui vient faire une grande plaque et qu'on vient mouler sur un moule en bosse pour certains plats, notamment les plats à gaudron qui ont des finitions bien particulières. Donc ça nous permet d'avoir différents types de poterie. Et après, donc ces pièces peuvent être décorées. Et donc là, on est deux décoratrices dans la poterie, donc Émilie McGuinness et puis moi-même, Marie Bolaton. Mais ce qui est particulier à cette poterie, c'est qu'on fait de ce qu'on appelle de la terre vernissée. Donc c'est de la terre cuit à, entre guillemets, basse température, environ 1000 degrés. Et on utilise la terre du village, donc qui est extraite dans une carrière qui est à 50 mètres de la poterie.
1: Et alors, cette terre a toujours fait le bonheur des villageois, puisque les premières traces écrites de l'activité potière de Clioscla datent du 10e siècle. Et au 19e, il y avait une cinquantaine de potiers indépendants dans le village. Et puis ensuite, au début du 20e siècle, la concurrence de nouveaux matériaux a obligé les potiers à se réinventer. Et c'est Marius Angelerasse qui a invité les potiers à se regrouper et a donc créé la fabrique de poterie de Clioscla, un modèle de production complet qui a tenu jusque dans les années 50.
2: Ensuite, c'est M. Sourdivre qui a repris encore pendant des années, puis ses deux fils. Il y a juste une petite fermeture dans toute l'histoire de la poterie entre 2012 et 2017. Et c'est à cette période que la mairie a décidé de racheter l'ensemble des bâtiments et des lieux. Ça a été un peu le nouveau tournant, puisque c'est une SIC qui a été créée dans une société coopérative d'intérêt collectif. C'est vraiment une entreprise patrimoniale. Ça se sent dès qu'on arrive dans les lieux. Ça a vraiment beaucoup de cachet et beaucoup de charme.
1: Alors pour en profiter, rendez-vous donc ici dans la fabrique de poterie à Clioscla ou sur ici.fr, rubrique circuit court.
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0: Pourquoi ?
1: On le suppose. Déjà, il faut savoir que si on se penche sur la définition, une avenue est censée être végétalisée, donc bordée d'arbres et de verdure, ce qui n'est pas le cas d'une rue. Alors, je ne suis pas allée faire le tour de toutes les rues de la Baule pour vérifier si on voit bien des arbres, mais je suppose que c'est en majorité le cas. Ce qui est certain, c'est que les personnes qui ont tracé les voies cherchaient à vendre des parcelles ou des maisons à des personnes plutôt aisés, des gens qui avaient des pépettes, quoi. Des gens qui venaient des grandes villes et qui seraient fiers de donner leur nouvelle adresse. Notre résidence balnéaire se situe avenue des Érables, avenue des Ibis. C'est quand même plus chic que de dire rue. Donc, pas de rue à la Baule. Et je suis allée voir chez les voisins si cette particularité a pu déteindre. Et figurez-vous qu'à Pornichet, il n'y a qu'une seule rue.
0: Quoi ?
1: Ben oui, vous avez bien entendu, cette rue s'appelle la rue d'Alsace. Et figurez-vous que c'est même pas une rue. Non mais on marche sur la tête, hein. La rue d'Alsace, c'est une impasse qui s'appelle rue. Alors qu'à côté, il y a des avenues qui devraient s'appeler rue. Bon bref, je suis en train de tout mélanger dans votre tête. En gros, ce qu'il faut retenir, c'est qu'à la Baule, il n'y a pas de rue, il n'y a que des avenues, des boulevards et des allées. À Pornichet, il n'y a qu'une seule rue et les autres sont aussi des avenues et des boulevards. Tout ça pourquoi ? Bon, parce que c'est plus classe.
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1: Bonjour, c'est Christophe Mouton, donc le spécialiste de la brandade sur Nîmes. Je voulais parler d'une petite passion que j'ai, qui me tient à cœur depuis ma plus tendre enfance sur nos côtes languedociennes, c'est la pêche à mer. Voilà, je suis un passionné de pêche à mer, de toutes les pêches.
2: Alors, contrairement à votre métier, puisque vous pratiquez et vous fabriquez la brandade qui est à la base de morue, on n'en trouve pas en Méditerranée, donc vous ne pêchez pas de la morue.
1: Non, mon grand malheur, il est là, quoi. Donc j'ai essayé avec les carpes du jardin de la Fontaine, ça n'a pas fonctionné, parce qu'elles devenaient roses, et c'était pas terrible, quoi, pour notre brandade. Et donc, je me suis rabattu sur le poisson de Méditerranée, bien sûr. Mais je vais y venir, aller pêcher mes morues bientôt en Norvège, dans les pays froids.
2: C'est prévu.
1: Ah, c'est la finalité.
2: Ok. Alors, une pêche en Méditerranée, ça se fait comment? Sur le bateau?
1: Il y a beaucoup de pratiques quand même. Alors bon, c'est pas une pêche statique comme on peut le voir avec sa canne à pêche, son bob et en attente quoi. Il y a différentes pêches. En plus, on a les poissons actuellement qui sont en train de changer. On a des nouvelles espèces qui sont en train de regagner le rivage.
2: Et le pêcheur est de plus en plus malin. Et on vous a offert un beau cadeau il y a pas longtemps. Racontez-nous.
1: Il était quoi, Olivier? Ouais, effectivement. Mon cadeau de Noël, j'ai eu la chance de trouver au pied du sapin un drone. Donc, dès que je parle de cet appareil, tout le monde rigole. Je me dis, mais qu'est-ce que tu fais avec un drone?
2: Un drone de pêche.
1: C'est vraiment un drone de pêche. Elles m'ont fait venir ça des États-Unis. C'est un drone qui peut tomber à la mer et qui se relève automatiquement. Et qui est surtout étanche, quoi, à tous les embruns, à toutes les conditions un peu dures. C'est vrai qu'à ces périodes un peu d'hiver, j'aime bien aller affronter les éléments avec mes grandes cannes. Et donc, j'utilise ce drone pour pouvoir aller déposer mes appâts où je le souhaite, parce qu'il y a énormément de vent, il y a énormément de vagues. Donc, il faut braver quand la mer est déchaînée. Et maintenant, j'ai plus la force pour jeter très loin et je n'arrive pas à atteindre le poisson. Et avec ce drone, ça me permet de pouvoir positionner mes appâts où je le souhaite.
2: Qu'est-ce que vous mettez comme appât?
1: Ah ben là, en ce moment, c'est le bibi, c'est le couteau, c'est la coque rouge. Voilà. Là,
2: donc il y a une petite pince sur le drone?
1: C'est exactement ça. Il y a la pince, ça prend l'appât et ça va le déposer où je le souhaite. Alors les gens, quand ils me voient faire ça, ils me disent, mais c'est pas possible, mais qu'est-ce que c'est cette pêche? C'est vraiment pour passer un moment et d'être au cœur de la nature. Moi, c'est ce qui me ressource.

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trio morlaisien revient avec un nouvel extrait de l'album Tout s'efface. Dans la chanson Je veux voler, leur rock noir et intense raconte l'urgence du désir d'évasion.

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3: C'est l'heure de Décibel, toute l'actualité musicale avec ce soir un anniversaire ultra réjouissant. Le premier album d'Anaïs, le Cheap Show, a 20 ans. Et Anaïs, qui ne donne jamais sa part aux chiens quand il s'agit d'organiser une boum, a prévu de célébrer cet anniversaire.
4: Attends.
3: Comme il se doit.
4: Qu'est-ce que c'est que cette expression ?
3: Tu donnes pas ta part aux chiens
4: en organisant une boum ?
3: Mais c'est une méga boum, les 20 ans de ton album.
4: Ah ouais, d'accord.
3: C'est une surface. Arrête, t'es dans mon générique. Ah, normalement, tu arrives après en surprise. Vous allez tout savoir en studio et sur scène, car Anaïs est ce soir, et surprise, l'invité de Destiny.
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3: Donnez ta part aux chiens.
1: Émilie Lajoyer.
3: Mais qu'est-ce que tu fais dans mon générique, Anaïs ?
4: Je fallait pas donner la part aux chiens.
3: Mais tu connais pas cette expression ? Mais si, tu sais, tu dis, ah bah dis donc, tu sais, Sylvie, elle donne pas sa part aux chiens.
4: J'aime bien.
3: Ou Patrick, hein.
4: C'est tout le monde.
3: On va pas dire Patrick, non. Ah bah non. Fiori.
4: Patrick Fiori.
3: Fiori, mais oui.
4: Bisous, Patrick Fiori.
3: Elle est toujours un petit peu dissipée, mais c'est pour ça que je l'aime. Anaïs est donc ce soir l'invité de Décibel. Et si nous arrivons à mener l'émission à son terme, on aura fait le tour de l'actualité musicale, pas que la tienne, Anaïs, puisqu'il y a aussi aujourd'hui l'anniversaire d'Alain Souchon.
4: Oh, Alain,
3: 7 ans.
4: Et... Non, mais tu sais qu'il m'avait... ça a été un des premiers. Il m'a entendu au Foutoiroi en
3: émission de France Inter, ouais.
4: En petit guest, et je chantais Christina, et il m'a invité à faire ses premières parties à l'Olympia. J'étais pas connue.
3: Ah.
4: C'est un grand monsieur.
3: Eh ben, on lui dit bon anniversaire, alors on l'écoutera tout à l'heure. La découverte du jour, c'est Kid Sophie, qui faisait partie de Hyphen Hyphen avec Santa, qui a d'ailleurs été la directrice musicale de l'énorme tournée de Santa, et aussi la coproductrice de son album. Kid Sophie se lance en solo, et en français, premier titre qu'elle sort en français, vous le découvrirez un peu plus tard, et puis on va jouer au blind test pour tenter de gagner le Cheap Show, l'album d'Anaïs, pour la première fois en version vinyle, parce qu'il y a 20 ans, c'était plus trop la mode des vinyles, c'était pas encore revenu. Donc si vous voulez jouer avec nous, il faut vous inscrire dès maintenant, et c'est Marion qui vous attend au standard, le numéro 0810 055 056 0810 055 056. Et là, normalement, Anaïs fait son apparition dans l'émission. Bonsoir Anaïs. Ta-da.
4: Comment ça va?
3: Ça va bien.
4: Ça va bien, Emilie.
3: Joyeux anniversaire de 20 ans du Cheap Show.
4: Merci beaucoup.
3: On parle évidemment de Mon cœur, mon amour. Ça, c'est la version qui est passée sur toutes les radios quand c'est devenu un tube. Mon cœur, mon amour, mais ce qu'il faut dire, c'est que ce Cheap Show, le spectacle pas cher, et Mon cœur, mon amour, au départ, c'est un seul en scène, musical, et ça ressemble à ça.
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3: Le Cheap Show, c'était un spectacle avec lequel tu tournais partout en France, et la magie du bouche à oreille a fait que tu t'es retrouvé aux Victoires de la Musique, et ensuite la chanson est devenue un tube. T'es obligé d'aller l'enregistrer en studio pour que les radios puissent la passer et tout. Mais donc au départ, toi, ton idée, c'était pas de sortir un album, c'était de faire un spectacle.
4: C'était effectivement d'enregistrer par contre un spectacle live, parce que j'avais été marquée par certains lives. Effectivement, de grands entertainers, tu vois, de genre Bette Midler, qui avait sorti un live dans les années 70, où j'étais tombée dessus, et c'était bourré. Déjà, j'ai été scotchée, je me suis dit, on a le droit de faire ça, de faire à la fois des blagues, de mélanger la pop, le jazz, de faire tout ce qu'on veut, et en même temps, j'avais envie d'être dans la salle, parce qu'il y avait des trucs que je comprenais pas ce qui se passait, j'entendais des rires à un moment, je dis, ah, moi, je veux faire un live comme ça, où je le fais en one shot, sur scène, et que une fois que c'est enregistré, ben les gens, ils ont envie d'être dans la salle avec nous.
3: Alors ça, au départ, ça marche effectivement, parce que The Cheap Show, vraiment, il y a 20 ans, il y a même un peu plus de 20 ans, il y a un gros bouche à oreille, les gens disent, oh là là, t'as vu cette fille, elle est toute seule avec une guitare, un kazoo, et puis...
4: Et un looper, en fait. Il y avait ce petit truc aussi qui faisait que les gens aussi avaient un petit truc en plus pour l'époque, parce qu'après, il y a eu Ableton. C'est que j'utilisais ce qu'on appelle la pédale Jamman pour les guitaristes pour se sampler en live. J'utilisais à la guitare, au chant.
3: Ça veut dire que tu fais un premier la la la qui est enregistré dans la pédale, et après tu fais un deuxième la la la en live, mais tu peux renvoyer le premier. Donc ça fait un petit cœur. Après ça. Tu peux faire des grands cœurs et tu peux faire plein d'effets.
4: C'est ça, du coup ça crée vraiment, comme je suis plutôt comédienne et un peu folle, ça me permettait de, bah, non seulement de créer des chœurs en live, mais aussi par exemple de faire tout un monde quand j'imagine que je suis écossaise au Festival d'Édimbourg et je pars avec...
3: On écoutera tout à l'heure. Ça, c'était vraiment dingue, ce type show.
4: Ça permettait de faire rentrer les gens dans le spectacle, parce que quand tu fais le bluesman, tu leur dis non, là, you want me to be here tonight? Yeah! Ok, on y va.
3: Donc ça, c'était l'idée de génie, c'était l'idée de ce spectacle. Et donc, pour les 20 ans du type show, très bonne nouvelle, tu repars sur la route.
4: Bah oui, il faut pas... Non, enfin, c'est ridicule de faire les 20 ans du type show sans repartir sur la route. Donc on est en train de... Là, on fait une petite tour...
3: Petite tour de chauffe.
4: Voilà, 26, et on est en train de préparer 2027.
3: Ça va être... 2027 sera intense, mais sachez déjà que le 19 juin à Suril-Comtal, le 29 août au Festival des Musiques Actuelles de Lajari, le 4 septembre à Saint-Gilles-Croix-de-Vie, le 25 septembre à Fontaine dans le 38, le 9 octobre à Migennes et le 4 décembre à Château-Thierry, il y aura d'autres dates comme ça qui seront rajoutées pour 2026, mais voilà, c'est vraiment 2027. On va reparler du Cheap Show parce que
4: on va faire une cigale aussi en 2027.
3: Une cigale au printemps.
4: Oui.
3: Ah, il fait bien la cigale aussi. Vous voyez, elle sait tout faire.
4: Attends, il suis du Sud.
3: Mais avant, alors j'aimerais, s'il te plaît, qu'on se remette tous là, il y a 20 ans. On était plus beaux, on avait moins mal au dos, et donc on te découvrait. Donc, avec le succès de ce spectacle, le Cheap Show, tu enregistres ce qui va devenir un tube, mon cœur, mon amour, pour que ça passe à la radio. Ça passe à mort à la radio. Et un peu du jour au lendemain, t'es archi sollicité. Tu te retrouves sur les gros festivals, les Francophonies de La Rochelle, le Printemps de Bourges, à la télé, à la radio, etc. Est-ce que c'était ce que tu souhaitais et comment l'as-tu vécu à l'époque ?
4: Non, moi je l'ai très très mal vécu. Effectivement, je sais que ça fait bizarre de dire ça. Mais comme je tournais déjà beaucoup, quand ça a commencé à exploser, moi j'étais toute seule sur scène dans des conditions un peu plus roots depuis 2 ans. Et du coup, ça, j'étais déjà un peu au bout du rouleau quand ça a commencé à...
3: Et ça t'était déjà fatiguée.
4: Ah ouais,
3: parce que ça faisait 2 ans que t'étais sur la route.
4: Mais c'est pas ça, c'est que j'avais l'impression que tout m'échappait. Et puis surtout d'être épuisée aussi, parce que être seule sur scène, c'est quand même très différent que d'être en groupe. J'adore être en groupe, mais c'est vraiment pas la même énergie. Et ce spectacle, en plus, c'était quelque chose, c'était un petit peu mon bébé, où je voulais que chaque soir soit différent vraiment pour les gens. Donc je donnais vraiment, vraiment beaucoup. Et c'est vrai qu'à un moment, j'ai carrément, j'étais épuisée, donc j'étais malade. Je sais même pas comment j'arrive encore à chanter. Mais j'ai fait des trucs de fou, donc moi j'ai aucun regret, mais j'ai un regret, c'est que du coup j'étais trop au bout du rouleau pour pouvoir faire, j'avais été invitée à faire le Fuji Rock quand même au Japon.
3: Au Japon, énorme festival d'été
4: d'ailleurs, ouais. Ouais, c'est un petit peu, c'est comme un Coachella, c'est pour les gens qui connaissent pas, mais au Japon. Et j'étais tellement malade que si je prenais encore un seul avion, bah, je me crevais les tympans, donc... Mais j'ai été invitée aussi à ouvrir les Eurokéennes avant les Deftones.
3: Non, mais c'est
4: et je l'ai fait. Ouais. Et je l'ai fait. J'ai pas pris de tomates.
3: Est-ce que c'est une question que j'avais envie de te poser il y a 20 ans, la première fois que je t'ai interviewée, j'ai jamais osé. Puis depuis, on s'est croisés plein de fois, mais j'ai jamais osé te la poser.
4: Non, et si jamais on est passé avec Keanu Reeves.
3: Bien sûr que si. Est-ce que quand même, t'as pu profiter? Parce que moi, je me souviens des premières interviews que j'ai faites de toi, il y a 20 ans, au moment de Mon Cœur, Mon Amour, évidemment, moi, la radio pour laquelle je travaillais, qui s'appelait Le Move, on passait ta chanson 2 fois par heure.
4: Je t'avais fait un hommage, d'ailleurs, je t'avais fait un hommage parodique dans une petite vidéo sketch d'un de mes albums.
3: C'est vrai. Non, elle m'a gâté toujours. Mais j'ai jamais osé te demander, est-ce que quand même t'as profité, ou est-ce que vraiment c'était tellement énorme, tellement rapide et tellement inattendu que tu te souviens pas que c'était bien?
4: Je crois que de toute façon, j'ai un émotion. J'ai jamais fait tous les tests, hein, tu sais, des HP, des machins, des trucs.
3: Oh oui, t'as bien des trucs, toi.
4: Ouais, j'ai déjà des dyspraxies, ça c'est certain. La okay. gauche et la droite, faut pas trop me demander.
3: Ah bah, va pas voter, toi, l'année prochaine. Va rester chez elle, ira à la cigale.
4: Mais c'est surtout que j'ai un émotionnel assez complexe. C'est-à-dire que quand c'est ouais. trop fort, ça bloque. Mm-hmm. Donc, j'arrive plus à pleurer, j'arrivais plus à rire, c'était trop pour moi. Donc c'est surtout ça, mais j'ai quand même, enfin quand je repense, j'ai beaucoup aimé quand je faisais, tu te retrouves à tourner au Québec, pas forcément sur des gros trucs, tu rencontres aussi des artistes. Je me suis retrouvée coincée une fois, il y avait une espèce de fête de la musique en pleine canicule à Carcassonne, alors que je jouais en même temps au Francophonie de La Rochelle, mais on était coincée parce qu'il y avait aussi le Tour de France qui passait et j'ai tapé la discute par 40 degrés dans un mini-studio avec Tina Arena pendant 3 heures avec ah mais c'était trop mignon, il y a la compagnie créole
3: ouais.
4: qui était là et on n'en pouvait plus, on était tous épuisés et enfin crevés de fatigue, pas de fatigue, de chaud quoi.
3: Ouais.
4: Et puis là, voilà, je parle à un des gars de la compagnie créole et j'ai adoré sa réponse. J'ai dit, voilà, c'est dur, là, quand même. Il dit, ouais, mais c'est de la promo. Je dis, ouais. Et il me dit, et la promo, c'est bon pour le moral. Donc, ouais, moi, j'ai plein d'anecdotes ouais. avec des gens.
3: En fait, t'as plein de parties, moments super chouettes.
4: J'ai vu Charlène Spiteri à Musilac,
3: la chanteuse de Texas,
4: s'est montée ouais. à côté, que normalement ouais. on n'avait pas le droit d'être là, mais qu'elle était super sympa.
3: Ouais.
4: T'avais ton petit pass en festival, moi j'ai pu voir. Comme je jouais surtout en début, puisque j'étais seule avec ma pédale, et ben je poupais après
3: aller voir
4: tous les autres qui jouaient quoi. Ouais.
3: Oui, donc voilà, il y a plein de bons petits moments, mais l'ensemble est quand même un peu étrange. Mais pourtant, t'as dû t'y replonger puisque tu viens d'enregistrer et de sortir une nouvelle version de Mon cœur, mon amour. Car 20 ans plus tard, évidemment, alors tu es toujours les couples.
4: Ah mais oui, il y a des petites choses qui ont changé.
3: Plus que jamais. Ah voilà. Mais il y a des choses qui ont changé.
4: Ah bon?
3: Dans la chanson? Ah bah oui.
4: Ah oui, oui, c'est-à-dire qu'il y a 20 ans, en fait, je disais que je niquais tout mon forfait, mais je me suis rendu compte que oui.
3: C'était trop marqué.
4: J'ai le même problème sur ma chanson Christina, je m'en suis rendu compte très tardivement, genre il y a 6 mois, parce que jamais un fan ne m'a fait Christina pour les auditeurs, c'est mon autre chanson.
3: Enfin, on l'écoutera tout à l'heure, ouais.
4: Et en fait, dedans, il y a pas de cabine téléphonique dans ce putain de quartier de merde. Et là, je dis, mais il y a plus de cabine téléphonique.
3: Et voilà, en 20 ans, beaucoup de choses ont changé. Anaïs, cette nouvelle version 2026 de Mon cœur, mon amour. On va la découvrir maintenant, puis après tu vas nous raconter avec qui tu l'as fabriquée.
4: Yep.
3: C'est parti. Bisous les couples. Okay.

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0: J'adore. Anaïs, Mon cœur, mon amour, version 2026 qui vient de sortir à l'occasion donc de la première sortie en vinyle de cet album The Cheap Show, disque de diamant, hein, il y a 20 ans. Il y a 20 ans, on faisait pas de vinyle. Là, on en fait. Raconte-nous alors cette nouvelle version, comment elle est née?
1: Je me disais que oui, pour les 20 ans, et comme c'est qu'il y a vraiment une cote d'amour sur cette chanson, je me suis dit oui, je vais la... Ce qui n'était pas évident, tu sais, sur le Cheap Show au départ. C'est vraiment le... Quand j'ai signé avec un éditeur, il a vraiment eu ce nez d'éditeur en disant non, ce titre-là, faut que tu...
0: Ça va marcher. Ouais.
1: Moi, c'était Elle sort qu'avec des blagues de mon... De
0: tu mon pensais que c'était ça
1: que les gens adoraient, c'était, ouais, c'était celle-là. Et du coup, là, la nouvelle version, j'avais envie d'un petit truc un peu années 80, Cure. Et du coup, j'ai pris un petit duo qui s'appelle 92 de Producers.
0: Ouais.
1: Mais qui savent jouer aussi bien des instruments pour qu'on ait ce petit truc assez enlevé, léger.
0: Parfait pour l'été.
1: Ouais.
0: Exactement. Exactement. Alors, le Cheap Show, faut bien le dire, c'était un spectacle incroyable, comme on n'en avait jamais vu. Une artiste seule en scène, qui chante, qui sait tout chanter, qui sait jouer de la guitare et du kazoo, et donc à cette pédale avec laquelle elle se sample elle-même en temps réel, il n'y avait rien de pré-enregistré. Hein. Quand t'allais sur scène, vraiment, t'étais à poil. T'étais avec ta voix, et il fallait que ça marche. Et ça marchait.
1: C'est la base du Cheap Show. C'est ce que va se passer en tournée de
0: nouveau. Ce qui va se passer là, à nouveau. Et donc, il y a des moments... tu dis... Il y a des moments qui ne peuvent arriver qu'avec Anaïs, en Écosse, par exemple.

Et là, les gens, ils sont hystériques. C'est génial, t'es toujours toute seule et c'est juste, voilà, des couches et des couches de ta voix que tu rajoutes en direct. Donc, une cornemuse parfaite. De temps en temps aussi, il y avait... Qu'est-ce qui se passe en ce moment sur MTV? Et Anaïs nous faisait Justin Timberlake.

0: plus, c'est la reine des accents.
1: Assieds-toi là sur le tas de points, t'as la gringe ou t'as le réjoui. Là où on s'envoyait à l'air, quoi tu peux pas, t'es devenu allergique au foin. Ben, si t'es allergique au foin, on fera la peau dans un grand lit, dans un matelas, s'il n'y a qu'à rien, pour pas que t'attrapes toute maladie.
0: Voilà.
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0: La vie, c'est pas du foie gras. Non, mais c'était dingue quand même. Comment tu l'as monté, ce spectacle? T'étais toute seule?
2: J'ai parlé à tous les gens dans ma tête.
0: C'est ça.
2: Non, mais il y avait aussi une grande... on s'était séparé avec mon groupe et il m'a, ça avait été très violent, comme ça peut arriver beaucoup, parce que c'est beaucoup d'âme, c'est comme une rupture à quatre.
0: C'est comme quatre ruptures en fait.
2: Ouais. Sauf le bassiste qui est toujours le mec le plus cool du groupe. Mais sinon voilà, j'avais eu j'ai eu beaucoup de mal à me séparer d'eux, mais je sentais que j'arrivais pas à avancer et voulais trop me faire faire qu'ils avaient envie. Et puis quand j'ai dit non, on reprend pas, ils m'ont dit ils mettaient rien sans nous. Et ça m'a vraiment à la fois blessée, marquée. Mais par contre, j'ai eu une énergie incroyable. J'ai dit ah ouais. Et il fallait que je leur prouve, que je me prouve. Et ça. Et surtout, j'étais enfin libre aussi du coup de faire ce que je sentais. Et comme ça avait tenu un peu comme un orgasme.
0: C'est ça. Tu sentais que ça venait.
2: Ça montait. Et là, ouais. Du coup, t'as tout qui sort, qui est incroyable. Et c'est la plus belle énergie. C'est une espèce de violence folle où t'as forcément le meilleur de toi qui sort. Même pour moi encore, ça reste une très belle écriture. Hein. Mes textes, c'est oui. assez fort.
0: Ah bah justement, c'est ma prochaine question. C'est dans le Tip Show de 2006, est-ce que tu assumes, tu aimes, tu embrasses tout pour ton spectacle là, 2026-2027 à part les forfaits téléphoniques, ça n'existe plus, et les cabines téléphoniques.
2: Oui, oui, puis j'ai promis à des fans qui adorent que je fasse bébé baise-moi. Je dis bon, on va aller à 50 ans, mais on va quand même continuer mange-moi comme une mangue. Ouais, on y va. Mais non, moi je j'assume tout. Après, ce que j'ai envie de faire vraiment, c'est garder voilà un peu quelques personnages vraiment phares du coup du spectacle. Mais j'ai aussi des nouvelles folies parce que les gens ils aiment aussi être surpris avec ce spectacle. Donc il y a par exemple pendant ce temps-là à l'Eurovision. Je vous laisse imaginer.
0: Alors j'aimais bien pendant ce temps-là sur MTV, mais effectivement pendant ce temps-là à l'Eurovision, voilà
2: tout un programme.
0: J'ai hâte.
2: Ça risque d'être très très bien, évidemment.
0: Donc tournée d'abord 2026 et puis beaucoup 2027. Est-ce que ce show sera toujours cheap? Ça s'appelait le cheap show, le spectacle pas cher, parce que ça coûtait pas cher à produire, parce que t'étais toute seule. La chanteuse était aussi la guitariste, la metteuse en scène, etc. Est-ce que là aussi tu pars vraiment toute seule?
2: Oui, et là aussi le tour de chauffe, il est aussi pour... j'aime bien me roder, je me suis toujours rodée sur scène, je suis pas quelqu'un qui a toujours une grande mise en scène. Ce qui est intéressant, moi, c'est qu'elle se crée au fur et à mesure. Des fois, je vais avoir un gag un soir, et je me dis, mais ce gag était génial. Et du coup, je le peaufine pour le reprendre après. Mais j'aime bien que ce soit toujours juste un canevas, et que ça laisse la place à l'improvisation. Donc voilà, ouais, mais c'est déjà à partir du... Ben c'est le 19 juin, près de Saint-Étienne, là.
0: Ouais, sur le Comtal.
2: Voilà, on va... Mais moi, ça me stresse quand même. Là, j'ai l'impression d'avoir 20 ans de moins et de me chier dessus, comme on dit.
0: Eh bien, pendant qu'on va donner une petite lingette à Anaïs, je vous propose d'écouter Christina. Grand souvenir de l'époque. Christina, c'est un personnage du Tip Show. Elle a eu une vie, d'ailleurs, dans tes albums suivants. Hein. Voilà, enfin, Christina...
2: Ah oui, c'est vrai que j'ai fait...
0: T'as fait la suite.
2: J'ai fait la suite, comme les fans aimaient beaucoup et que... C'est, je pense, quand même ma plus belle chanson écrite très vite, en une heure.
0: Comment tu l'introduis sur scène?
2: Christina, on peut pas dire des gros mots à la radio.
0: Pardon.
2: Je dis, est-ce qu'il y a des... Est-ce qu'il y a des putes dans la salle? Enfin, je veux dire des Christina, enfin, je sais plus ce que je dis.
0: Ouais. Mais en gros,
2: c'est pas très gentil, mais après,
0: non, mais dites-vous, c'est une histoire. Ma question, c'était pas ça, Daï, c'était juste de savoir, pour celles et ceux qui n'ont jamais écouté la chanson, expliquez donc que celle qui chante, c'est une femme qui a été trahie,
2: bafouée,
0: et son mec l'a trompée avec une Christina.
2: Exactement. Et j'ai fait. Alors, plein de gens s'imaginaient plein de choses sur cette chanson. Et j'ai fait la suite pour mon dernier album, Christina saison 2.
3: Ouais.
2: Il était temps, genre, au bout de... C'est rare une série où on fait la saison 2.
3: 20 ans après, oui, mais pourquoi après. Pas. Hein.
2: Et ça finit bien, c'est beaucoup plus doux. C'est un peu saphique, quand même, comme on dirait. Mais au moins, ça amène la chanson quelque part.
3: Christina, sur le Chip Show, c'est Anaïs. Oh.

0: chanson, Christina. Anaïs, alors pourquoi les infirmières? Parce qu'on les aime, les infirmières, normalement.
1: Eh bien, en fait, c'était pour faire la rime la plus riche de la langue française.
0: Et je l'ai. De but en blanc, cette pute en blanc. C'est vrai qu'elle est très riche.
1: C'est ça, ouais. je voulais créer un personnage, j'avais pas encore exactement le métier, mais j'avais que j'étais énervée de but en blanc. J'ai fait pute en blanc et je trouve ça super.
0: Et bisous à toutes les Christina qui nous écoutent, parce qu'on n'arrêtera pas d'écouter cette chanson, on l'adore, mais on comprend. Et voilà.
1: Oui, mais je fais beaucoup de dédicaces aux Christina, en vrai, après le concert, elles aiment bien.
0: Elles aiment bien.
1: Elles sont comme ça, les Christina.
0: Elles savent que c'est de l'humour. Elles sont parfaites. Anaïs est de retour, 20 ans après le Chip Show. On fait ça avec la première fois en vinyle de cet album culte que vous adorez, mais que vous n'avez pas en vinyle, donc vous allez l'acheter, et puis surtout une série de concerts. Anaïs est l'invitée de Décibel, à tout de suite.
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0: Voilà, on applaudit Anaïs, évidemment. Je voulais te parler de la suite de ta carrière, parce que quand on démarre aussi fort avec un énorme album comme The Chip Show et un tube interplanétaire, et tu peux le dire, on m'écoute sur Mars, bah, au Japon, au Fuji Rock, quand même, c'est pas rien. Mon cœur, mon amour, 20 ans plus tard, on est toujours là à la fredonner, à retomber sur le clip. Trop drôle le clip, Roland Garros, là, enfin le tennis, ouais. C'est ça le mot que je cherchais.
1: Une fois, j'ai rencontré Amélie Mauresmo, j'ai pas osé lui dire qui j'étais. Ah. Moi, j'étais juste contente.
0: Elle est cool.
1: Mais j'ai pas osé lui dire qui j'étais parce que j'avais tellement. Je voyais que mon revers tout pourri de.
0: Ah, du clip.
1: Du clip.
0: Mais t'aurais pas jugé sur le revers.
1: Mais même, j'ai pas osé, je voulais pas l'embêter.
0: Est-ce que tu aurais jugé Amélie Mauresmo sur un karaoké?
1: Oui, non, c'est
0: jamais
1: vrai.
0: De la vie.
1: Mais je voulais pas l'embêter, j'ai juste fait ma petite photo.
0: Je te jure, Amélie Mauresmo. Oui, alors c'est pas du tout de ça dont je voulais parler de la suite de ma carrière. Non, mais quand tu démarres aussi fort et que t'as un tube aussi marquant que Mon cœur, mon amour, t'as eu beau faire des albums sublimes après. Et alors moi, je suis très très fan de ce que t'as fait. 2008, le Love Album.
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0: Le premier amour, il y a eu Je n'embrasse pas les garçons.
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1: C'est là où je faisais les filles du move.
4: Ouais. Je ne suis pas petit poisson que l'amour croit dans la maison. Non, je n'embrasse pas les garçons, je n'écoute pas la chanson.
0: Toujours des chansons à personnages, j'aime beaucoup aussi, c'était un peu plus tard, sachant que c'était sur Divergente, où tu faisais la DRH.

0: il y a eu en 2024, Anaïs, un sacré numéro.
1: J'ai retrouvé mon moteur.
0: Ah non, d'ailleurs, ça, c'était sur Divergente.
2: Oui, oui.
0: Pardon.
2: Ok, ça fait tellement de
0: fume. Non, mais justement, c'est ma question. T'as plein de chansons géniales dans ton répertoire. À chaque fois, tes albums et le dernier en date, un sacré numéro sur lequel il y a Il m'a saoulé, qu'on adore et qu'on va écouter tout à l'heure. Est-ce que c'est frustrant de dire, ah bah tiens, pourquoi ça c'est pas autant aimé et diffusé que Mon cœur, mon amour.
2: Oui, c'est frustrant. Enfin, ça l'a beaucoup été. Après, t'en prends ton parti. Ça s'appelle le syndrome du tube. C'est assez connu. Je crois que j'en avais discuté avec Axel Bauer.
0: Tu vois, oui. Donc,
2: et encore, non, lui, il a quand même fait son petit duo avec Zazie. Il a... Et puis, voilà, c'est Axel Bauer.
0: Mais quand t'as un énorme ouais. tube, en plus, au tout début de ta carrière, c'est...
2: Ouais. Il y a une cote d'amour. Et surtout, il y a... C'est un peu compliqué en France de faire de l'humour et de la pop. On est tout de suite... Je crois que les médias ont envie que vous soyez soit juste chansonnier, humoriste, soit musicien pop, mais on n'a pas, voilà, on n'a pas le côté Lily Allen, Robbie Williams, foutage de gueule avec de la bonne musique. Donc, je pense qu'ils ont... Voilà, je pense que les programmateurs et les journalistes français ont peut-être un peu de mal avec mon univers. Et c'est à moi, effectivement, de dire aux gens que non, je suis pas morte et que c'est eux qui ont raison, c'est eux qui ont plébiscité ce cheap show, c'est eux qui ont fait que c'est arrivé en radio, et c'est eux qui mettent pas de carcan, en fait.
0: Ouais.
2: Ça fait, je parle bien quand je me mets à ça.
0: Oui. Quand t'es calme, tu fais passer des messages, et on comprend, et c'est très intéressant, parce que moi je me souviens, voilà, un sacré numéro, là, l'album pour lequel on s'est vu il y a deux ans, et cette chanson, il m'a saoulé. Moi, je me suis dit, ça c'est un tube. Alors, je ne suis pas directrice artistique d'un label ou de... Voilà. Mais...
2: Attention, c'est très touchy. C'est, ça gratte le vernis. Mais moi, j'aime bien faire des chansons qui grattent le vernis, mais...
0: Ah, tu penses quand même que si tu faisais des textes...
2: Oh là là, on parle de préservatif, là. Hein.
0: Bah, on parle d'une nana qui râle parce qu'un type avec qui elle était tout à fait d'accord pour coucher a pas voulu mettre de préservatif. Et donc après, du coup, elle veut plus.
2: Ah, bah, c'est tout à fait la vérité d'aujourd'hui. Ouais. Mais c'est des mots crus. Et non, c'est, j'ai la tristesse de le regret de te dire ça. Oui, non, ça, je savais que ça ne rentrerait pas en...
0: D'accord.
2: Hein. Non, mais
0: tu t'en fous alors, t'as pas besoin.
2: Celle-là, où je savais que de toute façon, c'était pas pour les radios. Non, j'aimais bien... ce petit coup de gueule, comme quand j'ai pu faire une chanson sur les DRH, c'est toujours engagé à ma façon. Hein.
0: Ouais.
2: Et puis comme Mon cœur, mon amour, c'est vraiment ma patte de dédramatiser la vie. Donc je disais, j'avais envie de dire, voilà, pour toutes les femmes qui se sont retrouvées avec un gros relou qui veut pas mettre de préservatif en 2025,
0: ouais.
2: Non, c'est pas normal. Et donc je fais la chanson pour vous, les filles, quoi. Et surtout, la chanson est drôle en plus.
0: C'est très drôle. Alors, on va l'écouter maintenant pour se dire au revoir. Mais avant, il faut quand même que je termine en rappelant que le Cheap Show est disponible pour la première fois en vinyle, que la version 2026 actualisée avec un forfait illimité de Mon cœur, mon amour est disponible. Que les concerts sont en préparation pour une grande tournée 2027, mais que certains vénards pourront te voir en 2026. Donc, repérez près de chez vous les concerts d'Anaïs. Et puis, quand même, pour savoir, je suis curieuse, est-ce que tu es toujours les couples ?
2: Oui, absolument.
0: Seulement ?
2: Je suis un petit cœur chaud, tout doux, j'aime tout le monde.
0: C'est faux. Merci Anaïs d'être venue nous voir.
3: Elle n'aime pas tout le monde, la preuve.
0: Il l'a saoulé, lui. À la prochaine. Bisous.

0: Prince, il m'a saoulé, c'est sur son dernier album en date et le premier, le Cheap Show, réédité et pour la première fois en vinyle, est à gagner tout de suite au Blind Test.
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0: On joue avec Thierry et avec Caroline. Bonsoir à tous les deux.
2: Bonsoir Lily, bonsoir Caroline.
0: Bonsoir. Alors, ce petit album d'Anaïs, bon, vous le connaissez, j'imagine, qui est sorti il y a 20 ans. Mon cœur, mon amour, oui, ça vous dit quelque chose.
2: Oui, tout à fait.
0: Mon amour, bien Caroline, j'ai du brin de voix. Bon, ben, il s'est gagné. Chacun, vous remportez un exemplaire de ce vinyle, voilà, du Cheap Show. Mais alors, d'ailleurs, êtes-vous équipée, Caroline et Thierry? Est-ce que vous avez racheté une platine?
2: Non, j'ai toujours l'ancienne.
0: Ah, Thierry, il ne s'était pas débarrassé de sa première platine. Bien joué. Et Caroline?
3: Non, j'en ai pas du tout.
0: Voilà. Il y a plein de gens qui se rééquipent là maintenant, hein, qui rachètent des platines. Et puis alors, les plus malins, c'est ceux qui avaient gardé la platine, les enceintes, l'ampli, très important, et leur vinyle. Et leur vinyle. Thierry, tous les disques sont encore là?
2: Oui, tous.
0: Bravo.
2: Moi, j'ai 50 ans, cette année.
0: Thierry, oui, je connais plein de gens, même par exemple mes parents qui ont un petit peu plus de 50 ans, et eux, ils se sont débarrassés au fur et à mesure. Quand on est passé au CD, ils ont jeté la platine.
2: Mais ça fonctionne toujours bien, ça.
0: Bah oui, évidemment, c'est increvable en plus, ces machins-là.
2: C'est increvable,
3: c'est bien. Et de où, mon concurrent, là?
0: Comment, Caroline?
3: Mon concurrent, il est de où?
0: Ah, je sais pas, Thierry.
2: Des Vosges.
3: Ok.
0: Des Vosges, et Caroline, il faut rappeler aussi, hein.
3: D'Indre-et-Loire,
2: d'accord.
0: Les Vosges, l'Indre-et-Loire, ce soir, au Blind Test, et les chansons qui parlent de famille. Alors, il va falloir retrouver le plus rapidement possible le nom des interprètes des chansons, Thierry et Caroline. Dès que vous avez une idée de la réponse, vous me donnez d'abord votre prénom, puis votre réponse, et on vérifie ensemble si c'était ça, ok?
3: Thierry. Yes.
0: Caroline, première chanson qui parle de famille, dites-moi qui chante ça.
2: Thierry.
3: Mon cœur,
0: Alors, c'est une chanteuse.
2: Luciani.
0: Oui, bravo Thierry.

0: ma mère, mes frères et mes sœurs. C'était bien Clo-Clo, bravo. Caroline a un point. Thierry également. Alors, eh bien, on va vous départager pour de rire, hein, puisque de toute façon, vous avez tous les deux gagné. Avec une dernière chanson, cette fois-ci. Non, pas cette fois-ci, comme à chaque fois, il faut donner votre prénom avant de donner la réponse. On cherche l'interprète. Oh, c'est beau. Catherine Lara au violon sur le refrain.
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0: C'est pas Jodassin, c'est

0: Allez, l'initiale du prénom. Alors, son prénom commence par un M et son nom de famille, c'est un métier dans la nature. Son prénom, c'est Maxime.
1: Maxime.

0: Maxime Le Forestier, mon frère, et ses violons sublimes, donc co-signé Catherine Lara. Et ben, vous avez trouvé en même temps, après 700 indices. Bravo.
1: Merci beaucoup.
0: Mais merci à vous d'être venu jouer, ça m'a fait très très plaisir. Je vous embrasse et je vous offre l'album d'Anaïs. Et je vous propose, au rayon famille, d'écouter la famille heureuse des négresses vertes cultivées.

0: 1991, deuxième album des Négresses Vertes, famille nombreuse. C'est aussi dans cet album qu'il y a Sous le soleil de Bodega, et le son de cet album est énorme, évidemment grâce au talent des Négresses Vertes. Mais citons Clive Martin, un producteur de disques, réalisateur anglais, qui après avoir bossé avec Queen et David Byrne des Talking Heads, est devenu le producteur préféré des groupes français des Négresses Vertes, donc au Silmarils ou encore Dolly, les Vampas et Superbus. Ils sont tous fans du travail de Clive Martin et du coup nous aussi.
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0: Tiens, elle aussi, pendant un petit moment, elle a été plutôt planquée derrière la console et en régie que sur le devant de la scène. Kid Sophie, elle faisait partie du groupe Hyphen Hyphen, le groupe de jeunesse de Santa. Santa qui ensuite a explosé en solo. Et Kid Sophie est restée à ses côtés, même si c'était le projet solo de Santa. Elle était là à la coproduction, à la composition aussi de certains morceaux. Ils ont fabriqué, par exemple, ensemble la chanson Recommence. Moi. Et puis quand Santa est parti pour une immense tournée des Zéniths et des Arenas, c'est encore Kid Sophie qui était là pour s'occuper de la direction musicale. Et maintenant, eh bien, c'est à son tour de se lancer en solo. Kid Sophie sort des chansons depuis quelques mois maintenant et c'est extrêmement prometteur. Pour la première fois, elle chante en français.

0: La lumière et la délicatesse de Kid Sophie à découvrir sur scène. Elle est venue dans Décibel hein, nous parler de ce nouveau projet pour elle et que voilà, ça l'a paralysée un petit peu d'être toute seule sur scène. Et puis bon, bah, Santa est venue lui donner quelques conseils, évidemment. Kid Sophie sera ce soir. Ah bah dis donc, c'est ce soir à Lons-le-Saunier. Bon bah du coup, là c'est trop tard pour y aller. Hein. Bah non, elle est déjà sur scène. Bah, on croise les doigts pour elle, on lui souhaite un excellent concert. Elle sera le 13 juin à Périgueux, le 19 juin à Cabourg pour le joli festival Cabourg, mon amour, et le 4 juillet au festival Les Nuits Guitares à Beaulieu-sur-Mer.
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0: C'est l'anniversaire de la Souche. Oui, c'est le surnom d'Alain Souchon. La Souche, il est incroyable. Moi, je l'adore. Vous vous rendez compte, depuis plus de 50 ans, c'est notre fournisseur officiel de chansons sensibles et tubesque. Oui, on peut faire chanter des centaines de milliers de personnes dans une immense foule comme une vague et pourtant ne pas raconter des conneries. Le mec est très fort, Alain Souchon, à 82 ans aujourd'hui. Alors j'avais envie qu'on écoute Foule Sentimentale. Je sais pas si c'est votre chanson préférée d'Alain Souchon, mais en tout cas j'ai l'impression qu'elle parle de nous quand on l'écoute lui. Alors je trouve qu'on pourrait tous se sentir concernés en l'écoutant chanter, en lui envoyant nos meilleures ondes donc pour ses 82 ans, Alain Souchon. Merci pour toutes ces belles chansons. Et puis vous rappelez que Alain Souchon sera au Château Royal de Blois avec ses fils, Pierre Souchon et Ours, le 12 septembre. Septembre prochain, c'est un grand concert organisé à Blois pour le patrimoine. L'argent qui sera récolté sera utilisé pour rénover le château, entretenir, mettre en valeur le château de Blois, qui est magnifique. Mais effectivement, il faut péter le PEL pour refaire le toit, c'est évident. Donc Alain Souchon et ses fils, le samedi 12 septembre au Château Royal de Blois. Les tickets sont déjà en vente et en plus, c'est une bonne action. Elle est Foule Sentimentale pour l'anniversaire d'Alain Souchon. Merci d'avoir choisi ici.

0: ça va la foule sentimentale? C'était doux hein, d'écouter notre Alain Souchon pour ses 82 ans. Allez, décibels, c'est terminé pour ce soir. Merci à l'équipe de l'émission, Iris Guitoni, Iki, Elodie Bianca Maria, Marion Gonzalez et Franck Moillier. Demain, un pianiste que j'adore et qui vient de sortir un nouvel album sera l'invité de Décibels. Il s'appelle Sofiane Pamart, il avait joué à la cérémonie des JO 2024.
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3: Bonjour la France, comment ça va la France qui a chaud de partout? Hein, comment ça va Éric Bastien?
4: J'ai chaud de partout, mais un petit glaçon comme ça, c'est pas désagréable. Petite citronnade, petite
3: montagne. Oh là là, mon Dieu, ne m'en parlez pas. Alors, je vous rappelle que toute la semaine, nos candidats vont s'affronter pour aller en finale vendredi. Le premier prix, il s'agit d'un week-end exceptionnel à Autun à l'occasion d'Augusto Dunum, le rêve du roi.
4: Un week-end. Latin, ou...
3: Bon, écoutez, je tente. Le rêve du roi, c'est pour deux personnes. Votre radio ici et l'office de tourisme du Grand Autunois Morvan vous invitent à partir à l'occasion, je le rappelle, du rêve du roi Augusto Dunum, de découvrir la très belle ville d'Autun, son musée, 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
3: 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Bref, ce week-end monumental n'attend que vous. Et si vous ne gagnez pas ça, qu'est-ce qu'on gagne?
4: Mais écoutez, vous parlez d'histoire, et c'est toute l'histoire de Joe Malongo qui se raconte à Autun.
3: Oh mon Dieu.
4: Oui, vous avez tous connu Autun, Augusto Dunum, vous connaissez le Puy du Fou, vous ne connaissez pas le Puy de Malongo.
3: Ah non, je ne connais pas.
4: Le Puy de Malongo avec tous les habitants du village de Joe Malongo qui se sont réunis sur l'histoire du café.
3: Ouais,
4: 32 personnages, 32 dosettes.
3: Ah là là là là.
4: Les rôles principaux des verres en verre. Et l'histoire de Joe Malongo dans le Puy de Malongo, c'est une cinécénie à découvrir.
3: Allez, on accueille Véro et Christophe, nos deux candidats du jour. Bonjour les amis,
5: bonjour.
3: Comment ça va?
6: Bonjour.
3: Alors,
5: bonjour à tous.
4: Bonjour.
3: Véronique, tu joues avec ici Loire-Océan, tu as 63 ans. Tu habites à La Chapelle-sur-Erdre.
6: Exactement.
3: Comment que ça s'appelle les habitants de La Chapelle-sur-Erdre?
6: Les Chapelains et les Chapelaines.
3: Oh ouais, on oublie le Erdre quoi. Bon, donc.
6: Ouais, mais l'Erdre, c'est une rivière qui passe tout près et qui est, selon François 1er, la plus belle rivière de France.
3: Bah, tu vas nous envoyer une photo de ce petit endroit. Alors, tu es remariée à Pascal, vous avez 3 enfants chacun. Bah, dis donc, ça fait des grosses tables à Noël, ça.
6: C'est ça, ouais.
3: Hop, hop, hop.
4: Pourquoi remariée?
3: Bah pourquoi?
6: Parce que je me suis mariée une fois. Ben non.
3: T'es bête ou quoi?
4: Je croyais que c'était marié plusieurs fois avec Pascal.
3: Oui, d'accord. Allez, tais-toi. Ne m'interromps pas pour
6: homme,
3: dire des...
6: Homme,
3: non. Oui, je sais que c'est un homme. Et en plus, c'est Eric, tu sais. Bon, c'est compliqué.
6: Ouais,
3: hein.
6: Ouais.
3: Tu as compris que c'est pas tous les jours facile. Hein.
6: Ah bah oui. Bah, j'imagine, ouais.
3: Ah, bah.
4: J'ai d'autres infos inutiles, je lève la main. Hein.
3: Voilà, c'est ça. Alors, tu as 2 petites filles, Lisa et Lilou.
6: Oui, et j'ai aussi 3 beaux petits-enfants.
3: Oh.
6: Elliot, Eden et Soline.
3: Eh ben ça c'est bien. Et alors, Sambaye, le 1er juin, c'est la quille. Ah là là là là là là là. Retraite le 1er juin.
4: Oh là là.
3: Ah bah dis donc.
4: Elle est déjà partie à la retraite.
3: T'es partie à la retraite ou comment, qu'est-ce qui se passe?
6: Moi j'étais un peu en vacances avant, donc je me suis habituée. Hyper vite.
3: Bah tu m'étonnes, dis donc, t'as bossé 42 ans pour les impôts.
6: Ouais.
3: Mmh. Il était temps. Il était temps de raccrocher sa fatigue aux impôts, on n'en peut plus.
4: Il reste quelques jours d'ailleurs là.
3: Ouais, en plus.
6: Il reste quelques jours pour faire déclaration. Mais les impôts, c'est toute l'année. Il y a plein.
3: J'ai découvert la taxe de balayage, je m'en parlais même pas. Alors, on se raconterait. Dis donc, en plus, petite, tu voulais être chercheuse ou pilote de ligne. Quel est le rapport?
6: Je pilote une équipe et puis je cherche les fraudeurs.
3: D'accord, ok. Bon, j'adore ton optimisme. Alors, ma petite chérie, on va gagner. On va tenter de gagner tout de suite le premier point. Tiens, je te mets une chanson de Jacques Brel.
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3: Une chanson qui te donne la patate,
4: oui.
3: La peste.
4: Ouais.
3: Ça, allez.
4: C'est le sens du trésor public. Ah, voilà, qui lui fait passer un message.
3: Ça, c'est la déclaration.
4: Ne me quitte pas.
3: Alors écoute bien. Il paraît que cette chanson ne me quitte pas de Jacques Brel. C'est la chanson préférée des Français. C'est vrai ou faux? Top chrono, 5 secondes.
5: C'est faux.
3: Bah t'as bien raison, pas du tout. C'est pas du tout ça. C'est Mistral gagnant de Renaud, qui est une des chansons préférées des Français. Et donc la carrière de Renaud, hein, il vient de fêter ses 50 ans, patatam. Donc Véro, premier point pour toi.
4: Eh bien écoutez, Christophe nous a déjà quittés. Christophe a fait forfait, on n'a plus Christophe.
3: C'est une blague.
4: Non, non, c'est pas une grave, on est en train de le rappeler, Christophe, qui... Alors je vais vous parler un petit peu de lui.
3: Bah, raconte-moi, bah, qu'est-ce qu'il fait dans la vie, la
4: vie. Il est avec ici Roussillon, ça sent bon le sud, déjà ça on aime. Il a 37 ans, Christophe, il habite à Saint-Estève, c'est dans les Pyrénées orientales. Alors Christophe, tu es paxé à Jade? Oui, tout à fait, oui, j'ai rencontré Jade un jour, comme ça sur la route, hein, mais je peux vous faire les deux personnages. Il a deux garçons, Eden, 10 ans, Nino, 5 ans, et on va écouter un petit extrait d'Aya Nakamura, parce que sa chérie l'appelle Doudou, comme dans la chanson. Oui.
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3: Moi, je vois que sur sa fiche, il y a marqué qu'il a un chien. Qu'est-ce que c'est comme modèle?
4: Il est là. Bonjour, Christophe.
8: Bonjour.
4: Alors, fais pas des frayeurs comme ça, dis donc. Bon, allez, t'inquiète. J'étais en train de dire que t'habitais à Saint-Estève, t'étais paxé. T'as un chien. Alors, Valérie, demandez, c'est quoi comme chien que tu as?
8: Exactement. J'ai un berger blanc croisé avec un Akita.
4: Alors, je vois pas du tout. Tu vois qui tu vois, toi, Valérie?
3: Un berger suisse.
8: Un berger suisse, exactement, et l'Akita,
3: c'est
8: un chien japonais.
4: D'accord.
3: C'est très beau. Je veux une photo de ce chien tout de suite sur mon portable.
4: Christophe est militaire. Ah, qu'est-ce que tu fais? Tu es quoi comme, exactement. Dans l'armée?
8: Je suis gendarme, exactement.
4: Moi, je trouve qu'on est pas mal. Hein. Entre une future retraitée des impôts du centre public et un gendarme, on est un peu contrôlé. Et...
3: On a intérêt à bien fermer nos gueules.
4: On a intérêt à faire gaffe à ce qui se passe aujourd'hui. T'es gendarme, alors t'es quoi? T'es gendarme avec la moto, la voiture, tu fais quoi comme...
8: Non, je suis en départemental, j'accueille les personnes, les premiers secours, les premières urgences, le premier intervenant.
4: Ok. T'as toujours voulu faire ça? Généralement, quand on est gendarme, c'est un truc qui vient depuis l'enfance ou rien à voir avec toi?
8: Non, rien à voir. J'avais pas spécialement d'idée quand j'étais enfant. Je voulais juste être heureux dans ce que je faisais.
4: Heureux. Et là, t'es heureux en tant que gendarme.
8: Oui.
4: Bon,
8: oui.
4: Alors, super. Allez, Christophe, c'est quoi ton grade avant de jouer?
8: Adjudant,
4: Christophe. Nous allons jouer pour tenter de marquer un premier point avec un extrait. Et nous partons en Thaïlande avec des moines. Des moines qui ont construit un temple entièrement avec des bouteilles de bière. Est-ce que, mon adjudant, c'est vrai ou faux? Top chrono, 5 secondes.
8: Je dirais vrai.
4: Tu as raison, le Wat Pham a touché des coups. En Thaïlande, c'est surnommé le temple d'un million de bouteilles. Il a bien été construit par des moines. Il y a 1,5 million de bouteilles de bière recyclées. Alors, on ne sait pas si c'est eux qui les ont bu, mais en tous les cas, ça existe pour de vrai. Ça fait un premier point. Bravo, Christophe.
3: Allez, un point Véro, un point Christophe. Et là, tout de suite, on va partir avec VIP.
4: Ouais, comme vous êtes VIP, vous.
3: Ah, tu parles d'une VIP.
4: Oh, quand même, un peu.
3: Vous écoutez ici Françoise Hardy, VIP, tout ça rime. On vous aime, à tout de suite.

0: VIP, moi je travaille avec une VIP tous les jours au quotidien. C'est un vrai bonheur de travailler avec une VIP comme toi, Valérie.
1: Mais je
0: 5 gardes du corps quand tu arrives.
1: Ah ouais, ça j'adorerais.
0: On se tire comme ça, tu es entouré. En plus, des gens des impôts qui font trop.
1: Oh là là, c'est magnifique, des VIP, gendarmes, quoi. Tout quoi. Bien, allez, Véro, un point, Christophe, un point, on reprend la compète.
2: Ici à midi, on est au taquet.
1: Alors, quand même, comme je raconte toujours tout à mes auditeurs que j'aime, sachez que depuis samedi, j'ai ce qu'on appelle un limbago, un mal de dos, et j'ai une ceinture. Et il se fout de ma gueule en permanence que je suis au ralenti.
0: Pas du tout.
1: Je peux pas bouger trop. Dès que je bouge, j'ai un coup de poignard. Tout le monde connaît ça.
0: Vous êtes en 33 tours.
1: Bah oui, bah excusez-moi, j'ai très très mal au dos.
0: C'est passé en 78, essayez quand même, je sais pas, ou en 47.
1: La vieillesse est un enfer.
0: On a inversé les rôles, Valérie. On a commencé il y a 2 ans ensemble. C'était moi l'hypochondriaque.
1: Ah, je suis pas hypochondriaque, moi.
0: 2 ans après, c'est toi qui es malade.
1: Ah, je suis malade, mais je ne suis pas hypochondriaque, moi. Sinon, je serais pas là, je serais dans mon lit.
0: Venez masser, Valérie.
1: Bien sûr. Alors, Véro, ma petite Véro chérie, il paraît que tu adores la déco.
3: Ben ouais, j'adore la déco, bien sûr.
1: Donc, il paraît que tu maroufles.
3: Ah, je maroufle. J'adore la tapisserie. Je viens de refaire une chambre magnifique.
1: Oh, à quelle couleur, je peux savoir?
3: Alors, en fait, c'est pour le petit dernier de Pascal qui habite à Marseille. Et quand il est parti, il a demandé une chambre qui ressemble à Marseille. Donc, forcément, il y a du bleu.
1: Eh oui.
3: La mer. C'est la mer, le soleil et tout. Ah non, il y en a un peu moins, quoi.
1: Oh, et tu fais de la peinture aussi?
3: Ouais.
1: Oh là là.
3: J'aime tout ça.
1: Ah, ça, c'est bien. Mais par contre, c'est pas
0: excusez-moi de vous interrompre à nouveau, mais on parle de peinture, de déco.
1: Non, tu vas arrêter.
0: Non, mais nous sommes d'accord, c'est le retour de déco du rugby.
1: Alors, Véronique, il paraît que c'est ton jardin, en revanche, qui c'est Pascal qui s'occupe de ton jardin.
3: Ah, bah ouais, c'est mon chéri qui s'occupe du jardin, Pascal. Il a un jardin magnifique. Il a des fleurs. En plus, il est tellement romantique. Il me ramène des petits bouquets de fleurs régulièrement. Quand on se remarie, il faut un prince charmant, hein, sinon ça vaut pas le coup.
1: Oui, c'est vrai, je suis assez d'accord avec toi.
3: Hein bon, voilà.
1: Et il paraît que, dis donc, la cuisine, bon, bah, il paraît que t'es un peu une top chef et que tous tes potes te réclament des cannelés.
3: Ça c'est sûr.
1: Mais à part les cannelés de Véro. Mais alors, c'est quoi, quand tu leur fais un plat principal, tu leur fais quoi comme plat salé?
3: Ben, ça dépend de la saison, ça dépend du jour. Alors, on peut faire des bobotis.
1: Ouais.
3: Bobotis. On peut faire du poisson avec de la mangue.
1: Oh mon Dieu. Bon, arrête-toi, là, j'ai faim. Oh là là là, j'en peux plus.
0: Excusez-moi de vous interrompre à nouveau, mais c'est sur M6, Top Chef, je crois. Meilleur pâtissier. C'est pas sur cette chaîne, vous êtes de retour à la rentrée pour déco? Excusez-moi, vous posez la question un peu tous les jours, mais vous ne me répondez jamais, donc.
1: Ce que je ne sais pas. Alors écoute, Véro, voici ton deuxième point qui va arriver. Je vais te mettre une très belle chanson.
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1: J'adorais cette chanson. Alors, écoute bien. Sur un voilier, il paraît que la baume, c'est le petit mât à l'arrière du bateau. La baume. Ouais, la baume, est-ce que c'est le petit mât?
3: Non.
1: Ah bah non, elle me dit faux. Bah t'as bien raison, allez hop là.
3: Non,
1: bien sûr, t'as raison, c'est faux.
3: On n'est pas loin de la mer.
1: Eh oui, la baume, c'est la barre horizontale fixée au mât qui maintient la grand voile. Voilà, bon, bah écoute, 2 points pour Véro.
0: Christophe, qui a déjà un point, Laetitia Rossillon, à Saint-Estève. Christophe, qui est militaire, qui est gendarme, qui est adjudant, jeune, il a fait du rugby, Christophe. C'était à quel poste?
5: J'ai joué talonneur.
0: Ah, talonneur. Alors, tu joues encore ou tu as arrêté
5: Non, j'ai arrêté depuis quelques années maintenant. Place aux jeunes.
0: Ah, t'es supporter du club local?
5: Ouais, supporter de l'USAP et des Dragons 14.
0: Et bah voilà, ils sont quoi? C'est quoi en termes de championnat, de classement? Comment ça se passe pour eux?
5: Malheureusement, l'USAP est en top 14, qui représente l'élite du rugby français, et ils sont avant-dernier.
0: Ah, bon, allez, voilà. Remontada, on sait comment ça se passe dans le milieu du.
5: On va croiser les doigts.
0: Bon, Christophe.
5: Et les Dragons font pas très.
0: Ouais, c'est pas mieux.
5: Pas une très belle entame de saison également.
0: Ils sortent pas beaucoup de flammes en ce moment, quoi. Voilà, c'est ça.
5: Exactement.
0: Bon, alors Christophe, lui, ne bricole pas du tout, donc Christophe est parti de ceux qui pourront regarder. Nico sur M6 la rentrée. Tu jardines pas non plus. Est-ce que t'as une qualité?
5: Moi, c'est la cuisine.
0: Eh ben voilà, la cuisine.
1: Bah attends, c'est bien la cuisine.
5: J'adore cuisiner.
1: Moi, j'adore les mecs qui cuisinent. Je serais hyper sexy.
0: Allez, Christophe, on se met au fourneau. On met le petit tablier. Qu'est-ce que tu nous prépares, là? Allez.
5: Alors, de picoulette.
0: Qu'est-ce que c'est?
1: Hein?
5: Alors, c'est une spécialité catalane. C'est de la viande, des boulettes de viande hachées avec de la chair à saucisse, des épices, de l'ail, de l'œuf, tout ça mijoté avec de la tomate, des oignons. Et un accompagnement avec des trompettes de l'amour et des petits haricots ou des pommes de terre.
0: Okay.
1: Comment ça s'appelle le truc avec les escargots, la catalan, où tu mets dans la cheminée?
5: Ah, la cargolade.
1: Voilà.
0: Ça aussi, c'est une spécialité catalane.
1: Bah oui.
5: Exactement, avec une petite aioli.
0: Oh, arrêtez, mais arrêtez.
5: Alors, c'est le péché mignon.
0: Attends, Valérie, elle va adorer. Sa spécialité aussi, ce sera mon dernier mot, c'est la paella. Toi qui vas souvent en Espagne.
1: Bah oui.
0: Il adore faire la paella.
1: Ouais, c'est bien. De toute façon, le pays catalan, les gars, on est juste à côté. Hein.
0: Allez, jouons avec cette question. Exprès.
6: Elle vend des
1: cartes
0: postales. Décidément, la tactique du gendarme avec Bourville, les crayons avec Bourville. On est Bourville aujourd'hui. Hein. Avant les gommes, on effaçait les crayons avec de la mie-pain. Vrai ou faux? Top chrono. Avant les gommes, on effaçait les crayons avec de la mie-pain.
5: Alors je vais dire. Je vais dire vrai.
0: Ouais, attention, vraiment, on le prend, mais sur 5 secondes, hein, pas après. Oui, c'est vrai, tu as raison, avant l'invention des gommes, on utilisait bien de la mie de pain pour effacer les traces de crayon de papier, parce que c'était humide, c'était souple, et voilà, ça absorbait le graphisme sur la feuille.
1: Allez, 2 points Véro, 2 points Christophe, et là, tout de suite, vous écoutez ici. Et on est parti avec les frérots de la Vega, ça sent bon les vacances. Sweet darling, vous écoutez ici,
0: ouais,
1: vous aime, à tout de suite, voilà.

0: C'est fin juin la fête des pères. Parce que c'est papa, papa, papa, papa. Donc c'est fin juin la fête des pères. Voilà. Merci au frérot de la Vega de nous le rappeler.
1: Voilà, frérot de la Vega, jingle.
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3: Au taquet.
2: Allez, c'est le midi.
3: Elle n'en peut plus.
1: Non, mais Véro est d'accord avec moi. Hein? On n'en peut plus, Trivan. Non, mais tu peux pas couper la parole des gens, on l'a déjà dit, on en a déjà parlé.
0: Ouais,
1: donc
0: vrai.
1: On est d'accord, Véro, on n'en peut plus.
4: Ouais, on est d'accord. Et on est complètement d'accord. C'est la plus Véro.
1: Voilà, et en plus, il te coupe la parole. Donc, tu vois,
0: c'est un spectacle.
4: Aucune éducation, aucune éducation.
1: Aucune. Voilà, qu'est-ce que tu veux que je te dise? Alors, tu aimerais déjeuner avec Bruce Springsteen?
4: Ah, ouais.
1: Ah, ouais, le boss!
4: Ah, ouais. au moins le boss.
1: Bah évidemment, qu'est-ce que tu parlerais de quoi avec le boss?
4: Ah, peut-être pas des États-Unis et de leur état aujourd'hui.
1: Parce ah bah que non, tu hein, vas nous lui faire
4: il va nous péter un câble.
1: Ah, là, là.
4: Ouais, je sais pas, sa rencontre avec Barack.
0: Les impôts.
1: Oui, d'accord.
4: Du coup, il n'y a pas de ça dans la vie.
1: Non mais je te jure, j'en peux plus de lui. Bon ma chérie, on va jouer, comme ça il ne va pas nous couper la parole pendant qu'on joue.
4: Ouais.
1: Je n'en peux plus. Alors, c'est le quiz musical. Je vais
4: t'en as
1: mettre...
4: plein le dos, non? T'en as plein le dos.
1: Ah bah, t'as compris pourquoi j'ai une ceinture et que j'ai un lumbago. Tu comprends maintenant.
4: Voilà. Ouais.
1: Et voilà. Alors, je vais te faire écouter deux artistes l'un après l'autre et tu vas essayer de me dire qui chante. Écoute bien le premier artiste.
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1: Alors, tu me dis Frank Sinatra?
4: Ouais.
1: Et non, c'est Nat King Cole. Eh oui, Nat King Cole. Alors, bon.
4: Ah ben Sinatra, il a repris, non?
1: Bah Sinatra l'a repris, mais peut-être en concert. Mais là, c'est Nat King Cole. Alors, là, écoute bien le deuxième chanteur. Écoute bien, c'est... Tu vas bien le reconnaître.

0: c'est qui chante?
1: Patrick Fiori, non?
0: Et oui, c'est Patrick Fiori, que tu reviennes, voilà. Allez, ça fait un point.
2: Non plus. Christophe, est-ce que tu l'avais, Nathalie Cole et Patrick Fiori? Vraiment, hein, dis-moi, c'est ça.
3: Alors, ça fait pas trop partie de mon registre musical, mais je pense que Patrick Fiori, j'aurais pu le reconnaître.
2: Ouais, c'est quoi ton registre musical d'ailleurs? Quels sont les artistes que t'aimes bien?
3: Moi, j'écoute un peu de tout, à vrai dire, de la variété française comme de l'électro. Je suis un grand fan de Mathieu Chédid.
2: Ah ouais, un Mathieu Chédid, bien sûr.
3: Exactement.
2: En plus, tu l'as vu en concert, hein?
3: Exactement, à deux reprises.
2: Waouh, on le salue, Emma.
3: C'est génial.
2: Ah ouais, je reconnais, il a une belle relation avec son public. Allez, Christophe, tentons l'aventure, le quiz musical, il y a deux points à prendre. Ce sont des artistes, voilà, qu'il va falloir reconnaître. Il s'agit d'un groupe, on y va pour le premier.

0: juste l'occasion de faire décrocher un sourire à Ekin, un technicien qui adore ce groupe. Top chrono.
1: Je dirais les ZZ Top, mais j'ai aucune idée.
0: Alors, qui s'arrache les derniers cheveux qui lui restent.
2: Ekin vient de mourir. Les ZZ Top.
0: C'est sous la table. Non, c'est Madness.
1: D'accord, ok.
2: Madness. My heart in the middle of the street.
0: Oui, parce que c'est aussi le générique d'une émission qui revient sur Netflix.
2: Oui, exactement. Déco.
0: Hein, déco, c'est ça. On va vous le trouver, ce générique d'ici. Voilà. Bon, on se rattrape ou pas?
1: On va essayer.
2: Allez.
0: On y va.

0: les top chronos, qui chante?
1: Je dirais Amel Bent.
0: Elle était aux côtés de Patrick Suri, qu'on a connu, dans Notre-Dame de Paris. Et Amel Bent n'était pas dans Notre-Dame de Paris, c'était Julie Zenati.
2: Et voilà.
0: Une de ses chansons les plus célèbres, hein, Si je m'en sors.
2: Allez, moi si je m'en sors, c'est que...
0: Ah là là.
2: J'aurais plus mal au dos. Véro 3, Christophe 2.
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2: Et je vous rappelle que toute la semaine, les candidats s'affrontent pour se qualifier pour vendredi la finale, le premier prix. C'est un week-end exceptionnel à Autun, l'occasion d'Augusto Dunum, le rêve du roi pour deux personnes. L'office de tourisme du Grand Autunois Morvan vous offre ce week-end incroyable. Vous visiterez la ville d'Autun, son musée, le site archéologique du Mont Beuvray, le château de Couches. Mais ce qui vous plaira le plus, je pense, c'est qu'à la nuit tombée, le théâtre antique d'Autun va s'illuminer et deviendra la scène d'un des plus grands spectacles historiques de France. Un show monumental et en plus le transport est compris, l'hôtel de la gare vous attend, petit déj, dîner, déjeuner. Bref, un cadeau magnifique, si vous ne gagnez pas ça, vous gagnez
3: la machine d'espresso.
2: Exactement, Malongo, 32 dosettes, 6 verres en verre. Jingle, on reprend. Alors, Véronique, Véronique. Oh, Véronique, elle m'a bien fait rire, cette petite anecdote. Il paraît que quand on était petite, on a été au cimetière et qu'on a fait... On a fait des petites bêtises dans le cimetière.
4: C'est pas des bêtises, c'est parce que j'ai fait Robin des Bois, Robin des cimetières. Et oui. Quand j'étais petite avec ma cousine, et ben, dans les cimetières, il y avait des tombes où il y avait plein de fleurs. Et puis des tombes où il n'y en avait pas, alors on a partagé.
2: T'as partagé, t'as mis des fleurs sur des tombes où il n'y en avait pas. Moi, je trouve ça super mignon.
4: Voilà. Bah, je crois que les gens, ils n'ont pas trop aimé quand même.
2: Ah, tu t'es fait engueuler?
4: Un petit peu. Et alors, il a fallu remettre. Alors, on a remis comme on ne savait pas remettre. On a remis comme on pensait. Mais on a dit que c'était comme ça. Qu'est-ce qu'on a? On a remonti en plus.
2: Ah bah oui, bah, y a un moment donné, on ne peut pas tout faire. Hein. Faire un bain des bois et dire des choses intéressantes et vraies. Hein. Stop. Alors, ma chérie, là, tu as 3 points. C'est super, tu es en tête. Mais est-ce que tu pourras en marquer 3 de plus? C'est la question à choix multiple. Donc, je vais te poser une question sur le parfum Dior. Écoute bien. Actuellement, quelle est la star qui est l'égérie du parfum J'adore de Dior? Alors, écoute bien. Actuellement, Marion Cotillard, Rihanna, Charlize Theron, ou moi? Top chrono, disons.
4: C'est Rihanna.
2: Rihanna, c'est vrai qu'elle est belle. On ne peut pas dire le contraire.
4: Magnifique, elle est magnifique.
2: Allez, on écoute. Et voilà, c'est Rihanna, bravo. Tu as 3 points de plus.
3: Christophe.
5: Oui.
3: Est-ce que tu portes du Dior?
5: Je porte pas de Dior.
2: C'est quoi ton parfum?
3: Bah ouais, c'est quoi ton parfum?
5: Moi, je porte du Guerlain.
3: Guerlain, Boss, voilà, on en a cité 3.
5: Okay, Guerlain.
3: Bah ouais.
5: Exactement.
3: Exactement. Tu aimes bien les sensations fortes, toi, hein, Christophe. Christophe qui est à Saint-Estèze, Pyrénées.
2: Je demande pardon aux Pyrénées orientales.
3: Il est gendarme, il aime forcément les sensations un petit peu. Côté manège, alors raconte un peu, Port Aventura, ça t'a marqué? C'était quelque chose d'assez rock'n'roll.
5: Port Aventura, c'est génial. C'est un parc d'attractions qui, bah déjà, qui se trouve à proximité de mon domicile et c'est génial. Il y a pas mal de manèges à sensations fortes.
3: Bien sûr.
5: Le Dragon Khan, entre autres, la Tour, le Shambhala, c'est top.
3: Et puis le Ferrari Land, on l'oublie pas, on a offert un séjour dans le
5: Ferrari Land, exactement.
3: Exactement.
5: Juste à côté.
3: T'as fait du parapente avec ton fils à La Réunion quand je parlais un peu des sensations fortes. T'as fait de l'hélico aussi en Guadeloupe. Non, t'aimes bien, t'es un aventurier, quoi. T'aurais pu faire Koh-Lanta. Ben oui.
5: J'aurais pu, oui. J'adore l'aventure, j'adore tout ce qui est un peu sensation forte. Et oui, le parapente, entre autres à La Réunion, une expérience géniale.
3: J'imagine. Alors, si tu étais un animal, on l'a pas souvent, tu serais.
2: Qu'est-ce que c'est?
3: C'est quoi ça, Christophe?
2: Bah ça, on dirait mon cochère le matin qui se réveille, mais bon... Bah
3: c'est un cerf, ça, c'est le brame du cerf, ça.
5: Exactement.
3: Eh oui, et toi, tu voudrais être un cerf, avec des cornes et tout, des bois, là, sur la tête.
5: Exactement.
2: Mais pourquoi?
3: Bah oui, pourquoi?
5: Parce que je trouve que c'est un animal majestueux et qui est assez imposant.
3: Ok. Non, mais c'est vrai, c'est majestueux, effectivement.
2: Bah, j'adore, mais bon, oui, ils sont beaucoup tués par...
3: Mais ça, c'est encore une autre fois.
2: Par les castadores.
3: Quel beau talent inutile, alors que nous sommes en plein Roland-Garros. Tu sais faire plein de choses avec une balle de ping-pong. Mais quoi ?
5: Avec les balles de ping-pong, j'arrive à les faire tenir en lévitation en soufflant en dessous des...
2: Moi, j'aimerais bien aller visiter la gendarmerie de Saint-Estève.
3: Allez, dire, faut que je vous montre un truc. T'as rien avec ma belle de ping-pong.
2: Écoute-moi bien, la prochaine fois que je vais voir mes copains à Tuir, je passe à Saint-Estève. C'est à côté.
3: Crédibilité,
2: l'adjudant.
3: Est-ce qu'on peut avoir une vidéo? Tu te filmes en faisant ça et t'inquiète pas, on saura quoi faire de la vidéo.
2: Ouais, on saura bien quoi. Voilà.
3: Bon, allez, Christophe, jouons. Il y a 3 points à prendre, là, d'autant qu'elle a un peu pris de l'avance. Donc, on va rester bien concentré. Est-ce que t'aimes bien les jeux de société? Tu joues souvent?
5: Mis à part la belote,
3: C'est plutôt un jeu de cartes.
5: Monopoly.
3: Okay. Voilà. Quel jeu de société culte qui a été inventé en 1979 par 2 journalistes québécois? Quel est ce jeu de société inventé en 1979 par 2 journalistes québécois? Est-ce que c'est le Trivial Pursuit? Est-ce que c'est le Cluedo? Le Scrabble? Ou le Puissance d'Amido? C'est comme le Puissance 15, sauf qu'il faut aligner d'Amido. 10 secondes.
5: Je dirais le Trivial Pursuit.
3: C'est pas le Puissance d'Amido? Bien, le Puissance
5: d'Amido. Non, je dirais Trivial Pursuit.
3: Trivial Pursuit, inventé en 79 par 2 journalistes québécois. Oui! C'est Chris Hayden et Scott Abbott.
2: Oh my god. Je demande pardon aux familles Anne et Abbott.
3: Chris Hayden et Scott Abbott, ils ont inventé ça, puis c'est arrivé ensuite en France. Alors c'est marrant parce que ça s'appelait avant Remue-Ménage, avant de devenir Trivial Pursuit en 1985.
2: Alors, au Québec, c'est surtout moi le truc qui me fait le plus rire. Il a été commercialisé sous le nom Quelques Arpents de Piège.
3: Ouais, et après, en France, Remue-Ménage.
2: Piège. Alors. Ça fait 5 pour Christophe, 6 pour Véro. Et là, tout de suite, let's dance. Take on your red shoes and dance the blues. Moi, je peux rien danser.
3: Oh,
2: dansez pour moi, les gars, je vous aime, à tout de suite.

0: Blues. J'étais amoureuse de David Bowie, moi, quand j'étais petite, je voulais l'épouser.
1: Let's Dance, tout ce que vous pouvez passer en ce moment avec votre dos. Mais ça reviendra.
0: Ah, je peux rien faire, un jingle, mon
1: petit. Let's Dance, ça n'est plus ça. C'est avant.
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0: Ça, c'était avant.
2: On est au taquet.
1: Quand on commence à dire que c'était avant, c'est ça.
0: Ah, bon, la vieillesse, c'est un naufrage, hein, je te le dis. Alors, Véro.
3: Et il faut que tu te fasses faire des massages.
1: Eh oui.
0: Ouais, t'inquiète, je vais essayer d'y aller, là. Mais là, bon, tu sais, ici, hein, trouver un kiné disponible, hein.
3: Ah bah moi j'ai ma fille qui est kiné, mais...
0: Elle est dans ton coin. Ouais.
1: Voilà. Non, on lui envoie un hélicoptère, ça va.
3: Ça marche pas trop en téléconsultation.
0: Non, là c'est ça le truc qui marche pas en téléconsultation.
1: On lui envoie un hélico, la direction est d'accord.
0: Alors, dis donc, il paraît qu'on a joué à Daktari en allant ce voyage, pendant le voyage de... en Namibie. Hein,
3: ben,
0: on a rencontré des animaux sauvages, qu'est-ce qui s'est passé?
3: Quand on était en Namibie, on a rencontré plein d'animaux sauvages. Et puis un soir, on s'est couché et on s'est fait raccompagner par un ranger parce qu'il n'a pas voulu qu'on rentre tout seul. Parce qu'on avait une voiture avec la tente sur le toit.
0: Mm-hmm.
3: Et puis quand on est arrivé avec sa petite lampe, il nous dit bon, ben, voyez là, c'est un crocodile.
0: Oh, bah écoute, il faisait une petite balade du soir!
3: Voilà, nous on est vite rentré dans la tente et puis on n'a pas du tout envie de faire pipi la nuit.
0: Ah bah non, tu m'étonnes, hein. Sinon c'est... Bah oui, hein, sans que les crocodiles... Oh, pas très gentil. Alors, il paraît que t'es un peu naïve, un peu la poisse. Tu te fais voler ta carte bleue à Prague, mais tu peux me dire le profil du voleur, s'il te plaît?
3: Ah ben, en fait, c'était dans le bus de l'aéroport, et puis il y a une petite mamie qui nous a demandé, qui nous a dit « Ah, vous êtes français, j'aime bien parler français, je parle pas souvent, j'ai pas l'occasion, Amélia. » Et puis quand on est arrivé, ben, on n'avait plus de carte bleue.
0: Et difficile
3: de... C'était vraiment une petite mamie à qui on aurait donné le bon Dieu sans qu'on fasse.
0: Et voilà.
3: Surtout qu'il y avait la visite du pape, mais bon, voilà.
0: Et voilà. Tu peux savoir par une petite mamie, c'est les pires, les petites mamies. Je te dis, Alors, ma chérie, nous allons tout de suite marquer 5 points de plus. C'est-à-dire que tu ferais un sans faute, ce serait merveilleux. Tiens, je te mets une petite chanson. Ah, nous allons parler de crêpes. Je suis affamée, hein, je vous préviens. Alors, quel prénom désigne les célèbres crêpes flambées à l'orange et au Grand Marnier. Comment qu'on les appelle, les crêpes au Grand Marnier et à l'orange, quand elles sont flambées? Top chrono, 10 secondes.
3: Je rappelle qu'on habite à Nantes, c'est les crêpes Suzette.
0: Eh oui, le crêpe Suzette comme Danny Briand. Eh oui, les crêpes Suzette, hein, ça a été inventé fin 19e. Un flambage réalisé par un jeune apprenti cuisinier. Ça a été un peu comme un accident et du coup c'est resté. Bravo, ça te fait 11 points.
1: Je crois que c'est comme la tarte tatin.
0: Exactement.
1: C'est un accident. Ouais.
0: Souvent, tu sais, les trucs comme ça.
1: Oui, ouais, ouais. Nous aussi, c'est un accident. C'est rencontré, puis d'un coup, on a fait l'émission.
0: Voilà, c'est un truc de dingue.
1: C'est 2 ans, hein, et on est content.
0: Oh là là.
1: Ça fait plaisir.
0: Ça met 203, comme dirait l'autre.
1: Je crois que oui, il ne faut jamais dire Fontaine. Hein. Nous sommes tous d'accord. Christophe avec ici Roussillon. Alors, Christophe, qui est gendarme, rappelons que c'est un gendarme, c'est un adjudant. Il a rencontré Jade dans le cadre de la patrouille.
0: Ah.
1: Et oui.
0: Ah.
4: Exactement.
1: Allez, raconte, c'est le gendarme se marie, ton histoire ou pas?
4: Pas encore, on vit dans le péché, mais...
0: quelle honte.
4: Non, oui, effectivement, rencontré en patrouille. En fait, elle revenait de voyage en Thaïlande et le collègue de boulot avec qui j'étais ce jour-là a décidé de lui rendre visite. Donc, arrivé à son domicile... On a discuté, elle nous a servi un petit jus à boire, un petit jus d'orange. Exactement. Et en quittant le domicile, il y avait son numéro de téléphone affiché sur sa voiture.
1: D'accord.
4: Parce qu'elle est photographe et du coup, j'en ai profité pour récupérer son numéro de téléphone.
1: Oh, c'est l'enquêteur qui parle.
4: Comment ?
1: C'est l'enquêteur qui parle. C'est le mec qui a, voilà, qui a repéré le numéro de téléphone, bien sûr.
4: Bah oui. Exactement, et du coup j'en ai profité pour lui écrire, la remercier, on s'est revu, on s'est jamais quitté.
1: Et dis donc, j'ai dit que c'était une patrouille, mais si j'entends bien, c'est un copain, c'est un de tes collègues qui décide d'aller voir une copine. C'est pas, on n'était pas sur une interpellation là, hein. C'est pas de la patrouille. Hein.
4: C'était du contact.
1: Ouais, du contact, on allait boire un petit verre d'huile d'orange, du contact.
0: Ouais, un petit verre de jus d'orange dans les Pyrénées.
1: Il y en a, jus d'orange. Hein. Vous savez que votre adjudant, il fait souffler les balles de ping-pong, hein. Vous êtes au courant les gars, dans la gendarmerie. Ah, sacré Christophe. Bon, Christophe qui est un peu un sous-doué aussi, hein. On en parlera peut-être dans un instant. Mais le gendarme, il a falsifié ses bulletins quand même quand il était gamin. Hein. C'est moche.
0: Ah là là là là là là là.
1: C'est moche.
0: Pour pas te faire engueuler par tes parents, c'est ça?
4: Exactement, c'est ça. Pour pouvoir aller au rugby, j'ai falsifié mes bulletins pour faire croire que j'avais des bonnes notes pour pouvoir aller au rugby avec les copains et profiter.
0: Ouais. Bah, quand les vraies notes arrivaient, tu te faisais deux fois plus
1: engueuler. Surtout qu'il était nul en classe, hein, tu l'assumes. Donc à un moment donné.
4: Exactement. Il n'y a pas avoir honte.
1: T'es nul toute l'année et en tous les cas, t'es pas bon, c'est toi qui l'as dit, qui était nul. Et d'un coup, tes parents voient que t'as eu 19. Hey, oh, hey, tu les prends pour qui? Hein? Pour du jambon de Bayonne?
0: Ouais, voilà.
1: Christophe. Bon, allez. C'est parti. Voici l'heure de gloire. Voici la possibilité peut-être de gagner 5 points de plus. Quelle danse, une danse élégante, est associée au bal de Vienne? Top chrono, 10 secondes. Quelle danse élégante est associée au bal de Vienne?
4: La valse viennoise.
1: La valse viennoise, une danse emblématique. Ce sont bien... Oui, les balles de Vienne avec la valse.
0: Les valses de Vienne, les valses de Vienne, de Vienne, dans Vienne.
1: Je vous inviterai bien à danser, mais...
0: Ah là, mais non. Non, déjà les gars, je vais mettre 20 minutes pour descendre de mon tabouret.
1: On peut filmer.
0: Ah bon, allez-y les gars. Hein. Véro, tu as 11, Christophe, tu as 10. Et là, tout de suite, on part. Ah, on va écouter les enfoirés. L'île au trésor. Vous écoutez ici, on vous aime. À tout de suite.

0: Chacun de vos.
1: Ben voilà. Ben ouais.
0: Ah là là là.
1: Mais en fait, non, c'est pas tout à fait ça, parce qu'au début, on pouvait pas se saquer.
0: C'est souvent comme ça, les histoires d'amour, tu sais.
1: Au début, on pouvait vraiment pas se saquer, et puis c'est à force de se découvrir que ça fait 20 ans que ça dure.
0: Oh là là là là, là. Du coup, oh là là, vous avez divorcé pour être ensemble, mais au moins ça valait le coup parce que ça fait quand même 17 ans que vous êtes mariés.
1: C'est ça.
0: Et ça se fêtera ça en août.
1: Ouais, c'est ça. Alors, on se trompe toujours. Hein. On ne sait jamais si c'est le 8 août ou le 9 août. Et d'ailleurs, on a fêté nos 10 ans de mariage, la mauvaise date.
0: Et voilà. Bon, ça veut dire que, si on oublie la date, ça veut dire que ce n'est pas le truc le plus important. Hein.
1: Non, parce que c'est la fête tous les jours.
0: Évidemment. Alors, on va t'encourager à gagner ce magnifique bingo avec cette chanson que tu adores.
1: Ah,
2: c'est ma chanson
0: préférée.
1: Voilà. D'ailleurs, j'ai déjà dit à Pascal, alors ça va pas être très gay, mais que la chanson que je veux pour mes
0: obsèques
1: tellement je l'aime.
2: C'est gay.
0: Ah bah c'est, oui, c'est pas gay, mais au moins comme ça il le saura. Alors, ma chérie, écoute bien, nous allons faire un bingo. À mon top chrono, tu vas avoir 10 secondes pour me donner des choses, des objets ou même des actions qu'on fait quand il fait très chaud. Alors, des objets et des choses qu'on peut utiliser pour se rafraîchir quand il fait très chaud, ou des actions. Par exemple, si tu disais des actions qu'on fait quand on a faim, tu pourrais me dire manger un sandwich. Voilà, donc attention. Chose, objet, action, quand il fait très chaud, top chrono, 10 secondes.
1: Alors, un ventilateur, un éventail, des glaçons, on peut boire, on peut nager, on peut mettre la clim, on peut s'arroser, on
0: et
1: peut
0: ça fait
1: douches,
0: 7 on, bravo,
1: c'est
0: magnifique. Voilà.
2: Ouais, non, c'est bien. Renaud Robillon et Gaëtan Roussel pour l'île au trésor.
0: Ah, voilà, Gaëtan, merci voilà, beaucoup.
2: Voilà, Gaëtan Roussel et Renaud Robillon. Quoi, attends, qu'est-ce qu'il y a? Il y a un problème de points?
0: Non, non, elle vient d'avoir 7, c'est tout ce que j'avais dit.
2: Très bien, très bien, très bien, très bien. Christophe, on est au cœur du bingo. Elle a 11, tu as 10, ça c'est le parcours à date à 12h56. Le bingo, il vaut 10 points. Pour remporter les 10 points, il faut marquer le plus de points par rapport à son adversaire. Elle a donc fait, vous m'avez dit 7, c'est ça?
0: Oui, je vous ai dit 7.
2: Oui, alors ça veut dire qu'il faut faire 8 là, Christophe. Hein.
3: Ouais, c'est bien.
2: Et quand je vois toutes les bêtises que tu fais depuis que t'es gamin, moi je suis un peu inquiet. On rappelle, là, on a parlé dans un instant que t'as falsifié les bulletins. Pareil que t'allais en boîte de nuit sans dire à tes parents aussi. Bon, ça.
0: On l'a pas fait.
2: Oui, pas enfin, il a été jusqu'à voler des poissons dans un aquarium.
3: Ça m'est arrivé, oui. Enfin, ils sont morts. On me les avait confiés et malheureusement j'ai pas su m'en occuper. Ils sont décédés. En plus c'était des poissons tropicaux.
2: Ah oui, d'accord.
3: Donc pas cool.
2: Mais non, il a ce côté un peu sous-doué, voilà. Il est pas assez, il a pas su s'occuper des poissons. Il a pas veillé sur l'aquarium. Non mais c'est inquiétant. Ta chanson préférée, la voici.
1: C'est
2: du Mathieu Chédid. Voilà. Allez, on oublie le côté soudoué, t'es notre gendarme préféré.
0: Mais surtout, tu vas gagner. Peut-être.
2: Alors, on va voir. 8 points. 8 points. Alors, on va passer sur l'inverse. On va aller sur le froid. Et non. Je te demande.
0: On va aller sur quoi?
2: Sur le froid?
0: Ouais.
2: C'est bien ce que j'ai dit.
0: Oui.
2: Sur un maximum, en 10 secondes, je te demande de nous citer un maximum d'objets ou des actions, Valérie l'a dit, que l'on fait quand il fait froid. Voilà, il fait froid. Qu'est-ce qu'on utilise comme objet ou qu'est-ce qu'on peut faire? 10 secondes, on y va.
3: D'accord, donc on met sa veste, on allume la cheminée, on allume le radiateur, on boit un chocolat chaud.
2: Oui.
3: On met un manteau, une écharpe, un bonnet, un peu de la nuit, patinage.
0: Ah, ça fait 6.
2: Ouais.
0: Parce que le patinage, on fait pas ça que. C'est pas le truc qui te réchauffe.
2: Ouais.
0: Il y avait les couettes, les plaids, les gants, la doudoune, le bonnet.
2: Il y a eu un petit démarrage en retard, voilà, pour Christophe. C'est vrai qu'on n'était pas loin du compte, là. Mais 6, on vérifie avec professeur Coupé,
0: c'est 6. On vérifie avec maître Coupé, c'est 6. Bien, ça veut dire que, mon petit Christophe, bravo à toi, mais ça ne suffira pas. Véro, je te retrouve donc en finale. Pour tenter de gagner le week-end exceptionnel à Autun pour Augusto Dunham, le rêve du roi, avec évidemment le transport compris, l'hôtel de la gare, le petit-déj, le dîner, les déj sont compris. Tu iras voir le site archéologique du Mont-Beuvray, la ville d'Autun, le musée, le château de Couches, le théâtre antique d'Autun qui va te faire le plus grand spectacle historique de France. Et si tu ne gagnes pas ça, tu gagneras.
2: Bon, on repart le vendredi quand on est demi-finaliste avec la machine Malon.

0: 32 Z, 6 verres en verre. Joe Malango, la légende.
1: Bravo Christophe, ouais, bravo, bravo Christophe, Véro. Merci à Céline à la Réal, Maître Coupez au savoir ici au standard.
0: Oui, oui, je suis, il est bien au standard.
1: Qui à la technique, Satika au standard, Eric Bastien.
0: Non, Satika était à la technique.
1: Oh, je suis plus là.
0: Vous êtes tombé aujourd'hui.
1: Bah, je suis malade. Allez, je vous embrasse tous, je vous aime, à demain mes chéris. Il est 5h, Paris s'éveille et Yoann Guérin arrive.
0: Il est très en forme, Yoann Guérin, il vous accompagne jusqu'à 6h du matin, donc c'est dans les prochaines minutes. On vient quand nous, Valérie?
1: Oh bah non, on revient à midi mon chat.
0: Ah bah on va se faire une petite chaise quand même avant, hein.
1: Évidemment.
0: À tout à l'heure.

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0: Bonjour, très bon réveil, heureux de vous retrouver ce mercredi, on espère que vous êtes en forme. Milieu de semaine, le meilleur est à venir, c'est ce qu'on dit au réveil. Info musique, bonne humeur avec l'équipe du jour, Faustine, Saveria, Diana, Mélodie et Aude Razo. Bonjour Aude.
3: Bonjour Yoann Guérin, bonjour à tous. Dans le journal de 5h, on va aller vivre en live la découverte des résultats Parcoursup d'un lycéen stressé. Hein, forcément, ouais. Il n'y a que jusqu'à demain minuit pour répondre aux propositions déjà reçues.
0: C'est un mercredi, on va se détendre, c'est le jour des sorties ciné. Comment faire pour ne pas payer le prix fort dans les salles? Et bien Valère Correa a quelques petites astuces pour vous. 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
0: Mercredi 3 juin, merci de choisir ici pour votre réveil. 5h. On en sait plus sur le principal suspect dans la disparition de la petite Liana.
3: La collégienne, toujours introuvable, les recherches se poursuivent dans le Gers. Et on sait désormais que l'homme suspecté est déjà impliqué dans d'autres affaires, visées notamment par une enquête pour viol sur mineur, Pierre de Costette.
4: Si son casier judiciaire est vierge, Jérôme B. n'est pas inconnu de la justice. En 2020, d'après nos informations, il est entendu après une plainte pour des faits de nature sexuelle sur mineur, plainte classée sans suite à l'époque. Mais surtout, plus récemment, l'été dernier, une petite fille de 10 ans l'accuse de plusieurs viols subis sur une période de quelques mois au domicile du suspect dans le Gers. Elle s'y est retrouvée car les filles du quadragénaire sont des amies. Difficile de savoir où en est l'enquête qui a navigué pendant plusieurs mois dans les méandres des services de gendarmerie et de la justice. Plainte déposée en Haute-Garonne, dossier finalement suivi par la procureure d'Auch qui précise sobrement que les investigations sont en cours. Selon nos informations, le suspect n'a pas encore été auditionné. Un homme dont on a aussi appris hier qu'il avait été congédié par le conseil régional d'Occitanie après un comportement jugé inapproprié avec une élève du lycée dans lequel il officiait comme agent de maintenance.
3: Et la mère de Liana témoigne ce matin au micro de Ici Occitanie. Je lui ai dit que je ne voulais plus qu'elle adresse la parole ou qu'elle voit cet homme. Elle raconte que le suspect était très souvent devant le collège et qu'il apportait des goûters à Liana.
0: Le bilan s'alourdit après la soirée de violence ce week-end à Paris.
3: Une troisième personne est morte. L'homme avait plongé de lui-même dans la Seine en marge des célébrations de la victoire du Paris Saint-Germain. Transporté à l'hôpital dans un état très grave, il n'a donc pas survécu. Toujours sur cette soirée, l'IGPN, la police des polices, est saisie après la diffusion des images du visage en sang d'un adolescent de 13 ans. Un élu LFI de Seine-Saint-Denis affirme qu'il a été blessé à l'œil par un tir de LBD des policiers. Les premiers résultats sont tombés, ça y est, sur Parcoursup, accepté, refusé ou en attente. Voilà ce que les lycéens ont pu lire en ouvrant hier la plateforme d'orientation post-bac. Un moment bien stressant que nous avons pu vivre avec un lycéen grâce au micro de Julie-Marie Lecomte.
5: Sur l'ordinateur, c'est Maxime qui se connecte.
6: Okay, j'ai demandé des écoles de commerce et j'ai demandé aussi des BTS et on veut ce cours d'une licence de droit à la fac des Nanterre.
5: Mais c'est sa mère la plus stressée.
7: Parcoursup, on en a entendu beaucoup parler. On sait que c'est très aléatoire, qu'il y a des gens qui ont cartonné toute leur scolarité et qui n'ont finalement pas les vœux qu'ils avaient demandé. On a l'impression que c'est un peu la roulette russe.
6: Madame Normandie. Melville en attente.
5: Et là voilà, la liste des résultats.
6: Oh, je suis 38e dans la liste d'attente. Oh, ouais. Université Nanterre, licence droit, je suis en attente. Oh, mais je suis loin.
7: 7616. C'est très limité maintenant pour rentrer dans les facs. C'est finalement limite le plus compliqué alors que c'était le plus simple à notre époque.
5: Vous êtes content un peu?
6: Ouais, je suis content. Parce que là, d'avoir les écoles que je veux, ça me donne encore plus envie d'avoir le bac pour pouvoir y aller. Quoi.
7: On est content d'avoir passé cette étape. On se demande comment font les enfants qui ne sont pas forcément accompagnés. Les parents d'amis de Maxime de terminale, plutôt des mamans. Mais on est toutes à gérer quand même Parcoursup.
5: Ça se fête un peu ou pas?
7: Ça se fête, bien sûr que ça se fête. Hein. Je lui ai acheté son gâteau préféré, donc il aura le droit à son gâteau préféré ce soir.
5: Avant de se remettre à cogiter, il n'y a que jusqu'à demain minuit pour répondre aux propositions déjà reçues.
3: Allez, bon courage à tous les lycéens, très stressés, on s'en doute. on traverse l'Atlantique maintenant. Les Spurs de San Antonio face aux Knicks de New York. C'est la nuit prochaine que débutera la grande finale de NBA. Et nous, ici, on ne regarde pas que notre français Victor Wembanyama. Non, non, il y a deux autres Frenchies aussi côté New York. Paco Mdadier et Mohamed Diawara. Thomas Vinclair est allé voir leur club d'origine, la Saint-Charles, à Charenton-le-Pont dans le Val-de-Marne. Pas peu fier de voir ces jeunes réussir sur les parquets américains.
0: Quand on lui parle de Paco Mdadier et de Mohamed Diawara, Lucas, jeune basketteur de la Saint-Charles, a des étoiles dans les yeux.
2: Ça traînait tout le temps, on les voyait tout le temps. Lundi, mardi, mercredi, ça nous donne une voix, on va dire, comment réussir.
0: Au bord du terrain, on retrouve Laurent. C'est lui qui a eu la charge d'entraîner les deux pépites il y a 5 ans.
8: Deux ensemble dans la même équipe en finale NBA, c'est un kiff.
0: Sous ses yeux, il les a vus grandir.
8: Au-delà du potentiel technique ou physique, c'était des garçons qui étaient plutôt matures, disciplinés, qui savaient où ils voulaient aller. Après, de là, imaginer qu'il y en ait deux en finale NBA. 5 ans après, on n'arrive même pas à y croire.
0: 20 ans après avoir vu éclore un certain Evan Fournier, la Saint-Charles revendique à nouveau son statut de club formateur. D'ailleurs, 500 jeunes se sont inscrits pour les prochaines détections. C'est 400 de plus par rapport à l'an dernier. Il va falloir garder la même exigence, explique le président de la Saint-Charles, Fabrice Cagnet.
9: Ce qu'on a vécu avec le projet Mbappé dans le foot, on est en train de le vivre. On parle beaucoup plus facilement d'argent. Basket, ça suscite chez les parents des rêves qui sont complètement fous. Et nous, c'est ce que nous importe, c'est le collectif. Les entraîneurs, c'est eux qui ont les clés de la qualité de la formation.
0: Et en plus des deux joueurs new-yorkais, quatre autres basketteurs passés par la Saint-Charles évoluent aujourd'hui en NBA. Moussa Diabaté, Nolan Traoré, Tidjane Salin et Maxime Raymond.
3: Allez, rendez-vous 2h30 la nuit prochaine. Bon courage pour le début de cette grande finale. Que le meilleur gagne. Et en tout cas, Yoann, il y aura forcément au moins un Français champion NBA.
0: Et j'ai envie de dire,
3: c'est la classe, c'est déjà ça.
0: Je ne sais pas si vous avez vu aussi, le maire de New York a signé un décret temporaire pour que les enfants puissent se coucher plus tard par rapport à la finale de NBA. C'est assez génial. Mais ouais, je trouve ça assez chouette.
3: On devrait faire ça sur tous les matchs.
0: Je suis d'accord.
3: Autorisation spéciale. La météo, Yoann, journée contrastée.
0: Ouais, un temps bien ensoleillé qui se rétablit sur le pourtour méditerranéen sous l'effet d'un mistral et d'une tramontane à 70 km/h en rafale. Sur le reste du pays, la matinée est en général très nuageuse, accompagnée de quelques ondées, notamment du Grand Est aux Alpes du Nord et sur les versants ouest du Massif Central. Cet après-midi, les éclaircies se développent aux abords des Pyrénées, en Auvergne-Rhône-Alpes et jusqu'aux frontières allemandes. Elles sont encore parfois entrecoupées d'une petite ondée en Lorraine, en Alsace et en Franche-Comté. Et puis ailleurs, des pluies qui envahissent alors toute la Bretagne et le Cotentin ce matin, qui vont glisser sur les pays de la Loire, la Normandie, les Hauts-de-France et la région parisienne dans le courant de la journée. Du vent aussi à noter en Bretagne et près de la Manche, qui se propage au quart nord-ouest en journée, 50 km/h en rafale dans les terres, jusqu'à 70 sur les côtes. Le mercure ce matin, Paris, Strasbourg, Rouen, Rennes, Auxerre, 13 degrés, à Lille, Nantes, Toulouse, Orléans et Grenoble, 14. On a 15 à Bordeaux, 18 à Marseille, 21 à Bastia pour les maximales, entre 17 et 20 au nord de la Loire jusqu'à la frontière belge. Ces températures vont atteindre les 19 à 23 ailleurs et localement 25 au pied des Pyrénées, jusqu'à 30 sous le soleil du sud-est.
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0: 5h07. Bonjour les leftos, le même plaisir de vous tirer du lit. Si vous vous préparez une nouvelle journée de travail, on pense fort à vous. Et pour vous donner un peu de courage, voici Philippe Lafontaine et Cœur de Loup, parfait pour bien entamer ce mercredi avec la grande famille ici.

0: Philippe Fontaine et Cœur de Loup à 5h10. Très bon réveil.
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3: Aude Radeau. Aude, qu'est-ce qu'on a? On a du courrier ce matin. Regardez cette enveloppe qui est arrivée.
4: Je peux ouvrir?
3: Ah, regardez, allez, ouvrez.
4: Pourquoi moi? On me dit rien, moi.
3: Oui.
4: C'est quoi, c'est un cadeau?
3: Oui.
4: C'est du chocolat?
3: Eh oui, exactement. C'est Eric qui est à Vacheresse, c'est en Haute-Savoie, qui nous a envoyé ce petit colis de chocolat avec des maisons suisses. Voilà.
4: Pistache et lait des Alpes suisses.
3: Oh là là. Et regardez, il y a des petites choses en plus, il y a des petites barres en plus.
4: Ouais. Ah oui, je l'ai pas vu.
3: Oh là là.
4: Ah mais oui.
3: Franchement. Exactement. Si on disait merci à Eric. Merci Eric, il est avec nous ce matin. Bonjour Eric.
5: Bonjour Johan, bonjour Aude.
4: Bonjour, merci beaucoup Eric, c'est super.
3: Franchement, ça fait hyper plaisir, vous égayez notre matinée à toute l'équipe ici des 5 heures. Merci infiniment Eric.
5: Ah de rien, c'était une promesse. Alors moi j'ai eu la radio, et puis vous avez le chocolat comme ça.
3: Exactement.
5: Et en plus, vous savez quoi, comme je disais à Saveria, maintenant j'ai son 06 à Saveria.
3: Ben voilà, c'est formidable, comme ça vous pourrez nous envoyer des messages chaque matin. Eric, je me souviens que l'année dernière, vous nous aviez envoyé aussi un petit colis. Je me souviens que vous nous aviez dit que vous étiez pris une prune en allant déposer le colis à la poste. C'est Est-ce que ça a été le cas aussi ou pas là, cette fois-ci?
5: Non, là ça va, je vais pas être prune. Je l'ai envoyé depuis mon petit village, parce que maintenant il y a les petites postes, comme on dit, de proximité.
3: Ouais.
5: Donc c'est vraiment bien. Non, c'est un petit village, c'était cool, donc voilà.
3: Eh ben.
5: J'ai dit, j'aurais un compte Vinted, ça serait plus simple, comme ça je pourrais mettre ce que je voudrais dans le paquet, et comme ça, il n'y aurait aucun frais de port.
3: Ah, mais c'est vrai, franchement, ça c'est la bonne astuce. Vous allez bien vous entendre aussi avec Valère Correa, justement, sur les astuces côté économie. Eric, merci infiniment, franchement,
4: merci.
3: Ça nous fait chaud au cœur ce matin, et on va partager évidemment avec toute l'équipe.
4: Et non.
3: Non, Aude va tout garder pour elle, visiblement.
4: Et si on salive à l'antenne, c'est parce qu'on a mangé du chocolat.
3: C'est ça. Eric, d'accord, en tout cas, on vous remercie infiniment, passez une belle journée, Eric.
5: Belle journée à vous aussi, merci.
3: Et merci de votre fidélité, à très bientôt. Allez, 5h12 dans l'actualité ce mercredi, Aude.
4: La santé mentale des adolescents préoccupante, on le sait, ils auront droit à un coup de fil pour un rendez-vous rapide chez le psychologue ou le psychiatre, mesure bien accueillie, vous allez l'entendre, par les lycéens.
3: Côté musique, tiens, on parlait de gourmandise avec le chocolat, là c'est une autre gourmandise pour nos oreilles. Anastasia, Another Love, on l'écoute dans 5 minutes, mais avant, par ici les économies.
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3: Bonjour Valère Coréard.
7: Bonjour Johan, bonjour Aude.
4: Bonjour.
3: Chaque jour avec vous, un bon plan pour notre pouvoir d'achat aujourd'hui. Vous vouliez nous parler salles obscures?
7: Oui, je me suis dit que le festival de Cannes vous avait peut-être remotivé et donné envie d'aller vous faire une toile. Seulement voilà, comme tout le monde, vous vous rappelez que le cinéma coûte vraiment très cher et qu'une sortie dans une salle obscure, c'est pas vraiment donné. Heureusement, il existe quelques astuces pour le payer moins cher, à condition en général d'anticiper et de savoir ce qui marche vraiment. Et le bon plan qui fonctionne dans la plupart des salles, c'est d'y aller aux bons horaires. En général, le matin, vous avez des séances à moitié prix qui sont proposées dans la plupart des cinémas de France. Au passage, notez que le dimanche matin, c'est vraiment un bon plan, souvent avec des séances pour les enfants à tout petit prix.
4: Valère, qu'est-ce qu'il faut penser des cartes de réduction proposées par les cinémas indépendants ou de réseaux?
7: Que ce soit des cartes de réduction ou des abonnements, en général, vous allez vraiment être gagnant. La seule chose, c'est de vous assurer que ce sera rentable. Donc, en principe, ça concerne plutôt les personnes qui y vont régulièrement. Si c'est juste pour y aller une fois et se dire que vous payez la séance moins chère, non, ça ne vaut pas le coup parce que vous aurez sorti de la trésorerie. Donc, les cartes de réduction ou d'abonnement, oui, mais à condition d'y aller régulièrement. Enfin, sortir des sentiers battus est souvent payant, hein, côté pouvoir d'achat pour aller se faire un cinéma. La plupart des petits lieux indépendants proposent en effet des tarifs qui sont bien en deçà des grosses machines qui coûtent cher, sans parler du prix des pop-corns qui est juste devenu inabordable. Si vous aussi vous avez des bons plans pour aller au ciné sans se ruiner, pensez à m'écrire paricideseconomies@radiofrance.com.
3: Merci Valère, demain on focus sur les offres de train pour l'été. Bah oui, on est là pour rendre les prochaines vacances encore plus agréables côté budget.
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3: 5h15, Aude, on tend le micro ici à des adolescents.
4: Après cette annonce importante, les jeunes repérés par l'éducation nationale comme étant en souffrance psychique pourront bénéficier d'un coupe-fil, autrement dit un rendez-vous garanti chez le psychologue ou le psychiatre dans les 48 heures. La santé mentale des jeunes, sujet majeur, on le sait, les tentatives de suicide augmentent fortement chez nos ados depuis le Covid. Lison Bourgeois s'est rendu devant un lycée de Tours avec des adolescents satisfaits, disons, de ces annonces.
10: Parce que le premier rendez-vous n'est jamais facile, observe Mélissa, 17 ans.
11: C'est assez compliqué déjà d'avoir le déclic de se dire oui, on a besoin de quelqu'un. Ça, je sais que j'ai eu du mal à l'accepter. On avait vraiment, vraiment besoin, je pense. C'était assez compliqué parce que déjà, trouver un psychologue qui veuille bien prendre les enfants. Puis quand j'avais un rendez-vous, il fallait que j'attende quoi, 2-3 mois avant de pouvoir le revoir. Donc ça m'a pas vraiment aidée.
12: Et les semaines d'attente, se souvient de son côté Mélia en classe de seconde, renforcent le mal-être.
13: Ça fait un peu... Personne mise de côté, on a l'impression que même quand on fait l'effort de demander de l'aide, et bah, ça paye pas ses fruits. Quoi.
12: Détresse psychologique ressentie par beaucoup pendant la crise sanitaire du Covid-19, et c'est justement depuis ce moment-là que les hospitalisations pour tentatives de suicide ont plus que doublé pour les adolescentes de 10 à 14 ans. Alors oui, ces rendez-vous d'urgence sont nécessaires selon Roxane en classe de terminale.
14: J'espère que ça va pouvoir empêcher que certaines personnes en arrivent jusqu'à là et qu'elles perdent vraiment goût à la vie. Donc le suivi psychologique, c'est vraiment quelque chose que tout le monde devrait avoir.
12: Mais il faut aussi faire encore plus de prévention sur les numéros d'urgence, dit-elle. Une première étape parfois plus facile à surmonter que le rendez-vous chez le psychologue.
4: Alors comment ça va marcher concrètement ce système de coup de fil chez le psy pour les enfants et les adolescents, il faudra déjà qu'ils soient repérés comme étant en souffrance psychique, ça peut être par un enseignant, par un médecin scolaire, par une infirmière scolaire. Le signalement est fait et les psychologues et psychiatres devront s'organiser entre eux, dit la ministre de la Santé, pour libérer des créneaux en urgence.
3: Aude, les lycéens qu'on a entendus sont satisfaits. Quelles sont les autres réactions ?
4: Réaction plus sceptique de la FCPE, la Fédération des parents d'élèves. Elle parle d'annonces hyper bienvenues, mais qui se heurtent, dit-elle, dans la pratique, à l'état de déliquescence de la médecine pour enfants et adolescents. Le manque d'infirmières et de médecins scolaires dans les établissements est souvent pointé du doigt. La ministre, elle souligne qu'une cinquantaine de chefs de clinique en pédopsychiatrie ont été formés depuis 2020.
3: Et le mode d'emploi de ce dispositif est à retrouver sur ici.fr. Allez, ce matin, retour en 1998. C'est l'été de la victoire des Bleus, de la France, oui. Black Blanc Beurre, d'un rêve aussi d'union nationale, sur fond de grandes réformes de société, les 35 heures ou encore le Pax. Mais c'est aussi une année de scandale. L'écrivaine Maria Porcher signe un documentaire qui nous replonge dans cette année marquante. On en parle dans les coulisses télé, mais avant, autre souvenir, celui de l'année 99, et il est signé Anastasia. Bon réveil.

0: et Much Love avec Anastasia, 5h22. Ça, c'est énergique, c'est parfait pour bien démarrer la journée. L'éphéméride de ce 3 juin, c'est une bonne fête. Tiens, au Kevin. On pense notamment à Kevin qui nous écrit chaque matin sur la page. Exactement, sur la page Facebook ici. Bon anniversaire aussi, tiens, à Désiré Doué, 21 ans aujourd'hui.
1: Après,
0: mais ouais, seulement, c'est vrai, il y a déjà beaucoup de
1: questions. Qu'est-ce qu'on faisait, nous, à 21 ans? Pas ça du tout.
0: Je ne sais pas, non. Je crois que j'étais encore sur post-bac à faire mes choix, je pense. Bon, en tout cas, après l'aventure avec le PSG, il s'embarque dans l'aventure Coupe du Monde de foot avec les Bleus. 40 ans, oh, tiens, aujourd'hui, pour un autre sportif, pour Raphaël Nadal, et puis 54 ans pour l'actrice Julie Gayet. Tiens, un petit dernier pour vous, 76 ans pour Frédéric François. Ouais, nous aussi, on l'aime à l'italienne, c'est Patrice Gascoin qu'on retrouve.
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0: Avec les coulisses télé, aujourd'hui, Patrice, vous avez décidé de nous faire revenir en arrière, de repartir en 1998. 1998, l'été de nos 18 ans, c'est un documentaire à voir ce soir sur France 3.
3: Si je vous demande un souvenir de 1998, il y a des chances pour que vous me parliez de la victoire de l'équipe de France championne du monde contre le Brésil. Mais peut-être que les amateurs de vélo se rappelleront plutôt de Richard Virenque.
4: En 98, le consultant en communication, c'est pas systématique. Alors le coureur le plus populaire de France peut parler avec son cœur, mais pas forcément avec sa tête.
5: Pour ma part, ça peut pas être à son insu, puisque je vois, et une piqûre à son insu, ça doit être difficile. À mon insu, à part un moustique qui me pique.
6: Quand même, Richard, une piqûre, ça se voit.
7: Moi, je dis qu'on est des gens qui s'entraînons et que si on est dopé, c'est à l'insu de notre plein gré. Non.
3: Nous sommes le 8 juillet 1998, en pleine Coupe du Monde justement, quand un petit contrôle routier révèle une affaire de dopage dans le cyclisme, et cette fameuse phrase devenue culte prononcée par Richard Virenque, puis reprise par les guignols de l'info sur Canal+. Eh bien, 1998, l'été de nos 18 ans, à voir ce soir sur France 3, est un documentaire qui fait remonter à la surface plein de souvenirs de cette année-là. Un documentaire tout doux, un documentaire doudou. Un film qui fait du bien parce que raconté avec la plume d'une romancière, Maria Pourchet. Mais qu'est-ce que la plume de la romancière a-t-elle été chercher dans l'écriture de ce documentaire, Maria Pourchet?
8: Je crois qu'elle va chercher dans cet exercice-là à restaurer l'émotion, la joie, l'humour qui gisent dans un souvenir. Elle essaye d'en restaurer la netteté. Et je crois que c'est un geste qui préside à beaucoup de livres, à tous les miens en tout cas.
3: Est-ce que la romancière Maria Pourchet regarde la télé entre deux livres?
8: Ma consommation de la télé peut être par moments frénétique, mais ce sont des images de télé, ce sont les images d'archives. Je peux vraiment être pluguée à une Amédia Pro, mais la télévision qu'on appelle de flux ou les fictions, pas trop. Il y a certaines séries que je vais regarder au moment où elle passe. Si en ce moment je regarde Paris Police 1910, voilà, j'adore cette série. Et sinon, mon média au quotidien, c'est la radio.
3: Paris Police 1910, à voir sur Canal+, d'ailleurs. Maria Pourchet, que vous lisez peut-être d'habitude, à écouter ce soir dans le documentaire 1998, l'été de nos 18 ans, une coproduction CAPA avec Lina, à voir sur France 3. À demain pour de nouvelles coulisses télé qui remonteront un peu plus loin encore dans le temps.
0: Merci Patrice. 5h25. Tiens, revenons à nos moutons ce matin. Tiens, d'où vient cette expression? Justement, comment est-elle née? Réponse de Stéphane Bern. Mais avant, c'est le duo Pascal Obispo et Francis Cabrel. Il faudrait que fleuve l'amour. Bon mercredi, je vous ai vu. Heureuse, Aude.

0: Pascal Obispo et Francis Cabrel, il faudrait que pleuve l'amour. 5h28, un peu d'histoire avant l'actu. Stéphane Bern, ce matin, on voyage au temps où une comédie médiévale a offert à la langue française l'une de ses expressions les plus utilisées.
1: Un juge dépassé, un marchand furieux et un berger qui bêle. On dirait le début d'une histoire drôle. Pourtant, c'est bien là qu'apparaît la fameuse phrase « Revenons à nos moutons ». France, vers 1460. Sur les places de village, une pièce fait rire tout le monde. La farce de Maître Patelin. Titre qui, vous l'avouerez, sonne presque comme le don d'une terrine.
2: Et voilà la spécialité du thème.
1: Tout commence avec Maître Patelin, un avocat aussi malin que fauché. Un jour, il entre chez un marchand de draps, il parle, détourne l'attention et repart avec plusieurs mètres de tissu. Sans payer. Et sans vidéosurveillance, forcément, ça aide. Quelques jours plus tard, un berger accusé par ce même marchand de lui avoir volé des moutons vient demander de l'aide à Patelin. L'avocat accepte, mais prépare un plan étrange. Au tribunal, quoi qu'on te dise, tu répondras seulement « Bah !» Une stratégie de défense un peu légère.
3: Ton avocat le posera en victime et fera passer pour un dingue.
1: Le procès commence. Le juge pose une question. « Bah !» Une autre question. Ben, l'audience commence sérieusement à sentir la bergerie. Mais soudain, le marchand reconnaît Patelin.
4: Au voleur ! Au voleur !
1: C'est l'homme qui lui a volé du tissu. Furieux, il mélange tout. Les moutons, le drap, l'escroquerie. Le juge n'y comprend plus rien. Il tape du poing sur la table. Revenons à nos moutons. La phrase restera. Le berger continue de bêler et le tribunal finit par le croire simple d'esprit. Il est bien acquitté. Et le meilleur arrive après. Quand Patelin réclame ses honoraires, le berger lui répond « Ben, l'escroc vient d'être escroqué, le filou pensait tondre, il finit tondu. » Et depuis ce procès complètement absurde, quand une discussion s'égare, eh bien on dit « Revenons à nos moutons. »
0: Merci beaucoup Stéphane Bern. Tiens, regardez sous vos pieds, parce que la vie elle grouille. 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Nous sommes le mercredi 3 juin dans l'info du jour. On prend des nouvelles de Camille, 12 ans, jeune supportrice du PSG qui a été gazée en marge de la victoire du PSG en Ligue des Champions et qui a connu une suite beaucoup plus heureuse. Son témoignage dans moins de 2 minutes, mais avant 5h30, toute l'actualité en France et dans le monde, c'est le 90 secondes avec vous, Drazo.
5: Le principal suspect dans la disparition de Liana était déjà visé par une plainte pour viol. Une petite fille de 10 ans avait dénoncé l'an dernier des vols répétés. Et autre affaire, en 2020, l'homme avait été entendu après une plainte pour des faits de nature sexuelle sur mineur, plainte classée sans suite à l'époque. Le bilan s'alourdit après la soirée de violence samedi à Paris. Une troisième personne est morte, un homme qui avait plongé dans la Seine volontairement en marge des célébrations de la victoire du PSG en Ligue des Champions. Un adolescent de 13 ans est lui hospitalisé. Un élu LFI de Seine-Saint-Denis affirme qu'il a été gravement blessé à l'œil samedi par un tir de LBD des policiers. Le parquet de Bobigny saisit l'IGPN, la police des polices. C'est validé par les députés. Les salariés qui font une rupture conventionnelle toucheront des indemnités chômage moins longtemps, 15 mois maximum au lieu de 18 aujourd'hui pour les salariés de moins de 55 ans, 20 mois et demi pour les plus âgés. La rupture conventionnelle, mécanisme jugé trop coûteux par le gouvernement. Patrick Poivre d'Arvor fait l'objet de deux nouvelles plaintes pour agression sexuelle. L'ex-présentateur, déjà mis en examen en 2023 pour viol, 13 plaintes ont été déposées contre lui entre 2024 et 2026. C'est ce matin, 11h, que se tiendra l'hommage national à Edgar Morin, le sociologue et philosophe qui nous a quittés vendredi dernier à l'âge de 104 ans. Cérémonie aux Invalides, présidée par Emmanuel Macron avec une Marseillaise interprétée par la garde républicaine.
0: L'info du jour, c'est une belle histoire, l'histoire d'une petite fan du Paris Saint-Germain.
5: Elle s'appelle Camille, elle a 12 ans et elle témoigne en exclusivité à notre micro ici. Camille, vous l'avez peut-être vu, son visage s'affiche partout depuis la finale de Ligue des Champions, maillot du PSG sur les épaules. On l'a vu pleurer, choqué par les violences en sortant du Parc des Princes samedi soir. Et on la voit maintenant sourire, des étoiles plein les yeux, invitée par le PSG à l'Élysée, s'il vous plaît, et à la fête au Parc des Princes dimanche soir. Nicolas Joly, notre reporter, a passé un petit coup de fil à Camille et à son papa.
4: Ça devait être une fête, mais la violence a pris le dessus. En sortant du stade, Camille et son père Sylvain se retrouvent coincés entre casseurs et policiers.
6: Ils ont commencé à échanger des tirs de mortier, des gaz lacrymogènes, donc ça trouve mieux de tout ça. Camille avait pu respirer, elle avait les yeux qui brûlaient, je l'ai porté Camille. L'instinct de survie, quoi, on a couru.
4: Sur le chemin du retour, le téléphone sonne. Au bout du fil, le président du PSG, Nasser Al-Khelaifi, invite Camille à fêter dignement la victoire. Après la peur, c'est une toute autre émotion qui s'empare de la jeune fille quand elle entre à l'Elysée.
7: À cet instant, la pression, parce que je suis rentrée dans la cour, mon cerveau s'est presque arrêté.
4: Commence alors un petit marathon jusqu'au stade.
7: Je fais deux, trois petites photos dans la cour avec la coupe et avec les joueurs. Ensuite, on va au Parc des Princes, on entre par le tapis rouge et j'ai dit à mon père que ça m'est plutôt familier.
4: Camille était déjà venue présenter son association, mais il n'y avait pas de coupe aux grandes oreilles à l'époque. Aujourd'hui, il y en a deux.
7: Je l'ai porté tout un côté, je l'ai porté à deux mains. J'arrivais pas à la porter.
4: Après ces montagnes russes émotionnelles, la jeune fille a retrouvé le sourire.
7: C'était vraiment une des plus belles soirées de ma vie. Je me suis dit que c'est trop beau pour être vrai, mais après, vraiment, je me suis dit que c'était vrai. Et j'ai plein de photos.
4: Une soirée mémorable aussi pour son père, Sylvain.
6: La voir avec les yeux comme ça, heureuse, ça n'a pas pris. Ça restera gravé à jamais.
5: Et pour continuer la belle histoire, sachez que Camille se mobilise pour les enfants malades. Elle-même est atteinte d'une maladie rare et elle a monté une association, Nicolas Joly l'évoquait à l'instant, Un sourire pour Camille, c'est son nom, pour réaliser les rêves d'enfants malades et distribuer des sourires aux enfants dans les hôpitaux.
0: Elle sera le 26 juin à l'hôpital du Kremlin-Bicêtre dans le Val-de-Marne. Franchement, bravo à elle. 5h34, la météo, un temps bien ensoleillé qui se rétablit sur le pourtour méditerranéen avec Mistral et Tramontane. Jusqu'à 70 km/h. Sur le reste du pays, la matinée est en général très nuageuse, accompagnée de quelques ondées, notamment du Grand Est aux Alpes du Nord et sur les versants ouest du Massif Central. L'après-midi, des éclaircies se développent aux abords des Pyrénées, en Auvergne-Rhône-Alpes et jusqu'aux frontières allemandes. Et puis ailleurs, de petites pluies envahissent toute la Bretagne et le Cotentin. Elles vont glisser sur les pays de la Loire, la Normandie, les Hauts-de-France et la région parisienne dans le courant de la journée. Du vent aussi en Bretagne et près de la Manche, qui va lui se propager au quart nord-ouest en journée, 50 km/h en rafale dans les terres, 70 km/h sur les côtes. Côté Mercure, à Paris, Rouen, Rennes et Auxerre, 13 degrés en ce moment, à Toulouse, Orléans et Grenoble 14, on a 15 à Bordeaux, 18 à Marseille, 21 à Bastia. Vos messages aussi sur la page Facebook ici, 11 degrés relevés dans le Puy-de-Dôme par Didier, on a 13 en Haute-Vienne, merci Marie-Laure, 13 degrés 4, ça c'est dans les Pyrénées-Orientales chez André à Prades, 14 degrés dans le Pas-de-Calais, on salue Thierry, 15 degrés en Loire-Atlantique, merci Jean. Pour les maximales, entre 17 et 20 du nord de la Loire jusqu'à la frontière belge. On attend entre 19 et 23 ailleurs et localement 25 au pied des Pyrénées et jusqu'à 30 degrés encore sous le soleil du sud-est.
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0: Bon début de journée, ici les 5h, c'est le rendez-vous qu'on partage ensemble. On se retrouve chaque matin et quand le réveil sonne, eh bien ça fait plaisir parce qu'on sait qu'on démarre la journée avec la grande famille ici et en musique, c'est toujours mieux avec France Gall et Elton John. Donnez-vous.

0: Gaël et Elton John, donner pour donner, 5h39. Bon début de journée.
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0: De l'info, de la musique, de la bonne humeur au menu du petit-déj. Et un mot d'ordre aussi dans votre rendez-vous, c'est pas vrai? Prudence face à la mignonnerie.
3: Oui, Johan, nos réseaux sociaux regorgent de vidéos de bébés super mignons. Mais derrière se cache parfois une publicité pas très honnête. Je vous explique.
0: Côté musique, c'est avec M. Pokora ce matin.

0: Mille fois M Pokora, on l'écoute dans 5 minutes, mais avant, direction eh bien, La Rochelle, avec Roger qui est avec nous. Bonjour Roger.
1: Bonjour Yoann, comment va?
0: Bah, ça va super, et vous?
1: Bah, moi ça va, hein. Bon, bah, à part que je vais aller tout à l'heure, je vais à rendez-vous avec mon assistance sociale, parce que j'ai un petit problème, c'est tout, mais autrement, ça va.
0: Bah écoutez, ça c'est l'essentiel en tout cas, un petit moment avec aussi l'assistante sociale. C'est vrai qu'il y a aussi parfois des petits tracas, mais en même temps, à La Rochelle, la vie est belle, Roger.
1: Oui, bah, ça va, bah, j'aime bien. Bah, hier, j'étais sur le port déjà, bon, bah, avec la tour, bon, qui sont en réparation, parce ouais. qu'elle est un peu pas le dit, mais autrement, elle a toujours les endroits pour discuter, toujours par loin, en allant vers le côté du Mail, tout ça, elle a toujours des trucs sympas, là, des restaurants sont bien, tout ça, quoi. Ça, j'aime
0: c'est...
1: bien.
0: Ça, c'est bonheur, mais vous, franchement, voilà. C'est un vrai bonheur, et c'est vrai qu'on est un petit peu en vacances comme ça avec vous ce matin, Roger.
1: Oui, parce que moi, je fais du vélo aussi, un peu de temps en temps, alors ça fait que je vais un petit peu vers les côtés de Marais, tout ça, vers Rochefort, tout ça, là, voir un petit peu tous les... J'aime bien, quoi.
0: Ah, franchement, la petite balade, c'est vrai que ça, c'est parfait, à vélo. Roger, il y a aussi les francophones qui vont approcher début
1: juillet. Tout à fait, oui.
0: Début juillet, vous avez déjà participé, vous, à ce festival ou pas? Vous y êtes déjà allé?
1: Oui, j'ai déjà été, oui, mais c'est difficile parce que les places sont chères. Hein. Ah,
0: ça, c'est vrai, oui, les places sont chères et parfois aussi, les places partent vraiment très vite. Donc, bah, en tout cas, je sais que ici, La Rochelle sera là aussi pour faire vivre cet événement. Nous, Roger, ce matin, on vous offre le livre illustré La boussole céleste du papillon, publié aux éditions Tana et Radio France. Livre de Benoît Prospero qui arrivera très bientôt chez vous. On vous souhaite une très belle journée, Roger, et puis profitez donc de La Rochelle. C'est vrai que ça fait du bien, ça donne envie de bouger comme ça,
2: pourquoi
0: pas pour ce week-end.
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0: C'est pas vrai, le rendez-vous anti-arnaque. Aude, vous nous alertez sur les vidéos ultra mignonnes et spectaculaires qu'on voit passer sur nos réseaux sociaux.
6: Oui, j'ai vu celle-ci par exemple. Un bébé dans son bain, vous l'entendez, le papa jette dans l'eau une boule colorée. Et là, incroyable, la boule se transforme en une énorme mousse multicolore. Et le bébé est content. Cette vidéo, je l'ai vue s'afficher, mais alors des dizaines et des dizaines de fois en ouvrant mes réseaux sociaux dernièrement, avec tout un tas de versions différentes. Dans celle-ci, un jouet sort carrément de la mousse. C'est une grosse tête de chat. Et c'est là que le trucage doit vous sauter aux yeux, parce que oui, c'est truqué, le jouet est vraiment, vraiment gros, bien plus gros que la boule qui était censée le contenir au départ. Ça paraît absolument impossible.
0: J'ai aussi vu cette vidéo. Bon, Aude, cette vidéo suscitait énormément de réactions. Et c'est inquiétant.
6: Oui, je vois des cœurs là partout en commentaire. C'est adorable, disent les internautes. Où est-ce qu'on trouve ces boules magiques, demandent les autres. Il y a un petit texte en bas de la vidéo, je lis, contient des médias générés par IA. Intelligence artificielle. Et là, ça confirme évidemment mes soupçons. Tout ça pourquoi? Pour qu'on achète, évidemment. Une dame, juste après, nous renvoie vers un site commerçant, 34,95€. Un produit qui utilise l'intelligence artificielle pour faire sa pub, c'est suspect, attention. D'ailleurs, j'ai trouvé d'autres vidéos, des vraies cette fois, où on voit en action ces fameuses bombes de bain, c'est comme ça qu'on les appelle, et le résultat n'a franchement rien d'aussi spectaculaire. Ça colore l'eau, certes, en jaune, en rose, en vert, avec, oui, parfois un petit jouet qui reste à la fin, rien de plus. Ayez l'œil aiguisé toujours quand vous tombez sur des pubs tape à l'œil comme ça.
0: Merci beaucoup Aude Razo. De toute façon, vous n'avez pas de baignoire chez vous.
6: J'ai pas de baignoire.
0: Eh ben voilà, donc
6: pas la place.
0: Réglée. Merci, la chronique est à retrouver sur ici.fr, page C'est pas vrai. 5h44, voici M Pokora et son titre Mille fois sur votre radio ici. Bon réveil.
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0: fois.
1: M. Pokora et mille fois. Tiens, est-ce que vous saviez que pour un match de Coupe du Monde, l'équipe de France de foot a dû un jour jouer avec des maillots empruntés?
0: Ah, ça me dit quelque chose.
1: Parce qu'elle avait oublié les siens. C'est ce genre d'anecdote croustillante qu'on partage avec le nouveau numéro de ce Foot Club. Son rédacteur en chef est avec nous dans moins de 2 minutes. Retrouvons l'équipe d'ici matin pour un point sur l'actualité qui va marquer votre journée. L'info près de chez vous, c'est ici. Bonjour.
2: Bonjour, nous sommes en Normandie. L'actualité avec vous, Jean-Baptiste Marie. La sortie d'un film français très attendu sur le général de Gaulle et son rôle durant la Seconde Guerre mondiale. Il sort aujourd'hui au cinéma et a été en partie tourné dans notre région, dans le Cotentin, notamment au château de Carneville. Guillaume Garbe, le propriétaire des lieux, s'en souvient encore.
3: On a accueilli régulièrement des tournages au château, mais là, quand Pathé Productions vous contacte pour un film historique, pas uniquement par le sujet, mais également par l'ampleur de ces films. Nous, au château, dans un premier temps, ça a été une certaine excitation et l'expérience en elle-même a été incroyable. Ils sont restés presque 15 jours sur place et là, on a vu la maison et le château avec toute l'équipe comme jamais on l'avait vu.
2: La bataille de Gaulle, film en partie tourné en Normandie aujourd'hui au cinéma. On en reparlera dans l'info d'ici ce matin. 5h49, vous tombez bien parce que vous le saurez avant tout le monde. 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Une heure plus tard, ce sera le spectacle Black Legends aux Zénith de Caen. Oui, on aime vous gâter chaque matin. Vous renseignez aussi, à commencer sur cette maladie de Ménière dont certains et certaines vivent au quotidien sans même le savoir. La chanteuse Oshi a révélé en être atteinte. C'est quoi exactement? Le docteur Kierzek nous en parle à 6h15. On ira aussi voir nos primo marathoniens et marathoniennes d'ici Normandie, nos 7 auditeurs et auditrices qui vont courir leur tout premier marathon. Et pour certains, ce sera aussi avec leur proche, vous l'entendrez dans Normandie Sport à 6h40.
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1: 5h49, la une de la presse.
0: Les anecdotes insolites de la Coupe du Monde. C'est le dossier très bien monté du magazine SoFoot Club 100% Ado.
1: Oui, et on est avec son rédacteur en chef. Bonjour Vincent Berthe.
4: Bonjour Yann.
1: Un plaisir de vous accueillir ce matin. La Coupe du Monde, c'est vrai, approche. Pour la suivre avec nos ados, SoFoot Club a réalisé un guide. Vous pouvez nous le présenter, nous en dire un petit mot?
4: Eh bien, écoutez, avant de se lancer dans ce numéro spécial Coupe du Monde, on avait une image. C'était un magazine chiffré.

0: ça va donner 104 matchs et donc 12 groupes. Il y a beaucoup de choses à dire. On rajoute à cela, on a forcément un focus sur l'équipe de France. On a une petite exclue avec l'interview de Kylian Mbappé qui nous parle de ses Coupes du Monde, celles qu'il a jouées sur le terrain, mais aussi celles qu'il a vécues en famille quand il était enfant devant sa télé. On a un entretien avec le coach Didier Deschamps. On fait un tour des stades. Et puis, évidemment, on a le calendrier de tous les matchs avec les horaires à l'heure française. Voilà, globalement, ce qu'on a dans notre guide.
1: Dans ce numéro, on retrouve aussi des anecdotes insolites. Moi, j'adore, notamment sur la Coupe du Monde en juin 1970, lorsque la France a dû jouer avec des maillots empruntés. Qu'est-ce que c'est que cette histoire ?
0: Johan, je me permets de vous rectifier parce qu'on va se prendre des mails. Ouais. C'est en 78. C'est la Coupe du Monde Argentine 78. Oui. Alors ça, c'est en aparté, ce qui est intéressant, c'est qu'effectivement, ça aussi, c'est un lectorat non seulement exigeant, mais alors ça aussi, ça m'a surpris quand je vais commencer à travailler pour SoFoot Club, c'est que c'est un lectorat qui a beaucoup d'intérêt en gros pour le vintage, la culture foot, les grandes heures passées du football. C'est pas forcément un lectorat qui ne s'intéresse qu'au dernier mercato, au dernier match et tout ça. Ça, c'est, voilà, c'était une surprenante en tout cas pour moi. Donc, pour en revenir à ça, on a effectivement s'est amusé à faire un petit dossier sur des anecdotes de la Coupe du Monde. Il y en a plein. Il a fallu faire une sélection. Et donc, et notamment, il y a celle-ci. Donc, c'est la Coupe du Monde en Argentine en 78. Ça fait un paquet de temps que les Bleus n'ont pas joué le Mondial. Ils font pas une grande compète, ils perdent deux matchs, mais ils en gagnent un, et c'est contre la Hongrie. C'est à Mar del Plata, c'est à 400 km de Buenos Aires, où les Bleus ont leur hôtel, ils vont au match, ils arrivent avec leur maillot blanc. Problème, la Hongrie a aussi des maillots blancs, donc ça pose vraiment un souci. C'est l'intendant des Bleus qui s'est trompé, donc c'est un peu la panique, parce que le match peut être annulé. On est loin du foot moderne aujourd'hui, où tout est calculé, tout est très carré, et donc... ils parviennent à récupérer des maillots d'un club local fondé par des pêcheurs qui s'appelle l'Atlético Kimberley. Et c'est des maillots blancs, mais avec des grandes lignes verticales vertes. C'est la seule fois où les Bleus ont joué avec ce type de maillot. Ça leur a porté chance parce qu'ils ont gagné 3-1 contre les Hongrois.
1: Franchement, elle est géniale, cette anecdote. Vincent Berthe, merci beaucoup de votre présence. On a beaucoup d'autres savoureuses à lire dans ce numéro SoFoot Club 100% ado à partager en famille. Et c'est à la une des kiosques. À très bientôt, 5h53. Oh, est-ce que vous connaissez le tiny vinyle ou le mini vinyle?
2: Non, c'est un tout petit vinyle.
1: Ah, exactement. Ce sont des mini 33 tours, en fait, pour écouter de la musique. C'est à la mode. Ça se développe vraiment. Mode sur laquelle se penche ce matin Muriel Jourdan, mais avant la musique, c'est avec Guillaume Grand, toi et moi, 5h53, bon réveil.
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0: Moi, Guillaume Grand, 5h56. Chaque jour, Muriel Jourdan s'arrête sur une tendance, une expression à la mode, un phénomène de société qui raconte notre époque. Et ce matin, Muriel, on se penche sur un objet qui fait de plus en plus parler de lui, le vinyle miniature.
1: Oui, un tout petit format de vinyle, alors que nous vivons dans un monde ultra connecté, ultra numérique. Imaginez une conversation entre un lecteur MP3 et un baladeur cassette comme à l'époque. Et là, vous avez le Walkman qui déclare à l'envahisseur streaming:
2: je suis ton père.
1: Wow, le choc. Dans ce monde peuplé de streaming et de formats numériques, il existe le mini vinyle, ou tiny vinyle pour les intimes, des disques d'une dizaine de centimètres pensés pour contenir un single. Parce que oui, il s'agit là d'une réinvention pure et simple du single, avec un morceau de 4 minutes par face. 4 minutes ? Non mais c'est impossible avec un Pink Floyd. Et comment on fait avec les 6 minutes 30 secondes de Hotel California des Eagles ? Là, il y a la place que pour une chambre de l'hôtel. Un tiny vinyle ne pèse que 15 grammes contre 100, 120, voire 140 grammes pour un grand format. Vous voyez, c'est tout léger, 15 grammes. Comme la charge mentale d'un mec. Le mini vinyle, c'est du petit format, mais du gros son quand même. Hein. Il est pressé de la même manière que les formats classiques, selon les mêmes standards, malgré sa petite taille, 4 pouces, soit 10 à 10 cm.
3: Et ce tiny vinyle, Muriel, a été lancé aux États-Unis par une start-up américaine du même nom. Le format semble avoir séduit pas mal d'artistes. Les Rolling Stones, s'il vous plaît, Bruno Mars, Rihanna, et en plus il est bio.
1: Oui, parce que fabriqué à partir de bioplastique, forcément c'est bien meilleur pour la planète. Ces petits objets n'ont franchement, disons-le, rien de révolutionnaire. Mais ils sont mignons comme tout, parfaits pour les collectionneurs, déclinables en plusieurs coloris. Et ça, bah, c'est arrivé aux oreilles des maisons de disques, qui forcément se sont dit qu'il y avait un business. C'est pourquoi on trouve désormais sur le marché des tiny vinyles, des Rolling Stones, de Britney Spears, de Frank Sinatra, Bruno Mars, vous l'avez dit, et autres figures de la pop. Vendus 14,99$ pièce, ça fait à peu près 12,50€. Et évidemment, les internautes français en raffolent déjà.
4: Je vous présente ma collection de mini vinyles. Ça fait très longtemps que je voulais faire cette vidéo et je voulais attendre d'en avoir suffisamment.
5: Le tiny vinyl, c'est quoi ? Eh bien, c'est la nouvelle taille de vinyle qui a été lancée par la marque Tiny Vinyl. Et regardez-moi juste cette petite beauté. Il n'y a rien de plus mignon.
1: Mais attention, hein, ces mini-vinyles n'ont rien à voir avec un 45 tours. Ils sont compatibles avec la plupart des vinyles, oui, à condition de ne pas activer l'arrêt automatique et de permettre au bras d'accéder au centre. On doit aussi le faire tourner en mode 33 tours, hein, pas 45. Bref, le tiny vinyle, c'est tendance aux États-Unis et ça pourrait bien arriver chez nous très bientôt. Il y a pas mal de choses qui nous viennent des États-Unis et qui se développent en France. Hein. Pas toujours génial, mais celle-ci, elle est plutôt chouette. Comme quoi, vous l'avez vu, bah, le marché du vinyle ne tourne pas en rond.
0: Et belle journée. Que d'ici matin.
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0: Oui, nous prenons la suite au moins pour 3 heures d'émission. Enfin, bon réveil, bienvenue sur votre radio locale. Salut à Gwendoline, à Sylvie, à Estelle, notre équipe du matin, et à Jean-Baptiste Marie pour vous informer. Bonjour Jean-Baptiste.
8: Bonjour François, bonjour à toutes et tous.
0: La forme.
8: Oui, ça va.
0: Ouais, comme un mercredi.
8: Une semaine, voilà, c'est ça.
0: Et puis, je pense que pour beaucoup d'entre vous, on reste à la maison avec les enfants aujourd'hui, peut-être. En tout cas, pour certains enfants, ça va se coincer devant la télévision ce matin, devant les dessins animés.
8: On profite de la pluie aussi.
0: De la pluie aussi. On vous en reparlera. La météo, commission de circulation, c'est dans 5 minutes sur Ici Normandie.
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0: Merci d'être avec nous et bon réveil à l'écoute de votre radio locale. Ici Normandie, il est 6h. Mercredi 3 juin. Y aura-t-il assez de serveurs sur les terrasses de café de votre été ? Y aura-t-il assez de cuistots en cuisine pour vous concocter un bon repas ? Les entreprises d'hôtellerie et restauration du Calvados sont toujours à la recherche de saisonniers. Alors cette situation n'est pas nouvelle, le secteur peine chaque année à trouver de la main-d'œuvre. Pourtant la profession cherche des solutions, estime Yann France, le président de l'UMI, l'Union des métiers et des industries de l'hôtellerie, qui a tenu son assemblée générale hier à Deauville. Ce qui change, c'est le comportement des saisonniers, dit-il.
9: Sujet très récurrent depuis de nombreuses années. Malheureusement, on s'aperçoit que c'est de pire en pire. Les jeunes, on a du mal à avoir des personnes jeunes ou moins jeunes, d'ailleurs, de toute façon. On fait le maximum. On met en place des job dating, on met en place des restaurants éphémères. On essaye effectivement de trouver des solutions là pour les logements avec les communautés. Donc, on arrive petit à petit, Cabourg, Lisieux. Alors, c'est pas des grosses maisons saisonnières connues, mais voilà, si on peut avoir 15 logements par-ci, 10 par-là, voire avec les campings. Là, sur Honfleur, on a vu effectivement qu'il y avait le camping à disposition qui pouvait loger des saisonniers. Donc on essaie de trouver des solutions pour effectivement pallier à cette pénurie de main-d'œuvre. C'est plus difficile. On voit bien que la génération, ce qu'on appelle Z, a changé. Les jeunes, maintenant, leur priorité, ce n'est pas le travail, c'est le loisir. Et en fonction de leur loisir, ils vont prendre un travail. Mais aujourd'hui, on voit bien, de toute façon, que vous proposez des contrats de 35, 24 ou moins. 35 heures, personne ne va se positionner, 24 heures, plus de personnes, parce qu'ils auront plus de temps libre. C'est même pas le salaire qui les intéresse, c'est effectivement le temps, réellement le temps libre. Nous, la restauration, on travaille en coupure, on travaille les week-ends, on travaille les jours fériés, et ça, ils veulent plus.
0: Et on va revenir sur ces difficultés d'embauche de saisonniers dans l'info d'ici à 6h30.
10: J-3 avant la cérémonie internationale des commémorations du débarquement en Normandie.
0: Elle aura lieu à Langrune-sur-Mer cette année dans le Calvados. 400 invités triés sur le volet, dont le Premier ministre français Sébastien Lecornu, le secrétaire d'État à la Défense des États-Unis, dont la venue fait grincer des dents une association d'habitants du village. Ce qui coince aussi, c'est l'impossibilité pour les Langrunais d'assister à la cérémonie, alors que certains ont connu la guerre ou leurs parents. À l'image de Jean-Louis, le 6 juin 1944, quand les soldats anglais viennent libérer Langrune-sur-Mer par la route, il avait 7 ans et vivait dans une maison pas très loin de la plage.
11: Quand ils ont débarqué, ça canardait beaucoup d'obus de marine et puis de bombardements qui passaient sur Caen. Les bombardiers ont commencé à prendre peur. Donc je suis reculé chez une autre grand-mère qui habitait plus loin. Et on s'est caché sous l'escalier de pierre en attendant que ça passe. Et des soldats canadiens anglais sont arrivés baïonnettes de canon et nous ont fait sortir pour visiter la maison entièrement et mettre des croix sur les volets pour signaler que la maison était vide, libérée, quoi. Enfin, qu'il n'y avait pas d'Allemands cachés quelque part. On s'est fait débusquer par les soldats violemment parce qu'ils avaient peur aussi, ils étaient très, très tendus, quoi.
0: Le témoignage de Jean-Louis, habitant de Langrune-sur-Mer, qui avait 7 ans le 6 juin 1944 quand les Alliés ont débarqué. Et puisque l'on parle du débarquement de la Seconde Guerre mondiale, l'une de ses figures sort sur grand écran aujourd'hui. La bataille de Gaulle, l'âge de fer, qui sort au cinéma, un film historique sur le général de Gaulle, le budget XXL, film français très attendu, et qui a été en partie tourné en Normandie chez nous, dans le Cotentin précisément, notamment à Kerqueville, ou encore dans le château de Carneville, avec des dizaines de figurants manchois qui avaient participé à cette grosse production.
10: Ce matin, 6h04, 6 détenus de la prison de Condé-sur-Sarthe, près d'Alençon, déposent plainte contre la direction de l'établissement pénitentiaire.
0: Ils sont incarcérés au QLCO, le quartier de lutte contre la criminalité organisée, mis en place par Gérald Darmanin, le ministre de la Justice, pour lutter contre les détenus, notamment condamnés pour leur place stratégique dans le trafic de drogue. Plusieurs recours administratifs ont déjà été déposés par certains d'entre eux pour dénoncer leurs conditions de détention, mais sans succès. Alors cette fois, c'est la justice qu'ils saisissent, explique leur avocate, maître Marie Violo. Elle a déposé plainte pour violence et harcèlement moral.
12: À Condé-sur-Sarthe, le comportement de certains surveillants, de certains membres de l'administration dans la section direction est très problématique, mais même plus que ça, ils tombent sous le coup de la loi pénale. D'abord, les surveillants sont cagoulés, ils s'adressent le plus souvent aux détenus sans faire de phrase, en étant extrêmement brutaux, en extrêmement virulents, en étant extrêmement péremptoires. Il y a une volonté d'humilier, une volonté de les pousser à bout, une volonté de faire en sorte qu'ils mettent non pas un seul genou, mais les deux genoux à terre, y compris vis-à-vis des familles. Quand en fait on refuse l'accès à des parloirs, à des enfants de 3 ans qui viennent voir leur papa, qui viennent de parcourir des centaines et des centaines de kilomètres, et comme ils se sont arrêtés sur l'aire d'autoroute, ils ont perdu 2 minutes, et 2 minutes, madame, c'est trop tard, et en fait vous n'allez pas rentrer au parloir. Ça peut arriver une fois, quand ça arrive 15 fois, que ça arrive à toutes les familles, c'est qu'il y a une volonté, non pas seulement de mettre au banc de la société ces détenus-là, mais il y a une volonté d'humiliation, et c'est ce que nous, on qualifie de harcèlement et de violence.
0: Et l'administration pénitentiaire considère, elle, que les surveillants du QLCO de Condé-sur-Sarthe sont, je cite, des professionnels aguerris spécifiquement formés à la gestion des détenus difficiles. Elle laisse la justice par ailleurs indiquer à quelles suites seront données à ces plaintes. La CAF de l'Orne a détecté l'an dernier plus de 2 millions d'euros de fraude, soit 36% de plus que l'année précédente. Mais paradoxalement, le nombre de fraudeurs a diminué. En revanche, c'est le préjudice moyen, lui, qui a explosé, passant de 7 600 à près de 12 000 euros.
10: Quoi. Les enseignants et assistants d'éducation réunis devant le rectorat de Caen hier.
0: Effectivement, un mouvement dans le cadre d'un appel à la grève nationale, notamment lancé par la CGT Sud et le SNES-FSU, plus de 20% des personnels de vie scolaire qui regroupent les assistants d'éducation, les AED, plus communément appelés surveillants, ont cessé hier le travail pour réclamer des créations de postes, mais aussi et surtout une grille salariale nationale, car sans grille, eh bien, les CDI ne sont pas revalorisés. Ces surveillants avaient pourtant eu l'assurance de bénéficier d'une grille, mais le décret n'a jamais été publié.
10: En sport et en football, un jeune joueur du Stade Malherbe prolonge son contrat.
0: Oui, Zoumana Bagbema, milieu de terrain d'1m94, jouera encore en rouge et bleu la saison prochaine. Le joueur de 22 ans a signé une prolongation de contrat d'un an. Il a disputé 20 matchs, toutes compétitions confondues, la semaine dernière. Et il avait d'ailleurs progressivement convaincu Gaël Clichy, son entraîneur, de le titulariser sur la fin du championnat. Quelques mots de handball. Vous savez que la finale approche. Un match aller jeudi soir au Palais des Sports, Caen-la-Mer. Évidemment, les places sont parties comme des petits pains. Pour le match retour, pour ceux qui ne feront pas le déplacement en région parisienne, eh bien, il sera possible, comme la saison dernière, de voir le match sur écran géant dans le Palais des Sports Caen-la-Mer. Vous savez, ce cube qui donne le score notamment, eh bien, sera mis à hauteur de vue pour les supporters qui étaient 2000 l'an dernier à suivre cette finale. Malheureusement, c'était la défaite, on s'en souvient. François, on espère que cette année, ils pourront célébrer une montée.
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0: La météo, François, toujours de la pluie aujourd'hui.
10: Exactement, c'est toujours pluvieux, nous annonce Météo France. Un temps avec nuages, quelques petits résidus de pluie ce matin avant le retour d'un vrai passage pluvieux par l'ouest en début d'après-midi. Faudra attendre la soirée hein, pour être sûr de sortir au sec, nous dit Météo France. Aujourd'hui, toujours du vent de sud-ouest, les rafales dépassent les 55 km/h. Les températures,
0: oui.
10: 12 à 15 degrés ce matin, on retrouve un des normales de saison, ça fait du bien. 12 degrés dans l'Orne, Assé, Domfront, Bagnoles, Champs-Secret, 13 degrés à Argentan, Alençon et dans le Perche, 13 également à la Chapelle-Montluçon. On a 13 degrés à Orbec, Falaise, 14 à Pont-l'Évêque et Ouilly-le-Vicomte, 14 degrés aussi à Aunay-sur-Odon, à Vire, dans le Sud-Manche, 13 degrés ce matin à Mort, 15 degrés pour Jullouville et dans l'après-midi, bah comme hier, entre 15 et 19 degrés pour les maximales. Demain, nous serons jeudi. Un mélange de tout, entre nuages, éclaircies et averses par intermittence, toujours du vent. Vendredi, un ciel plus lumineux, de quelques rares averses possibles, nous dit Météo France. Et ce week-end, ce sera aussi arrosé. Voilà. C'est comme ça, une semaine sous la pluie, mais
0: ça après une semaine caniculaire.
10: Bah voilà.
0: Et sur la route, François, 6h09, j'imagine que ça circule bien en Normandie.
10: Ça circule bien, mais attention, des travaux, notamment sur le périphérique sud de Caen, des travaux de nuit, qui normalement se terminent à 6h, mais il y a toujours un peu de retard, donc prudence. C'est pour l'instant fermé, cette chaussée intérieure, entre Fleury-sur-Orne et Éterville, donc une déviation mise en place, bien sûr, et même quand ça rouvrira, vous ne circulerez qu'à 70 km/h. Prudence hein, pour ces travaux qui vont durer plusieurs jours sur le périphérique sud de Caen. Autres travaux sur un grand axe, sur l'autoroute A28, cette semaine, depuis lundi, à hauteur de Gassé, dans les deux sens de circulation, avec là aussi une vitesse limitée à 70 km/h et une neutralisation de la voie de droite. Voilà, attention donc, 02-31-44-48-44, au bout du fil, c'est Sylvie ce matin. Vous nous appelez quand vous voulez si vous rencontrez un souci. Bonne route.
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10: It's raining again. C'est vrai, mais on a besoin. Pensez à votre potager, vos plantes de tomates, vos salades. Et puis je sais que certains et certaines aiment la pluie. Si ce n'est pas votre cas, vous avez au moins Super 30. Très bon réveil avec Ici Normandie.

0: prendre pour se réveiller avec Ici Normandie. 6h14.
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0: Évidemment, Lyon-sur-Mer, c'est le ponton long de 83 mètres. Mais il n'y a pas que ça. L'incontournable aussi, c'est de prendre une glace ou apprécier le tour de manège de votre enfant. Oui, ce manège fait aussi partie de l'âme de, et l'histoire de la commune. On va rencontrer celui qui dit « Attention au départ !» Il adore son métier, vous allez voir. Il a le sourire, c'est notre Normand d'ici à rencontrer à 6h20.
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3: 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Un char, par exemple, c'est plusieurs centaines de litres de diesel pour parcourir 100 km.
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0: 6h15 sur Ici Normandie. Comme tous les jours, on vous retrouve, docteur Kerzek. Alors ce matin, on va évoquer une maladie que peu connaissent, mais finalement qui touche une bonne partie de la population. C'est la maladie de Meynière. C'est quoi, docteur ? Bonjour.
6: Bonjour à tous. Une maladie qu'on connaît mal, mais que certains d'entre vous vivent au quotidien sans le savoir. Et la chanteuse Oshi vient de se confier récemment à propos de son cas, qui ne cesse de lui compliquer l'existence. Alors c'est quoi exactement la maladie de Meynière ? C'est une affection de l'oreille interne. L'oreille interne, ce n'est pas juste pour entendre, c'est aussi un organe de l'équilibre. Et quand elle dysfonctionne, c'est toute la centrale qui va s'affoler. La cause, c'est un excès de liquide qu'on appelle l'endolymphe qui s'accumule dans le labyrinthe de l'oreille interne. C'est une partie de l'oreille interne. Ça va augmenter la pression. Résultat, le cerveau va recevoir des signaux contradictoires et là, c'est la panique générale. La maladie se manifeste par ce qu'on appelle une triade symptomatique. Trois symptômes. Un, des vertiges rotatoires sévères. Ça peut durer quelques minutes à plusieurs heures. Deuxième symptôme, ce sont les acouphènes. Là, des bourdonnements, des sifflements dans l'oreille. Il n'y a rien à l'extérieur, mais vous les entendez quand même à l'intérieur. Et le troisième symptôme, c'est la perte d'audition. Ça touche souvent une seule oreille dans 80% des cas. Et entre les crises, entre les vertiges, entre les bourdonnements, il n'y a pas forcément de répit. Certains patients vivent dans l'angoisse permanente de la prochaine attaque.
0: Docteur, c'est très impressionnant. Que peut-on faire quand on est dans ce cas ? Est-ce qu'il existe des traitements ?
6: Il n'existe pas de traitement curatif pour la maladie de Meynière. Comme le rappelle d'ailleurs Oshi avec lucidité, il n'y a pas de traitement, ça ne se guérit pas, a-t-elle déclaré. On ne peut pas la faire disparaître, mais on peut la stabiliser et en réduire les crises. Alors il y a plusieurs armes à disposition. D'abord, le traitement de la crise aiguë. Quand il y a le vertige qui arrive, on utilise des médicaments anti-vertigineux et anti-nauséeux. Ça va calmer le plus gros finalement de la crise. Ensuite, il y a le traitement de fond pour espacer les crises. Le pilier, c'est une alimentation pauvre en sel, hyposodé, moins de sel, moins de rétention d'eau dans l'oreille interne. Il faut éviter aussi les excitants, la caféine, l'alcool, le tabac, tout ce qui peut déstabiliser le système. Et ensuite, il y a des médicaments comme la bétaïcine ou des diurétiques qui peuvent être prescrits. Tout ça, ça réduit la pression dans l'oreille aussi. Et si rien n'y fait, il y a des traitements plus invasifs, des injections de corticoïdes, des injections d'antibiotiques, voire la chirurgie dans les cas les plus sévères. Et puis, ce qui va vraiment vous aider aussi, c'est la kinésithérapie vestibulaire. Une fois que les crises aiguës sont passées, le kiné peut aider le cerveau à compenser le déficit de l'oreille malade grâce à des exercices spécifiques. Et puis, il y a un facteur qu'il ne faut pas négliger, c'est le stress. C'est un déclencheur majeur. Donc, tout ce qui peut permettre de se détendre, méditation, yoga, sommeil de qualité, ça contribue à stabiliser la maladie. Et le spécialiste des vertiges et de l'oreille, c'est bien sûr l'ORL. Donc, ne restez pas avec ces vertiges. Allez poser un diagnostic. C'est important. Allez, d'ici là, portez-vous.
0: Merci, docteur. Il est 6h18 et je vous le dis maintenant, on va vous offrir vos places pour la finale des playoffs des Vikings du camp de balle. C'est le match à ne pas manquer ce jeudi soir au Palais des Sports quand la mer. Je vous donne l'heure, allez, parce que vous êtes levé si tôt, ce sera 6h25. Voilà, je vous le dis.

0: Jean-Jacques Goldman, 6h22.
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0: Vous êtes là avec tout, comme depuis lundi, ma chère Julia, bonjour.
2: Bonjour François, bonjour à tous.
0: Cette semaine, nous sommes sur la côte de Nacre, à Lyon-sur-Mer.
2: Oui, aujourd'hui, je vous emmène faire un tour de manège.
3: Bonjour, moi c'est Marco. Du manège de Lyon-sur-Mer.
2: Sur la digue de Lyon-sur-Mer, entre les embruns marins et le sable doré, un manège tournoie depuis des décennies pour le bonheur des tout-petits.
3: Alors, bah, c'est un manège pour les enfants, donc avec 4 petites voitures, enfin un bus, un camion américain, une petite voiture, oui, etc. Et 4 avions, avec une toupie pour tourner dans tous les sens.
2: La musique aussi.
3: Ah, bien entendu.
2: Et le bagou.
3: Aussi, surtout. Attention au départ, c'est parti les enfants, restez bien assis pendant toute la durée du tour. Hop, on lance le manège, hop, on les laisse s'amuser, ils volent, ils descendent, ils tournent, etc. Après c'est le pompon, attention, c'est le pompon, restez bien assis. Et voilà, et c'est gagné. Un petit tour gratuit pour le prochain. À tous les tours, il y a le pompon, bien entendu.
2: Le manège de Lyon-sur-Mer, c'est un incontournable sur la digue, c'est aussi et surtout une histoire de famille.
3: Eh ben, c'est notre 20e saison cette année. Eh oui, déjà. Ah ben, on est dedans, oui. Je montais dans le manège, c'était le manège familial. Donc mes parents avaient déjà ce manège et je montais dedans quand j'étais gamin. C'est de père en fils.
2: Ouais.
3: Eh bien oui, nous sommes une famille de forains. Je suis né forain, donc je mourrai forain, je pense. Mes enfants, pareil, il y a une reprise.
2: Et c'est quoi les satisfactions, c'est quoi les plaisirs qu'on a à animer un manège?
3: Eh bien voir le sourire des enfants, j'ai le plus beau métier du monde. Rien que ça, ça me donne le sourire toute la journée.
2: Ce manège, c'est un morceau de l'âme de Lyon-sur-Mer, une partie de l'histoire locale, souvent associée à l'insouciance. Et depuis plusieurs décennies maintenant, Marco entretient son manège pour le préserver du sel et du sable.
3: Tous les jours, nettoyage, faut dégraisser, regraisser, regarder la sécurité, enfin, il y a plein de choses à vérifier tous les jours. Donc on a tout remplacé, toute la visserie est en inox pour justement l'air salin pour éviter que ça rouille.
2: Il a un nom ce manège?
3: Oui, c'est l'aéromatique.
2: Ça vient d'où ça?
3: Je sais pas, il s'appelait déjà comme ça quand je montais dedans, quand j'étais gamin. Alors on fait les vacances où on ouvre tous les jours. Vacances de Pâques, c'est ouvert tous les jours. Les ponts du mois de mai. Et juillet-août, tous les jours, bien sûr. Parce que 10h, 23h, 23h30, voire, ça fait 7 sur 7, c'est assez dur.
2: 23h30, ils sont couchés les gamins?
3: Non, bien sûr que non. Période estivale. Les parents, un petit apéritif à côté au bar, et puis on envoie les gamins au manège. La vue de mon bureau, je vois les enfants sur la plage, les parents, les pique-niques, les canoës, les petits phoques des fois qui s'échouent sur la plage pour venir faire une petite sieste. Voilà mon quotidien.
2: Un emplacement idéal sur la digue face à la mer. C'est vrai qu'il y a pire comme travail.
0: Ah, en effet, merci Julia. 6h26. Avant, certains d'entre eux étaient sur le bord des routes à soutenir l'un de leurs proches. Dimanche, ce sera eux en course et leurs parents, leurs conjoints dans la zone des supporters. Quand ils ne courent pas carrément ensemble. On va entendre nos 7 primo-marathoniens marathoniennes ici Normandie à 4 jours du départ du Marathon de la Liberté depuis Courcelles-sur-Mer. Rendez-vous dans Normandie Sport à 6h40.
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0: On vient de l'apprendre de la part de Bison Futé, un accident sur l'autoroute A13 en direction de Caen à hauteur de Raux. Prudence sur ce secteur, en direction de Cherbourg, pardon, dans l'autre sens, en direction de Cherbourg à hauteur de Raux. Prudence, une voie est concernée. On fera un point complet, bien sûr, sur vos conditions de circulation juste après les infos de 6h30. Catherine Viguier, bonjour.
8: Bonjour François.
0: L'horoscope avec vous et on reparle d'une planète ce matin.
8: De Mercure dans le signe d'eau. Du cancer, quelle influence pour nos 12 signes. Bélier, c'est le moment de vous recentrer sur votre foyer, sans quoi, eh bien, il viendra de toute façon à vous.
2: Taureau, le soleil brille discrètement, mais il brille dans votre vie. Gémeaux, les moyens de vous enrichir sont d'actualité. Grâce à l'argent, vous pourriez gagner en liberté. Cancer, on est heureux de vous avoir à nos côtés. Vous êtes gentil, ouvert, un vrai bienfait. Lion, si vous vous retirez quelques jours de la scène, cela vous fera un bien fou. Vierge, des joies narcissiques, vous êtes valorisé, vous êtes un bon parent, un bon danseur ou un bon amant. Balance, vous bossez sur vos projets de vacances, mais le travail continue à la maison et à l'extérieur. Scorpion, ne vous mettez pas la pression, y compris si vous voyagez, tout peut aller très bien. Sagittaire, vous êtes partagé entre privilégier votre fortune et vivre plus zen avec moins d'objets, moins d'argent. Capricorne, une journée importante consacrée à votre vie relationnelle, il va falloir vous accorder. Verseau, une journée off faite pour soigner les maux, les vôtres et ceux des autres. Poisson, cela réconforte de croiser votre jolie personne, vous allez plaire. Et pour nous tous, trop bien ce sentiment de se sentir justement bien.
0: Merci Catherine. 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
0: Bienvenue, bon réveil sur votre radio qui va vous régaler encore ce matin avec vos deux invitations pour le match des Vikings du camp de balle. C'est la finale des play-offs d'accession à la Star League. Ça se passe jeudi soir au Palais des Sports de Caen-la-Mer. Rendez-vous à 7h25. Et puis, une heure plus tard, on vous emmènera au Zénith de Caen pour le spectacle Black Legends vendredi soir. Rien que ça. Il y a aussi l'info près de chez vous. Et pour ça, Jean-Baptiste Marie est avec nous.
9: Et on va parler. Bonjour François, on va parler des difficultés de l'hôtellerie-restauration pour recruter des saisonniers pour la haute saison. Pour vous servir en terrasse cet été, assurer votre accueil à l'hôtel. Exemple dans le département du Calvados dans un instant, où se sont réunis ces professionnels hier dans le cadre de l'Assemblée Générale de l'UMI, l'Union des métiers de l'hôtellerie et de la restauration. On va à Deauville dans 1 minute 30.
0: Dans 5 minutes, vos conditions de circulation, la météo également de ce mercredi. Pour l'instant, on va faire un point sur l'actuel en France dans le monde en 90 secondes avec vous, Audrey.
10: Nouvelle révélation dans l'affaire de la disparition de Liana. Le principal suspect était déjà visé par une plainte pour viol sur une petite fille de 10 ans. Et autre affaire, en 2020, il avait été entendu après une plainte pour des faits de nature sexuelle sur une mineure, plainte classée sans suite à l'époque. Une troisième personne est morte après la soirée de violence samedi à Paris. Un homme qui avait plongé dans la Seine volontairement en marge des célébrations de la victoire du PSG en Ligue des Champions. Un adolescent de 13 ans est lui hospitalisé. Un élu LFI de Seine-Saint-Denis affirme qu'il a été gravement blessé à l'œil samedi par un tir de LBD des policiers. Le parquet de Bobigny saisit l'IGPN, la police des polices. Le Parlement reconnaît une part de responsabilité de l'État dans le scandale du chlordécone, ce pesticide dangereux utilisé dans les bananeraies de Guadeloupe et de Martinique jusque dans les années 90. Plus de 90% de la population adulte contaminée. Plusieurs parlementaires appellent à continuer le combat pour les indemnisations. Comment choisir son candidat à l'élection présidentielle? Les militants du Parti Socialiste vont voter le 9 juillet pour définir la stratégie de leur parti. Le président du PS, Olivier Faure, défend une primaire de la gauche sans la France insoumise. À Roland-Garros, fin de parcours pour le jeune prodige brésilien de 19 ans, João Fonseca, celui qui avait battu Novak Djokovic et le double finaliste Casper Ruud. Cette fois, c'est perdu, défaite en 3-7 en quart de finale face au Tchèque Jakub Menšík.
9: Merci Audrazo. L'info d'ici ce matin en Normandie, c'est le secteur de l'hôtellerie et de la restauration qui recrute pour la haute saison. À quelques semaines des vacances d'été, les patrons d'établissements touristiques recherchent du personnel, une difficulté à laquelle ils sont confrontés tous les ans. Et cet été 2026 n'y échappe pas, Philippe Thomas. Comme on peut vous le dire, ces professionnels réunis à Deauville hier pour l'Assemblée Générale de l'UMI du Calvados, l'Union des métiers de l'hôtellerie et de la restauration.
11: Ils tiennent depuis 8 ans la Terrasse, un bar-brasserie-restaurant situé à Bayeux. Et chaque année, Christelle Huard et Philippe Autière galèrent à trouver des renforts.
12: Ah oui, très compliqué. L'année dernière, on en a fait une mauvaise expérience. Des gars qu'on embauche après la période d'essai, qui se mettent en arrêt de maladie jusqu'à la fin du contrat. Et en plus de ça, on doit, comme la nouvelle loi exige, payer des congés payés sur les arrêts de travail.
13: Il y en a un autre qui s'est foutu en arrêt de maladie, ouais, pendant 2 mois. Donc, au lieu d'être 4, on s'est retrouvé à 2 dans la cuisine.
12: Bon, Donc cette année, on a décidé de fermer la restauration une journée de plus pour avoir moins de personnel.
13: Et je suis pas le seul à Babaïeux de faire ça. On est 5 à fermer une journée de plus.
11: Pourtant, les initiatives locales ne manquent pas, entre les job dating ou les restaurants éphémères pour tester les compétences en situation. La directrice déléguée de France Travail dans le Calvados, Laurence Mohan-Chérif.
14: C'est plus compliqué depuis le Covid, mais ça, tout le monde le dit, mais c'est une réalité. Hein. Les restaurants ont été fermés, les hôtels ont été fermés, donc forcément qu'à un moment donné, les salariés se sont orientés vers autre chose. Il y a eu moins d'appétence pour ce métier-là, mais pour autant, avec le travail que l'on conduit auprès des recruteurs, qui vont modifier aussi leur horaire d'ouverture, ça permet aussi d'aller chercher d'autres profils. On a des personnes qui sortent d'industrie, par exemple, donc ont des notions de rapidité, pour certains qui sortent d'agroalimentaire, qui vont connaître les règles d'hygiène et de sécurité alimentaire. On va les chercher et il y a des belles rencontres qui se font.
11: Et d'autres qui ne se font pas visiblement.
12: Moi, un jour, j'ai une fille qui m'a dit, d'accord, moi, je viens travailler pour vous, mais de 8h à 16h30, du lundi au vendredi. Qu'est-ce que vous voulez répondre à ça? Alors, je dis, la porte est là, prenez-la. En fait, c'est le salarié bientôt qui veut décider quand travailler. Je travaille 14 heures par jour. Je suis patronne, je l'admets, c'est normal. À 20 ans, j'en faisais aussi 14 heures, mais là, je peux plus. Là, j'ai du mal de plus en plus.
13: Moi, j'ai 62 ans, ma collègue qui a tapé en cuisine, on a 62 ans, on peut plus se permettre d'ouvrir 6 jours la restauration avec deux personnes qui bossent. C'est un métier qui est très dur.
11: On estime que 120 000 postes seraient vacants en France dans la restauration et ce, sans compter les saisonniers.
9: Reportage ici Normandie, signé Philippe Thomas. Dans le journal de 7h, on se rendra à Langrune-sur-Mer dans le Calvados, à 3 jours de la cérémonie internationale du 82e anniversaire du débarquement. Elle aura lieu dans le village, mais sans les habitants, ils ne pourront pas librement accéder à la zone. Plus de 2 millions d'euros de fraude au préjudice de la CAF de l'Orne. L'institution a fait son bilan, une hausse de 36% par rapport à 2024. On vous éclairera sur les chiffres tout à l'heure, donc dans le journal de 7h. Mais pour l'heure, il est 6h34. François, on passe à la météo en Normandie. Encore de la pluie pour aujourd'hui.
0: Ouais, un temps nuageux avec quelques petits résidus de pluie ce matin. Mais un nouveau passage pluvieux assez conséquent va arriver en tout début d'après-midi par l'ouest sur la Normandie. Tout le monde sera concerné. Hein. Donc prenez votre parapluie pour ce mercredi. Météo France nous dit qu'on va retrouver seulement un temps sec en pleine soirée, hein, à partir de 20h. Car avant, eh bien, il y aura toujours un peu d'humidité. Le vent de sud-ouest, comme hier, il souffle assez fort, hein, jusqu'à 55 km/h. Et les températures ce matin, eh bien, elles sont douces et de saison. 12 à 15 degrés, nous annonce Météo France. On a 12 degrés par exemple dans l'Orne, à Champs-Secré, Bagnoles de l'Orne. 13 degrés pour Alençon, Argentan, pour Mortagne, pour Vimoutier. 13 degrés à la Chapelle-Montlégion. On a 13 également à Belloux, dans le Pays d'Auge. 13 à Saint-Pierre-Canivet, 14 à Pont-l'Évêque, à Ouilly-le-Vicomte. 14 également à Aunis-sur-Odon et Saint-Rémy, 14 pour le Bocage-Virois aussi. Dans le Sud-Manche, 14 degrés à Saint-Martin-des-Champs et 15 degrés pour Carole, nous y mettons en France. Et dans l'après-midi, pas plus de 20 degrés, 15 à 20 pour 20 pour les maximums.
9: Et pour demain,
0: maximal 20. Ah, ça me rappelle ma jeunesse.
9: T'es pas loin d'un Belgique.
0: Exactement. Demain, il y a un mélange de tout, Jean-Baptiste. Entre nuages, éclaircies et averses par intermittence, avec toujours du vent pour jeudi.
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0: Tout le monde dit des vannes, hein.
9: Je rappelle que la frite fricadelle est interdite au volant. Hein.
0: Bon, sur les routes de la région, attention à ces travaux, hein, sur le périphérique sud de Caen, on vous en parle depuis lundi, des travaux de réfection du revêtement, des travaux de nuit, avec la fermeture de cette partie du périphérique. C'est rouvert depuis 6 heures, mais attention, la vitesse reste limitée à 70 km/h entre Fleury-sur-Orne et Terville. Prudence. Je vous rappelle aussi cet accident signalé par Bison Futé il y a 15 petites minutes. On est là sur l'autoroute nationale 13, à la sortie de Caen en direction de Cherbourg, à hauteur de Roux. Accident impliquant un véhicule léger. Prudence, une voie est concernée. Voilà pour nous. À part ça, ça roule bien, d'après les infos de Bison Futé, de la Dirno, nos écrans. Comment ça roule de votre côté? 02 31 44 48 44. Sylvie, au bout du fil, on compte sur vous.
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0: C'est la grande forme pour notre chère Mylène Farmer. Après 4 ans, restée presque dans le silence, elle fait son grand retour vendredi dernier avec un tout nouveau titre. C'est à qui le tour? Eh bien, 40 ans plus tôt, en 1986, c'était déjà son tour.

0: Mylène Farmer à 6h41. Dans quelques instants, on va retrouver notre comportementaliste animalier, Camille Génicelle du Pays d'Auge, qui va nous parler de l'obéissance de votre chien. Et elle va vous rassurer, parce que peut-être vous vous dites, ah bah tiens, je lui ai appris ça, bah il l'a oublié, ou je l'ai fait qu'à sa tête. En fait, c'est pas vraiment ça, c'est un peu plus complexe. Explication en 3 minutes.
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0: Car pour l'instant, on va parler sport avec vous, Didier Charpin. Nous sommes à 4 jours seulement du départ du marathon de la liberté. Et nous suivons bien sûr nos 7 primos marathoniens et marathoniennes. Il s'agit de ces 7 auditeurs et auditrices que nous avons sélectionnés pour composer l'équipe Ici Normandie. Et ils vont courir leur premier marathon depuis Courcelles à partir de dimanche. Nous suivons régulièrement. La semaine dernière, ils nous confiaient leurs difficultés à trouver du temps pour s'entraîner entre leur vie professionnelle et familiale. Et bien cette semaine, Didier, évoquons le regard de leurs proches et les encouragements qu'ils y puisent auprès de leur famille et de leurs amis.
2: Se préparer pour le marathon, c'est enfiler le short et les baskets dès que possible. Par exemple, lors des pauses déjeuner pour Charlotte qui travaille ici au Rano et ses collègues n'ont pas tous la même réaction.
3: C'est un peu partagé entre ceux qui sont pas du tout sportifs et qui nous disent mais ça sert à rien. Et ceux qui sont sportifs et qui nous disent mais au contraire, vas-y, profites-en.
2: L'entourage de Tom est plus sportif. L'étudiant de 21 ans va même courir ce marathon avec un coéquipier du foot du club du FC Baie de l'Orne, fusion des clubs de Ranville et Amfreville.
4: C'est aussi un primo marathonien en plus. Moi, ça me fait plaisir de savoir qu'il va y avoir quelqu'un d'autre avec moi.
2: Pour bien préparer un marathon, il faut parfois davantage que du soutien moral, mais une vraie implication dans la gestion du quotidien. C'est vrai pour Lydie, elle doit trouver du temps pour s'entraîner dans son emploi du temps déjà bien chargé d'une femme salariée et d'une maman de 2 jumelles de 5 ans.
5: Mon conjoint, je lui ai demandé s'il était prêt à garder les filles plus que prévu parce qu'il faut savoir qu'une prépa marathon, c'est pas anodin. Il y a plus de sorties qu'habituellement. Parfois, je me lève un peu plus tôt, par exemple pour faire du renforcement. Mon conjoint est là le soir, les papis, mamie. En fait, tout le monde est derrière moi, me soutient.
2: David, lui n'a pas à chercher de solution de garde d'enfant. L'un de ses fils s'entraîne avec lui. Et oui, il a eu la bonne surprise d'obtenir une place pour le marathon grâce à la bourse Codossar. Autre duo familial, le 7 juin prochain, il y aura Camille, qui fait partie de notre équipe, et son papa, un habitué du marathon.
6: Là, ça va faire la 22e fois qu'il le fait. Pour la petite histoire, donc, chaque année, je venais le voir. En tout cas, j'ai toujours été un peu sa fan club derrière lui à faire des pancartes, à lui foutre la honte, même à 27 ans, à faire des pancartes. Mais cette année, on courait ensemble. Il était ému quand je lui ai dit que je participais au marathon. Le chrono, enfin peu importe, juste le fait de préparer le marathon, il est très content.
2: Dans une dizaine de jours, nos coureurs seront donc accompagnés par leurs proches, soit directement à leur côté, soit en pensée pour les porter jusqu'au bout des 42 kilomètres.
0: Et on va presque les porter nous aussi parce qu'on va vous faire vivre une émission spéciale pour ce marathon de la liberté et les différentes courses, hein, parce qu'il y a le marathon, il y a le semi aussi, qui part de Pénouville dimanche matin, le 10 km. On sera sur place, on sera au stade Elitas pour les arrivées, même certains départs, et puis on sera au cœur des courses avec nos marathoniens et marathoniennes, certains aussi de l'équipe Ici Normandie, une émission spéciale entre 7h et midi, dimanche, sur votre radio locale.
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0: C'est tous les jours, on parle de vos animaux de compagnie. On va parler de votre chien ce matin et de l'obéissance, de l'apprentissage aussi chez le chien. Camille Génicelle, bonjour.
9: Bonjour François, bonjour à tous.
0: Ah, on connaît parfaitement l'exercice, parfaitement l'exercice. Et aujourd'hui, il fait comme ici, il ne savait plus rien. Souvent, on entend dire ça. C'est possible ça chez le chien, Camille ?
9: Oui, c'est possible et c'est même très fréquent. En fait, les humains pensent souvent que l'apprentissage, bon, bah, ça y est, une fois que c'est fait, c'est bon, on est tranquille la vie. Hop, tout est clé en main et c'est parfait. En réalité, un chien apprend dans un contexte précis. Par exemple, un chien qui revient parfaitement dans son jardin ne reviendra pas forcément au milieu de 15 autres chiens sur une plage. C'est pas de la mauvaise volonté, en fait, c'est juste que la difficulté a changé. C'est quelque chose qui pourrait être émotionnel, en fait.
0: Donc c'est pas qu'il fait exprès, finalement.
9: Non, en fait, la plupart du temps, le chien fait simplement ce qu'il est capable de faire dans son état émotionnel où il se trouve, ce qui n'est pas toujours évident. Donc pour nous, c'est exactement la même chose, même en tant qu'être humain, mais il y a des choses qu'on est capable de faire lorsqu'on est au calme, qu'on n'est plus capable de faire lorsqu'il y a plein de choses autour de nous, que ça déclenche des émotions ou du stress. Donc la solution, elle est simple, c'est vraiment de travailler progressivement dans des environnements de plus en plus difficiles. Et puis, un comportement n'est pas forcément acquis quand il fonctionne à la maison, il est acquis quand il fonctionne partout. Et c'est ça qu'il faut se dire. Mais évidemment, bah, ils restent des êtres vivants, ce ne sont pas des robots, ce ne sont pas des machines, donc ils réagissent avec leurs émotions. Et donc, on n'aura jamais 100% partout, et c'est tout à fait normal.
0: Camille, quand vous dites travailler dans des environnements de plus en plus difficiles, c'est-à-dire...
9: Alors, par exemple, on peut commencer donc à la maison, dans le jardin, il n'y a pas beaucoup de stimulation autour, et on peut continuer dans des endroits avec un petit peu plus de stimulation. Alors, pourquoi pas dans un parc où on va croiser un chien de temps en temps, là, ça commence à être un peu plus difficile. Et puis, le summum, ça peut être vraiment la plage où il y a les mouettes, les proies, les différentes odeurs, l'eau, les vagues, un grand espace, et en plus, plusieurs chiens à croiser possibles. Alors là, ça commence au niveau émotionnel, ils sont vraiment très très enthousiastes, ils sont très joyeux, et ça monte vraiment très fort. Et donc à ce moment-là, pour eux, ça devient plus compliqué évidemment de nous écouter. C'est pas de la mauvaise volonté, c'est simplement que ils profitent aussi un petit peu, et c'est tout à fait normal.
0: Merci Camille Janissel, comportementaliste animalier dans le Pays d'Auge. On parle des chiens aujourd'hui à 6h48.
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0: Et on parlait des oiseaux hier avec un ornithologue. On vous expliquait comment l'oiseau se prémunit face à la chaleur, comment il résiste face à la canicule notamment. Rendez-vous sur ici.fr en podcast.

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1: Dans l'Orne, c'est une expérience, on peut parier que ça va marcher. À Flers-Aglo, on a mis en place une forme de la sécurité sociale alimentaire. On appelle cela la CLAF, la caisse locale de l'alimentation de Flers. Depuis lundi, sa coordinatrice Alban Gelin nous la présente. Et c'est un dispositif citoyen. Oui, plusieurs d'entre eux se réunissent tous les mois.
2: Tout à fait. Ça fait maintenant presque deux ans qu'on a un groupe de réflexion citoyen, donc composé d'une quinzaine de personnes au profil très divers et variés, qui se réunissent pour... Alors pendant un an, on s'est réunis pour co-construire cette caisse, pour définir les modalités de fonctionnement, les critères pour le conventionnement des producteurs et des productrices, le modèle économique, l'outil de paiement, etc. Et depuis qu'on a lancé officiellement au grand public cette caisse, donc en décembre dernier, le groupe de réflexion continue à se réunir pour opérationnaliser la caisse, mettre en place le recrutement, faire de la communication, etc.
1: Et si vous voulez en savoir plus sur la CLAF, rendez-vous sur le site de Flers-Aglo. Demain, on vous dira concrètement comment ça marche pour vous qui habitez à Flers et ses environs. Partagez un moment avec votre enfant, découvrez une activité, un univers. C'est les ateliers parents-enfants proposés durant toute l'année à Bayeux. Alors notez-le, le prochain, c'est un atelier bébé relax pour les 0 et 3 ans. Une heure pour tout d'abord les enfants non marcheurs et ceux qui marchent ensuite. Rendez-vous la semaine prochaine, le samedi 13 juin au matin. Ça se passe au pôle petite enfance de Bayeux. Je vous en parle maintenant car il est bien de s'inscrire avant. Rendez-vous sur le site bayeux.fr. Et puis allons maintenant, nous sommes maintenant dans le bocage virois près de Vire pour une collecte de sang. Oui, donnons notre sang pour peut-être sauver des vies, sûrement sauver des vies. Rendez-vous à Nous-de-Sienne, à la salle des fêtes de Nous-de-Sienne, ce mercredi 3 juin, entre 15h30 et 19h, pour donner votre sang. Quelle météo pour ce mercredi? Comment ça roule? Qu'est-ce qui se passe près de chez vous? L'info, vos connaissances de la situation et la météo arrivent dans moins de 6 minutes sur votre radio locale. Avant, ce sera Fabrice Eboué, Nordine Granceau, dans l'humour en tube. Bon réveil!

0: caravane, 6h57, Landrunes-sur-Mer, un village où tous les regards vont converger ce week-end pour la cérémonie internationale du D-Day, c'est le 82e anniversaire du débarquement. Alors il accueille beaucoup de personnalités importantes, bien sûr, mais pas les habitants. Peu d'habitants sont conviés à la cérémonie, ce qui fait grincer quelques dents, vous l'entendrez dans le journal de 7h.
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0: Apprendre à son enfant à pédaler fait partie des incontournables du métier de parent. Alors pour initier nos petits aux joies de la bicyclette, Fred Ballard a convié des éducateurs qui en connaissent un rayon dans l'humour entier. Écoutez.
9: On surprotège les nouvelles générations. Regarde la petite jeune là. On a dû lui apprendre à faire du vélo avec un casque, des petites genouillères. Tu crois que Jean il avait un casque lui?
10: Oui, alors méfions-nous des éducateurs qui, comme Fabrice Eboué et tous ceux qui s'appellent Jean, ont appris à faire du vélo au siècle dernier. Ils sont adeptes de l'apprentissage à la dure, hein, sans l'option petite roue sur les côtés.
9: Moi je m'en rappelle, mon père, il m'a mis sur un vélo trop grand à moitié rouillé. Il m'a dit allez, pédale. Je m'éclatais la gueule comme une merde. Recommence. Il avait enlevé la selle pour que je reste debout et t'es là. Allez, pédale. Ah, pédale. Ah. On aurait dit une agression homophobe.
10: Ah mais oui, ça aussi, ça faisait partie des bonnes blagounettes du temps jadis, hein, qui n'ont plus tout à fait le même écho aujourd'hui. On peut se prendre la poire à vélo, mais il faut faire gaffe quand même, hein, à pas s'engager sur des terrains glissants. Nordine Ganso en a fait des frais.
11: Je suis tombé à vélo. Ça faisait longtemps que je n'étais pas tombé.
12: Tombé. Tu vois la vraie vie, tu vois ta daronne, toute ta vie défiler. Tu sais, moi je suis Renoir et Rebeu, donc j'ai beaucoup de fierté. Donc je me suis levé très vite, comme si il n'y avait jamais eu ce moment. C'est fou parce que j'ai déjà vu des blancs tomber, ils acceptent la chute.
10: Voilà, bon, bah ça aussi, c'est le fruit d'une initiation à la dure. On ne swing pas quand on tombe de vélo et on se fend la poire en mangeant le trottoir. Deux principes de base pour bien s'éclater en pédalant cheveux au vent. Avis aux amateurs.
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0: Merci d'être avec nous. Très bon réveil à l'écoute de votre radio locale ici Normandie. Il est 7h. Bonjour. Nous sommes tout d'abord dans le Calvados, à Langrune-sur-Mer, village de 2000 habitants qui s'apprête à accueillir la cérémonie internationale du D-Day.
13: Eh oui, ce samedi 6 juin 2026, à l'occasion du 82e anniversaire, 400 invités participeront à ce rendez-vous mondial qui commémore le débarquement allié sur les plages de Normandie. Des personnalités importantes comme le Premier ministre Sébastien Lecornu ou encore le secrétaire d'État américain à la Défense, on y reviendra, mais pas ou très peu d'habitants de Langrune. Et ça, certains ne le comprennent pas vraiment. À l'image de Pascal.
14: On abrite ces cérémonies et puis bon, il n'y a personne qui participe de la commune. On comprend d'une certaine façon que tout le monde ne puisse pas y figurer, donc il y a des invités. C'est à chaque cérémonie la même chose, quoi. Mais au moins, il aurait pu y avoir une petite délégation pour des gens qui, effectivement, ont vécu un petit peu ces événements ou à travers leur famille, leurs parents. Et bon, effectivement, ça aurait été peut-être bien de les inviter, quoi, d'avoir au moins une petite communauté, un petit groupe de Langrunais pour y participer, quoi.
13: On ira justement à Langrune-sur-Mer dans l'info d'ici à 7h30 pour parler de cette cérémonie internationale qui aura lieu dans 3 jours. On entendra aussi la fierté de certains habitants, malgré tout, heureux de voir leur commune ainsi mise à l'honneur. Par ailleurs, un collectif d'habitants a dénoncé la venue du secrétaire d'État à la Défense. Vous le disiez, ce proche de Donald Trump porte des valeurs contraires à la démocratie, aux droits de l'homme et à la paix, écrit l'association dans un communiqué.
15: Ils sont attendus ce midi sur le tarmac de Deauville.
13: Une vingtaine de vétérans américains vont reposer le pied en Normandie, la terre qu'ils ont libérée il y a 82 ans. Le vol est spécialement affrété par la compagnie Delta Airlines qui transporte, grâce à la Best Defense Foundation, des soldats US qui ont débarqué le 6 juin 1944. L'atterrissage est prévu à la mi-journée, vers midi et demi. Ils seront notamment accueillis par Brigitte Macron.
15: Plus de 2 millions d'euros de fraude détectée par la CAF de l'ordre en 2025.
13: Oui, c'est une hausse de 36% par rapport à 2024, où la fraude décelée par la Caisse d'allocation familiale de l'ordre s'est élevée à 1,5 million d'euros. Un bilan qui ne signifie pas pour autant qu'il y a plus de fraudeurs, mais les opérations de contrôle sont mieux ciblées, Philippe Thomas.
16: Le nombre de fraudeurs a baissé, 172 en 2025 contre 199 en 2024, mais le préjudice moyen a lui explosé, passant de 7 600 à 11 900 euros. Comment ? En s'appuyant sur le Service national de lutte contre les fraudes, qui s'intéresse par exemple aux fausses activités professionnelles où les montants peuvent vite grimper. Autre nouveauté, depuis mars 2025, le formulaire de déclaration du RSA est pré-rempli, ce qui limite les dérives. Au total, l'an passé, plus de 166 000 contrôles ont été effectués par la CAF de l'Orne, essentiellement des contrôles automatisés pour vérifier la cohérence des informations avec France Travail ou les impôts. Alors le niveau de fraude peut paraître élevé, mais il faut le relativiser. Chaque année, la Caisse verse 337 millions d'euros à un peu plus de 48 000 allocataires. Et seuls 0,3% ont été sanctionnés en 2025. La pénalité moyenne s'élève à 771 euros.
13: Les surveillants de l'éducation nationale étaient en grève hier. Mouvement national suivi chez nous en Normandie, avec notamment une manifestation devant le rectorat à Caen à l'appel de la CGT Sud et du SNES-FSU. Plus de 20% des personnels de vie scolaire qui regroupe les assistants d'éducation, les AED, que l'on appelle plus communément donc les surveillants, ont cessé le travail hier. Ils réclament des créations de postes, mais aussi et surtout une grille salariale nationale afin d'être revalorisés. La galère pour trouver des saisonniers, notamment dans le département du Calvados, les patrons d'hôtels, de restaurants cherchent de la main-d'œuvre. Alors que la haute saison va approcher, le début des vacances scolaires d'été, une difficulté qui n'est pas nouvelle, hein, malheureusement pour ce secteur qui peine à embaucher. On en reparlera dans le journal de 8h. En sport, l'ouverture de la billetterie pour la finale aller des Vikings du camp de balle s'est faite hier soir. François, je ne sais pas si vous avez essayé d'attraper une petite place sur internet. Pas facile pour ce match retour qui aura lieu à Caen. Avant, il y aura évidemment le match aller qui sera disputé ce jeudi à Caen. Alors forcément, pour ceux qui ne feront pas le déplacement aussi pour le match retour dimanche, il y aura une autre possibilité, celle de suivre la finale, le deuxième match dans le Palais des Sports, sur les écrans géants du Palais des Sports. C'est ce que nous explique Julien Georges, c'est le directeur du développement des Vikings, le club de handball de Caen.
17: Il y aura donc le club qui sera descendu pour que ce soit confort pour regarder le match à hauteur des yeux. On ouvrira dans un premier temps sur la première partie de communication la couronne basse. Donc on va remplir à minima la couronne basse. Et puis si on dépasse les 2000 personnes, on ouvrira la couronne haute. Et puis les gens rentreront par les entrées grand public comme ils ont l'habitude les soirs de match à domicile. Et puis ils pourront regarder ce match-là dans les conditions, avec notre speaker, dans les conditions habituelles.
18: Vous aviez combien de spectateurs l'année dernière pour le match de Célestin ?
17: J'ai fait 2000 spectateurs l'année dernière. Donc on pense faire à minima aussi bien, voire plus, on espère. Ça avait bien rendu, on a vu beaucoup de retours très très positifs, les gens étaient très très contents. Et puis c'est aussi l'occasion pour eux de se retrouver et de vivre ces émotions ensemble, en famille, en amis, entre supporters. On voit qu'il y a un vrai engouement autour de nos joueurs. Donc l'idée, c'est effectivement de proposer le maximum d'activation possible avec nos supporters pour qu'on entretienne tout ça et qu'on continue à créer cet engouement et on peut même dire cet amour vers les joueurs.
13: Et il y aura aussi la possibilité pour ceux qui le veulent d'aller du côté d'Ivry en bus. 150 places de bus sont mises en vente également pour les autres. Donc vous l'avez entendu, il y aura la possibilité de suivre ce match évidemment depuis le Palais des Sports Caen-la-Mer. Palais des Sports Caen-la-Mer, où on va vous inviter ?
15: Ouais, tout à fait. Pour le match aller, oui, le match de jeudi soir, ça va être chaud bouillant. Vos deux invitations à gagner. Quoi, dans 20 minutes à peine, donc voilà, soyez prêts.
13: Restez à l'écoute d'ici Normandie.
15: Exactement.
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13: J'aime bien ça, je parle d'informations dans l'actualité. Pas vous offrez des places.
20: Ouais,
13: si je me mets à parler de Céline Dion, vous m'offrez des places aussi.
20: Si seulement, je regarde déjà pour moi. On le rappelle, hein,
13: oui,
20: des nouveaux concerts
13: supplémentaires
20: en 2027. Vous
13: avez toutes les infos sur ici.fr d'ailleurs. Bon courage,
20: ça va être compliqué.
13: La nouvelle Ford empoigne. Bon, parlons météo, François, à 7h07, ça va encore être pluvieux aujourd'hui.
20: Ah ouais, là, c'est facile pour avoir de la pluie. Hein. Il faut rester en Normandie toute cette semaine, parce qu'en effet, encore un peu de pluie. Alors, ce matin, quelques résidus des averses de la nuit d'hier, et c'est surtout cet après-midi qu'un nouveau passage pluvieux est attendu par l'ouest, nous dit Météo France, qui touchera toute la région, avec un vent qui souffle jusqu'à 55 km/h. On retrouvera un temps sec véritablement dans la soirée, nous y mettons en France. Les températures 12 à 15 degrés en ce moment, relevées aux quatre coins de la région. On a 12 degrés dans l'Orne, à Champsecret, à Domfront, à Bagnols-de-l'Orne, 13 degrés pour vous qui êtes à Alençon et Argentan, mais également dans le Perche, à Villers-en-Ouche, à La Chapelle-Montlijon, 13 degrés dans le Calvados, à Orbec, à Falaise, à Saint-Pierre-Canivet, également 14 degrés à Saint-Gatien-des-Bois, à Ouilly-le-Vicomte, 14 à Aunay-sur-Odon, à Clessy, à Vire, et dans Sud-Manche en ce moment, 13 degrés relevés à Mortain, 14 pour Saint-Martin-des-Champs, 15 degrés à Carole en bord de mer. Dans l'après-midi, pas plus de 19 degrés pour les maximales.
13: Et pour la suite de la semaine?
20: Eh bien, je dis malheureusement, ou c'est comme ça, il nous faut un peu de pluie aussi. On aura un mélange de tout, entre nuages, éclaircies et averses par intermittence pour demain, toujours du vent. Et vendredi, un ciel plus lumineux, de rares averses possibles, nous y mettons en France.
13: Ils sont nos yeux sur la route chaque matin, les chauffeurs des taxis à Bayacan.
20: Joël est avec nous, bonjour.
21: Ouais, bonjour François.
20: Où êtes-vous?
21: Entre Courseul et Caen.
20: Comment ça roule au nord de Caen?
21: Plutôt bien, voyons.
20: Ouais, pas de difficultés particulières, hein?
21: Non, pas de difficultés,
20: bon. Bon, bah super.
21: Bon, c'est génial.
20: Il y en aura un petit peu plus de difficultés dans ce secteur dimanche, parce qu'on rappelle que le marathon de la liberté, la grande course, eh bien, sera au départ de Courseul-sur-Mer, donc évidemment, il y aura quelques déviations mises en place. Mais on sera là pour vous le signaler parce que nous serons en émission spéciale entre 7h et midi dimanche, je vous en reparlerai. Bonjour, ça roule bien au nord de Caen, dans l'agglomération caennaise aussi. Pour l'instant, d'après nos écrans et nos infos, et sur l'ensemble du réseau normand. Voilà, que des bonnes nouvelles ce matin avec vous, Joël. Je compte sur vous dans une heure.
21: Allez, on se revoit dans une heure.
20: Salut Joël, bonne route. Et attention, hein, je reviens maintenant sur la Nationale 13, avec toujours cet accident à la sortie de Caen, à hauteur de Roux, en direction de Bayeux et de Cherbourg. Prudence, un véhicule engagé dans cet accident. 02 31 44 48 44, c'est notre ligne infotrafic. On compte sur vous.
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20: Bon appétit si vous êtes à table, il est 7h10.

0: meilleure des chansons pour se réveiller. 7h12.
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0: Je vous préviens, ne soyez pas surpris. Si vous croisez un skieur en ville. Alors non, je ne vais pas vous annoncer de la neige, hein. On fait détraquer le climat, mais pas au point d'avoir de la neige en juin. Mais on peut faire du ski électrique et sur roue. Si, si, c'est une invention normande qui a été d'ailleurs primée au concours Lépine. Julien vient tout nous expliquer à 7h20 sur Ici Normandie.
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0: 7h14. Je ne sais pas ce que vous faites, mais nous tous les matins, on reçoit David Ossiou. Pour votre coup d'œil sur l'actu, David, et on va parler du zapping à la télévision, car c'est bientôt fini. La diffusion de Vue sur France 5, qui avait succédé au mythique zapping de Canal+, s'arrêtera le 30 juin prochain.
5: Et en apprenant la nouvelle, je me suis souvenu qu'en 1989, quand le zapping naît, la télévision française compte seulement 6 chaînes. Mais c'était dingue d'imaginer une équipe qui passe ses journées à toutes les regarder pour nous raconter en quelques minutes l'air du temps. Car le zapping, c'était pas seulement des extraits de télévision, mais une façon de raconter le monde avec des images, et l'ordre des séquences n'est jamais innocent. Tiens, j'ai retrouvé le zapping du 10 mars 2016. Ce soir-là, le sujet du jour, c'est la loi travail voulue par François Hollande. Et sur une chaîne, le journal de 20h annonce les manifestations organisées partout en France.
6: Les étudiants et les lycéens s'en mêlent. Plusieurs syndicats d'élèves appellent à manifester le 9 mars contre la loi sur le travail.
5: Sur une autre, François Hollande tente de convaincre les Français.
7: Ce que je veux aussi, c'est donner à la fois de la souplesse et de la sécurité.
5: Voilà, et quelques secondes plus tard, on a une chanson de Joe Dassin qui referme le tout. Une façon de dire cause toujours. À première vue, ça paraît décousu. En réalité, tout se tient sans commentaire, sans voix off. Le montage fait sourire et parfois réfléchir. Pendant longtemps, la crainte pour quelqu'un qui passait à la télé, c'était de finir au zapping. Finalement, ce moment de télévision, c'est en très subtil ce que les journalistes font tous les jours, trier l'information et lui donner du sens. Alors que les vidéos sur le téléphone aujourd'hui défilent selon des algorithmes. Le zapping, lui, ne choisissait pas les images pour nous retenir, mais pour nous raconter une histoire. Et pendant 37 ans, il nous a raconté beaucoup de notre pays et de nous-mêmes.
0: Merci David.
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0: Toi qui voulais rendre hommage à son amoureuse, nous on rend hommage à Daniel Balavoine sous Normand. À chaque passage sur Issy Normandie, lui qui est né à Alençon, il a vécu aux 66 rues de Bretagne où il y a encore une plaque aujourd'hui. Il est 7h20, bon réveil. Quelques instants, on vous donne au Palais des Sports Camp La Mer pour vivre la finale des playoffs des Vikings de camp, du camp de balle jeudi soir. Soyez là. Mais pour l'instant, Juliette avec nous, bonjour.
1: François, bonjour.
0: Oui, c'est Ici ça marche, notre rendez-vous des belles initiatives. Aujourd'hui, on s'intéresse à une fierté régionale qui vient de remporter une médaille au concours Lépine.
1: Et si on skiait, dites-moi, sans neige, en voilà une idée. Eh bien, en fait, il s'agit d'une invention normande, honfleuraise, qui va révolutionner les déplacements et les loisirs, le Skywheel. À première vue, on dirait de gros rollers futuristes, mais derrière cet objet un peu étonnant se cache une invention normande qui commence sérieusement à faire parler d'elle. Le Skywheel, c'est un ski électrique sur roues imaginé par Antoine Masbeuf, un jeune entrepreneur de Honfleur. Son pari, reproduire les sensations du ski. Une innovation qui pourrait bien changer notre façon de glisser sur l'herbe, le sable ou même en ville. En plus, ça permet de se faire des cuisses ou des fessiers en béton. Et l'idée plaît tellement qu'elle vient de décrocher une médaille d'or et le deuxième prix du prestigieux concours Lépine 2026 à la Foire de Paris. Une sacrée reconnaissance pour ce Normand de 30 ans qui a commencé ses premiers essais dans le grenier de sa grand-mère. Au départ, rien n'était gagné. Antoine raconte même que ses premiers prototypes ne tournaient pas du tout. Mais à force de tests, de bricolage, d'obstination, le projet a pris forme. Aujourd'hui, sa start-up installée à Honfleur emploie plusieurs personnes et les précommandes explosent depuis cette récompense au concours Lépine. Le concept de ski électrique sur roues séduit autant les amateurs de glisse que les curieux en quête de nouvelles sensations et surtout, il pourrait offrir une vraie alternative aux stations de ski confrontées au manque de neige avec le réchauffement climatique. Voilà un mélange qui associe passion, innovation et persévérance. Un jeune qui aime skier et qui finit par convaincre tout le monde. Comme quoi, parfois, les plus belles inventions naissent dans un grenier normand avant de filer tout droit vers l'avenir. Et ça, franchement, ici, ça marche.
0: Merci, Julia.
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0: Vous pouvez même venir en ski électrique au Palais du Sport Camp La Mer demain soir, jeudi soir, c'est le soir. Jour de grand soir, tout simplement pour les Vikings du camp de balle, c'est la finale d'accession à la Star League. Rendez-vous compte, s'ils gagnent ce match jeudi, puis celui de dimanche, ils seront l'année prochaine en Star League face aux plus grandes équipes de France du handball, comme le Paris Saint-Germain. Imaginez un camp Paris Saint-Germain au Palais des Sports l'année prochaine, on en rêve. Bon, pour l'instant, concentrons-nous sur le premier match. Le match aller face à Ivry, c'est jeudi soir, 19h, au Palais des Sports Camp La Mer. Eh bien, on vous offre vos invitations. Alors, la question pour les remporter. Les Vikings, qui avaient déjà joué les playoffs la saison dernière, ils sont allés jusqu'à quel niveau de ces playoffs, de cette compétition l'an passé? Vous vous en souvenez? Est-ce qu'ils sont allés jusqu'en demi-finale ou jusqu'en finale des playoffs la saison passée? Le numéro, le voici. Bonne chance.
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0: C'est un quel plaisir de vous emmener à tous ces grands rendez-vous qui font vivre notre région. C'est aussi des rendez-vous sportifs. Demain soir, c'est la finale des play-offs pour les Vikings du camp de balle face à Ivry au Palais des Sports Caen-la-Mer. Mickaël, bonjour.
5: Oui, bonjour.
0: En direct près de Caen, à Fleury-sur-Orne, vous êtes bien réveillé?
5: Très bien, impeccable.
0: Ça veut dire que vous avez la bonne réponse à la question. Les Vikings du camp de balle qui étaient déjà en play-offs l'année dernière, ils sont allés jusqu'à quel niveau de la compétition?
5: Jusqu'en finale.
0: Exactement, en finale. Ils l'ont perdu face à Saran, mais on va se refaire cette année. Allez, face à Ivry jeudi soir, on y emmène votre fiston?
5: Eh oui, le fiston va y aller certainement avec un ami.
0: Parce qu'il joue au handball, lui, il a joué?
5: Il a joué au handball et il va reprendre l'année prochaine, voilà.
0: Et vous, vous étiez en bord de terrain pour le soutenir ou pas?
5: Pas toujours. Pas toujours.
0: Mais c'est quand même plus facile de soutenir votre enfant qui fait du handball que du football, parce que quand il pleut. Voilà, c'est ça. On est dans
5: vrai,
0: une salle, on est au chaud.
5: Et l'ambiance n'est pas la même non plus.
0: En effet. Mickaël, eh bien écoutez, c'est bon, c'est gagné pour votre fiston. C'est la personne qui va l'accompagner aussi. Demain soir, 20h30 au Palais des Sports Caen-la-Mer pour le match aller de cette finale. Ça va être chaud, chaud, bouillant. Et notez-le, vous qui n'avez pas eu la chance d'être à la place de Mickaël là ce matin, on aura encore à vous offrir. Rendez-vous demain dans Ici Matin. Mickaël, on vous embrasse, passez une belle journée,
5: merci.
0: Bon appétit.
5: Également, bonne journée.
0: Salut Mickaël. Dans une heure, on vous emmène tout près du Palais des Sports au Zénith de Caen, vendredi soir, pour le spectacle grandiose Black Legends. On sera d'ailleurs avec son créateur à 8h47, mais soyez là dès 8h25.
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0: Bienvenue au réveil, 7h30, Jean-Baptiste Marie.
6: On va se rendre à Langrune-sur-Mer, le village du Calvados va accueillir la cérémonie internationale du 6 juin dans 3 jours, avec 400 invités triés sur le volet, mais pas d'habitants de Langrune-sur-Mer. On va les entendre dans 1 minute 30.
0: Pour l'instant, tenez, faisons un point en 90 secondes sur l'actu en France et dans le monde. C'est avec vous, Aude Razon.
7: Le principal suspect dans la disparition de Liana n'était pas inconnu de la justice, visée déjà par 2 plaintes. Une petite fille de 10 ans dénonce des viols répétés. Et autre affaire, en 2020, l'homme avait été entendu après une plainte pour des faits de nature sexuelle sur une mineure, plainte classée sans suite à l'époque. Le bilan s'alourdit après la soirée de violence samedi à Paris. Une troisième personne est morte, un homme qui avait plongé dans la Seine volontairement en marge des célébrations de la victoire du PSG en Ligue des Champions. Un adolescent de 13 ans est lui hospitalisé. Un élu LFI de Seine-Saint-Denis affirme qu'il a été gravement blessé à l'œil samedi par un tir de LBD des policiers. Le parquet de Bobigny saisit l'IGPN, la police des polices. C'est validé par les députés. Les salariés qui font une rupture conventionnelle avec leur entreprise toucheront des indemnités chômage moins longtemps. 15 mois maximum au lieu de 18 aujourd'hui pour les salariés de moins de 55 ans. 20 mois et demi pour les plus âgés. Didier Deschamps est d'une tranquillité absolue. Il le déclare ce matin chez nos collègues de France Inter, le sélectionneur qui s'apprête à vivre son tout dernier mondial avec les Bleus. Ils s'envoleront pour les États-Unis dans une semaine. Premier match de préparation demain à Nantes contre la Côte d'Ivoire. C'est ce matin que se tient l'hommage national au philosophe et sociologue Edgar Morin. Son cercueil fera son entrée aux Invalides à 11h. Emmanuel Macron prononcera l'éloge funèbre et la Marseillaise sera interprétée par la garde républicaine.
6: Merci Aude Razon. L'info d'ici ce matin en Normandie, c'est le 82e anniversaire du débarquement. Dans 3 jours, cérémonie internationale samedi 6 juin à Langrune-sur-Mer. Une première pour ce village du bord de mer, libéré par la route par des soldats anglais. 400 invités à trier sur le volet seront présents, autour notamment du Premier ministre français Sébastien Lecornu. Mais pas d'habitants de Langrune-sur-Mer. En effet, la cérémonie ne leur sera pas accessible librement, Martin Cotta.
8: Jeannine Datin, 99 ans, a vécu le débarquement de Normandie, voir sa commune de Langrune au centre des célébrations. C'est d'abord une fierté pour elle.
9: Que ce soit un petit village comme Langrune, ça me réjouit, parce qu'on est souvent dans les oubliés.
8: Et quand on lui dit que les Langrunais ne pourront pas venir à la cérémonie du samedi matin devant la plage...
9: Je regrette un peu, mais les habitants d'aujourd'hui ne sont pas ceux qui ont vécu la guerre. Moi, oui, il en reste quelques-uns de mon âge, mais ils n'ont pas vécu la guerre. Ils nous critiquent même un peu, des fois, nous disant qu'on en fait trop. On n'en fait pas trop.
8: Alors la survivante des combats ne compte pas rester dans son canapé. Jeannine Datin ira saluer les vétérans. Elle habite à 100 mètres du front de mer.
9: Quand même traverser la rue pour aller remercier ces messieurs. Parce qu'ils ont vécu des heures difficiles aussi, vous savez. Puis j'ai bon cœur, c'est dans ma nature.
8: Mardi matin, les autorités américaines sont venues repérer les lieux avant samedi.
10: Des hommes habillés en costard et parler anglais, américain.
8: Christine habite à 30 mètres de la plage. Et ne décolère pas.
10: Ah oui, c'est pas normal. Nous, les Français, il y en a beaucoup qui ont perdu leurs parents pendant la guerre. Et là, on nous interdit de venir voir parce qu'il y a des étrangers. D'accord, ils ont peur aux attentats et tout ça. Mais c'est pas dans un petit village qu'on fera un adorat, hein. C'est pas vrai. Hein.
8: Un peu plus loin dans le bourg.
11: Bonjour madame.
8: Françoise, responsable d'un magasin de fruits et légumes, regrette aussi que les habitants ne soient pas associés aux cérémonies. Mais la vendeuse a quand même peint les portes de sa boutique pour samedi.
12: Là, c'est des parachutistes qui descendent dans des champs de coquelicots et de pâquerettes. Et avec plein de colombes. Et les colombes, elles sont aux couleurs canadiennes, couleurs anglaises et couleurs françaises. On est avec eux malgré qu'on ne peut pas y aller.
8: Nous rencontrons Jean-Louis, témoin direct de la libération de Langrune à l'âge de 7 ans.
13: Comme ça canardait beaucoup, on commençait à prendre peur.
8: L'homme dit vouloir se tenir loin de la polémique.
13: Moi, j'ai plus grand-chose à dire. C'est les politiques qui ont ça en main. Hein. Moi, je leur dirais que pour faire la paix, il ne faut pas faire la guerre.
8: Jean-Louis restera chez lui à écouter la radio. La cérémonie, place du 6 juin, sera retransmise aussi sur grand écran dans la salle polyvalente Linglonia.
6: Et par ailleurs, une association nommée Langrune en commun, créée lors des dernières élections municipales, dénonce la venue samedi du secrétaire d'État à la Défense des États-Unis, Pete Hegseth, proche de Donald Trump, que ce collectif d'habitants de Langrune-sur-Mer qualifie plutôt de ministre de la guerre. Aux valeurs, je cite, contraires à la démocratie, aux droits de l'homme et à la paix, c'est-à-dire sur ici.fr. Dans un quart d'heure, on va continuer de parler des cérémonies commémoratives du D-Day avec notre invitée Marilyn Elzagron. Elle dirige les aéroports de Caen et Deauville, le tarmac de Deauville qui va accueillir ce midi 29 vétérans américains. D'autres avions de personnalité sont aussi attendus dans les prochains jours. Des détenus de la prison de Condé-sur-Sarthe près d'Alençon portent plainte contre l'établissement pénitentiaire. Ils dénoncent leurs conditions d'incarcération dans le quartier de lutte contre la criminalité organisée qui vise à couper notamment les narcotrafiquants du monde extérieur. Explication dans le journal de 8h. 7h35, on passe à la météo, pardon, avec de la pluie prévue aujourd'hui, François, surtout cet après-midi.
14: Ouais, c'est vraiment surtout cet après-midi. Ce matin, quelques petites pluies ici ou là, mais rien de méchant. Mais en revanche, en début d'après-midi, sortez le parapluie, hein, parce que c'est un nouveau passage pluvieux assez conséquent qui va arriver sur la Normandie par l'ouest et toucher toute la région sur une bonne partie de cette seconde partie de la journée, jusqu'en soirée où là, on retrouvera un temps sec, nous dit Météo France. Le vent de sud-ouest souffle et nous accompagne encore aujourd'hui jusqu'à 55 km/h pour les rafales. Et au thermomètre, eh bien, on est sur des températures presque de saison, hein, 12 à 15 degrés ce matin, 15 à 19, voire 20 degrés peut-être par endroit cet après-midi. Alors la suite, eh bien, encore un peu de pluie demain, c'est vrai. On aura d'ailleurs un mélange de tout pour ce jeudi, des nuages, des éclaircies, un petit peu de pluie par intermittence et du vent aussi. Vendredi, un ciel plus lumineux, de rares averses possibles, nous dit Météo France, et ce week-end, ce sera également arrosé.
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6: Attention, si vous circulez sur la route nationale 13, il y a un accident.
14: Ouais, toujours cet accident en cours en direction de Bayeux à hauteur de Rau, impliquant un véhicule léger et ça a pour conséquence un important bouchon, hein, sur plus d'un kilomètre à hauteur de Rau en direction de Bayeux. Donc vraiment prudence sur cette nationale 13. Dans l'autre sens, ça roule bien. Et ça roule bien aussi dans l'agglomération canaise. Bon, ce n'est pas étonnant, nous sommes mercredi, certaines écoles sont fermées, on reste à la maison avec les enfants. Du coup, il y a moins de monde, notamment sur le périphérique. C'est fluide pour le moment. Probablement que dans la prochaine demi-heure, on vous signera les premiers ralentissements. RAS également sur l'ensemble du réseau normand, à part sur la nationale 13, bien sûr, vous l'avez compris. 02 31 44 48 44 pour nous signaler tout problème. Et tenez, si vous devez faire le plein ce matin avant d'aller au boulot, passez par ici.fr. On a toujours notre carte interactive qui vous donne les prix à la pompe près de chez vous.
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0: Avant l'humour d'Adrien Beltoise, un classique des années 80, Désirless. Alors quand on la voit, on pense tout de suite à sa coupe de cheveux, évidemment. On est plutôt bien coiffé ce matin, hein. Bon, c'est pas mal, oui, cette coupe là.
16: C'est comme on peut, hein.
0: C'est comme on peut.
16: Enfin, nos cheveux sont pas colorés, nous.
0: Exactement.
16: Bon réveil.

0: tous ensemble.
1: Voyage, voyage.
0: Bah alors Adrien, on ne chante pas?
2: Adrien, je suis en train de boire.
1: Que la nuit est le jour.
0: Voilà, c'est désastreux.
1: Voyage.
0: C'est désastreux.
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0: Je préfère rire, hein.
2: Oui, c'est beaucoup mieux maintenant parce que c'est l'heure du piment normand.
0: Adrien Beltoise, bonjour.
4: Bonjour messieurs.
2: Bonjour, bonjour.
0: Le piment normand avec Adrien Beltoise qui se sent d'humeur mélomane.
4: Et oui François, double actualité musicale pour Caen et ses environs à l'approche de la fête de la musique. Fête de la musique qui, je le rappelle, est souvent la défaite de nos temples. Celle-là, c'est une célébration sans dégradation de biens publics ni abribus pétés, mais finalement, on aimerait peut-être un peu parce que ça nous éviterait le stress post-traumatique d'avoir entendu Wonderwall d'Oasis en version reggae, musette, tectonique et mambo. Attention, il y a des trucs bien, mais faut aussi se dire que c'est la cour des miracles. C'est quand même le seul jour de l'année où Thierry, 46 ans, expert comptable en burn-out, peut nous faire découvrir son petit jardin secret, la musique. Mais un jardin, ça peut aussi rester secret, comme le disait le philosophe Xavier Dupont de Ligonnès. Et c'est comme ça que tous les 21 juin, notre Thierry fête la musique, ou plutôt, fait sa fête à la musique. Le 21 juin, mon Titi, ça devient Didier Vampasse. Il est torse nu devant le château avec son groupe punk, les Pouilleux du Vogueux, pour nous faire des reprises d'antisocial au djembé à la cornemuse. Et tout le monde trouve ça normal. La fête de la musique, à la base, c'est une idée de Jack Lang, et c'était pour moi une raison suffisante de le traîner devant les tribunaux. Pas besoin d'Epstein.
0: Alors on commence, pardon Adrien, avec la manifestation de ce samedi pour les free parties.
4: Oui, ces événements techno et électro qui le font généralement illégalement dans des champs en campagne, ce qui provoque la grogne des agriculteurs. Grogne compréhensible, mais si on réfléchit, les agriculteurs ont moyen de tirer des bénéfices de ces free parties. Je m'explique. 100 kilos de son, ça fait vraiment beaucoup de boum boum. De quoi faire tourner le lait de vos vaches. Et le lendemain de la traite, vous avez des vaches beurrières. Une étape de gagner. Il suffit ensuite de nourrir la moitié du troupeau avec des chips et vous pouvez même faire du beurre demi-sel. Techno et logique. Technologique.
0: Nous avons aussi Luc-sur-Mer qui vient d'annoncer sa programmation pour le Tribute Fest.
4: Oui, et c'est absolument fou. Franchement, la programmation de Luc-sur-Mer explose celle de Beauregard, je suis désolé. Tenez-vous bien. Green Day. M. ACDC.
0: Oui, alors attendez, Adrien, c'est un Tribute Fest. Ce sont des groupes de reprise, ce ne sont pas les vrais groupes.
4: Ah bah oui, c'est embarrassant. En même temps, je me disais aussi, je veux bien que la science avance, mais de là à avoir le retour de Tina Turner, David Bowie et Johnny Hallyday, il y avait peut-être une limite. Ouais.
0: Adrien, mets-toi en grande forme ce matin, comme tous les jours d'ailleurs. Et d'ailleurs, Adrien, mets-toi, on se retrouve vendredi matin sur ici Normandie.
4: Vendredi, tout à fait.
0: Et le soir, dans une salle en chair et en os.
4: Oui, c'est ça, au Portobello, c'est les 3 ans du Caen Comedy Club. Comme chaque année, on fait un plateau avec 5 humoristes qui ne sont jamais passés au Portobello. Et très très peu sur nos plateaux, donc c'est assez inédit pour les spectateurs. Et ensuite, il y a un DJ set.
0: Rue de Trouville,
4: avec nous,
0: à Caen, de l'autre côté du port. Et vous sentez du gâteau comme ça.
4: Oui. Alors, en tout cas, je suis présent au début de soirée, je sais pas si je vais rester parce que bon, à mon âge mais on fait en sorte de fêter les 3 ans de ce plateau que j'ai la chance d'organiser.
0: À 4h du matin il sera encore, c'est certain. Rendez-vous sur la page Facebook du Caen Comedy Club pour toutes les infos. Merci Adrien.
4: Merci à vous.
0: À bonne journée.
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0: 7h45, nous sommes à quelques jours des commémorations, des cérémonies du 82e anniversaire du débarquement. Ça commence à s'agiter, notamment sur le tarmac de l'aéroport Caen-la-Mer. On va en parler avec sa directrice de l'aéroport Caen-Carpitier dans quelques instants. Pour l'instant, on monte au-dessus des nuages. Ouf, et il y en a aujourd'hui.

0: Saoud, Sagazan, 7h48.
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0: Jean-Baptiste Marie, 29 vétérans américains vont atterrir ce midi à Deauville avant les commémorations du D-Day. Coup d'envoi des hommages qui auront lieu en particulier à Langrune-sur-Mer avec la cérémonie internationale samedi. 400 invités, dont des personnalités de premier rang qui arriveront en avion. On en parle ce matin avec notre invitée Marilyn Ezagron, directrice d'exploitation des aéroports de Caen et Deauville.
3: Bonjour Marilyn Ezagron.
4: Bonjour.
3: Alors, vous êtes au moment où l'on se parle sur le tarmac de l'aéroport de Deauville, parce que dans quelques heures, un grand événement, c'est comme ça chaque année, c'est 29 vétérans américains qui débarqueront à bord d'un vol de la Delta Airlines avec de nombreux accompagnateurs. C'est toujours la même émotion d'accueillir ces héros de guerre.
4: Oui, alors c'est une immense fierté pour toute l'équipe de l'aéroport. C'est l'effervescence depuis hier. Nous sommes dans les préparatifs de cet événement. Comme vous l'avez souligné, plus de 400 invités. Et puis, bien une haie d'honneur pour nos vétérans, avec les enfants des écoles. Et ça, c'est notre priorité, la transmission de l'histoire.
3: Oui, parce que voilà, ils seront accueillis... En star, à chaque fois, on dit, on fait les reportages tous les ans, en rock star, les enfants sont heureux de les accueillir.
4: Oui, c'est un moment de grande liesse, de grande fraternité. Et c'est important que les enfants soient mobilisés. Donc, ce sont les enfants de différentes communes. Et donc, les professeurs des écoles les accompagnent aussi dans cette démarche. Et donc, c'est un moment particulier, suspendu pour nous tous. 107 ans. Pour l'un des vétérans, c'est incroyable.
3: Avec une logistique, on l'imagine assez particulière, en tout cas, parce que vous l'avez dit, le plus ancien a 107 ans, voilà, ce sont des vieux monsieur. Alors, fauteuil roulant, voilà, il faut aussi pouvoir les accueillir correctement.
4: Oui, alors depuis l'année dernière, nous avons une rampe à pente douce, ce qui permet un débarquement tout en douceur avec le fauteuil roulant. Il faut bien imaginer qu'après 10 heures de vol, quand on est en forme et plus jeune, bien c'est déjà compliqué. Mmh. Alors vous imaginez à plus de 100 ans, il faut une organisation avec une sensibilité, un accompagnement, et c'est le rôle de l'aéroport de Deauville-Normandie.
3: C'est vétérans donc qui arriveront après ce long voyage, vous l'avez dit, depuis les États-Unis d'Amérique, qui seront notamment accueillis par Brigitte Macron. On parle à l'instant du tarmac de l'aéroport de Deauville-Saint-Gatien, à Deauville-Normandie, Marilyn Ezagron, mais vous dirigez aussi l'aéroport de Caen-Carpiquet, qui là aussi, on ne s'ennuie pas, vos équipes ne s'ennuient pas, parce que, on l'a dit, il y aura la cérémonie internationale samedi prochain. On parle notamment de la venue du secrétaire d'État à la défense américain, pas de Donald Trump, hein, pas de Air Force One, ou peut-être que si, vous allez nous le dire, peut-être du côté de l'aéroport de Carpiquet.
4: Mais écoutez, c'est vrai que nos aéroports régionaux comme Deauville et Caen-Carpiquet constituent de vraies portes d'entrée directes pour les visiteurs internationaux et donc les délégations officielles qui se rendent sur les lieux de mémoire. Et tous les ans, on se prépare. Alors quand il y a des grands événements comme le 80e, oui, c'est des mois et des mois de préparation. Et là, étonnamment, nous étions dans l'attente. Et depuis 3 jours, c'est l'effervescence parce que effectivement, une partie des délégations arrivera en avion. Donc, les équipes de Caen-Carpiquet sont également mobilisées. Donc, sur les deux plateformes.

0: avec la venue des Hellbirds. Hein, ce sont ces petits avions de reconnaissance, une place. Nous avons aussi un DC-3 qui va proposer des baptêmes de l'air. Donc on retrouve l'activité historique de ces avions mythiques qui seront présents sur l'aéroport de Caen notamment.
1: Avec toujours des petites photos, on sait que vous partagez sur les réseaux sociaux de vos deux aéroports à chaque fois. Enfin, voilà, c'est aussi des moments qui restent gravés dans les mémoires de vos équipes parce que c'est des avions, des appareils qu'on ne voit pas tous les jours.
0: Oui, c'est là où nos équipes se rappellent que travailler dans un aéroport, on le dit souvent, il n'y a pas de quotidien, mais alors là, encore plus, et pour eux, c'est une mémoire incroyable de participer, d'être au cœur de ces événements, au cœur de l'histoire, de côtoyer les plus grands de ce monde, et pour nos équipes, c'est une immense fierté pour l'exploitant aéroportuaire Szilard, hein, donc qui gère les 4 aéroports normands, c'est un véritable honneur de pouvoir accueillir sur nos plateformes normandes ces personnalités et surtout nos vétérans à Deauville tout à l'heure.
1: Et on compte sur vous pour les accueillir chaleureusement, n'en doute pas, et saluer-les de notre part, ces 29 vétérans américains qui arriveront aux alentours de midi et demi, hein, c'est ça, hein, sur le tarmac de Deauville.
0: Ils ont bien décollé d'Atlanta,
1: aux États-Unis.
0: Virginie Dur, hein, de Delta Airlines, avec laquelle nous sommes en échange depuis 6 ans maintenant. Ce rêve incroyable de faire revenir des vétérans, eh bien, Delta l'a réalisé. Et donc, ils sont bien à bord. J'ai reçu déjà des petites photos. Tout va bien, en business class, comme il se doit.
1: Merci beaucoup, Marie-Line Zagron, directrice aéroport de Caen-Carpiquet et de Ville Normandie, d'avoir été l'invitée d'ici Normandie. Bonne journée et bon courage.
0: Merci, bonne journée.
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3: 7h54. Mais d'où vient l'expression « revenons à nos moutons » qu'on utilise au quotidien? D'un tribunal. Oui, d'un magistrat qui ne comprenait rien à ce qu'il entendait. Nous sommes au 15e siècle et Stéphane Bern nous raconte la suite juste avant 8h sur votre radio locale.

0: musique est fort à parier que l'un de ses titres, Jackson 5, sera dans le spectacle Black Legends. C'est vendredi soir au Zénith de Caen. Je vous en parle maintenant parce qu'on va vous offrir deux invitations à 8h25 sur votre radio locale. Pour l'instant, parlons de l'actualité près de chez vous. Avec des surveillants pénitentiaires cagoulés aux propos et traitements humiliants, on entendra dans le journal de 8h dans deux minutes l'avocat de détenus de la prison de Condé-sur-Sarthe près d'Alençon qui ont décidé de porter plainte.
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0: Stéphane Bern, bonjour.
5: Bonjour François, bonjour la Normandie.
0: Ce matin, on voyage au temps où une comédie médiévale a offert à la langue française l'une de ses expressions les plus utilisées.
5: Un juge dépassé, un marchand furieux et un berger qui bêle. On dirait le début d'une histoire drôle. Pourtant, c'est bien là qu'apparaît la fameuse phrase « Revenons à nos moutons ». France, vers 1460. Sur les places de village, une pièce fait rire tout le monde. La farce de Maître Patelin. Titre qui, vous l'avouerez, sonne presque comme le don d'une terrine.
6: Et voilà la spécialité du thème.
5: Tout commence avec Maître Patelin, un avocat aussi malin que fauché. Un jour, il entre chez un marchand de draps, il parle, détourne l'attention et repart avec plusieurs mètres de tissu. Sans payer. Et sans vidéosurveillance, forcément, ça aide. Quelques jours plus tard, un berger accusé par ce même marchand de lui avoir volé des moutons vient demander de l'aide à Patelin. L'avocat accepte, mais prépare un plan étrange. Au tribunal, quoi qu'on te dise, tu répondras seulement « Bah !» Une stratégie de défense un peu légère.
7: Ton avocat le posera en victime et fera passer pour un dingue.
5: Le procès commence. Le juge pose une question « Bah !» Une autre question. Ben, l'audience commence sérieusement à sentir la bergerie. Mais soudain, le marchand reconnaît Patelin.
8: Au voleur !
5: C'est l'homme qui lui a volé du tissu. Furieux, il mélange tout. Les moutons, le drap, l'escroquerie. Le juge n'y comprend plus rien. Il tape du poing sur la table. Revenons à nos moutons. La phrase restera. Le berger continue de bêler et le tribunal finit par le croire simple d'esprit. Il est bien acquitté. Et le meilleur arrive après. Quand Patelin réclame ses honoraires, le berger lui répond « Ben, l'escroc vient d'être escroqué, le filou pensait tondre, il finit tondu. » Et depuis ce procès complètement absurde, quand une discussion s'égare, eh bien on dit « Revenons à nos moutons. Hey. »
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0: Très belle journée, merci d'être à l'écoute de votre radio locale ici Normandie. Il est 8h passées de 1 minute. Nous sommes le mercredi 3 juin, Jean-Baptiste Thomary. Ils font partie des criminels les plus dangereux du pays et ils portent plainte contre l'administration pénitentiaire. 6 détenus de la prison de Condé-sur-Sarthe, près d'Alençon, ont saisi la justice. Ils dénoncent leurs conditions de détention dans le QLCO, le quartier de lutte contre la criminalité organisée. Plusieurs recours administratifs ont été déposés par certains d'entre eux, sans aboutir. Alors cette fois, c'est la justice qu'ils saisissent pour violence et harcèlement moral de Loïc Lejeune.
8: Il s'adresse le plus souvent aux détenus sans faire de phrase, raconte Marie Violo, l'avocate qui est allée déposer les plaintes des 6 détenus au tribunal d'Alençon. Plainte pour violence et harcèlement contre des surveillants qu'elle qualifie de brutaux, virulents, péremptoires et une direction qui les laisse humilier et pousser à bout les détenus, refusant, explique-t-elle, un parloir à une famille arrivée 2 minutes trop tard, promettant une promenade dont on repousse l'heure et qui finalement n'arrive jamais, autorisant des appels aux familles à des heures où les enfants sont à l'école. Marie Violo.
9: Ça génère de la frustration, ça génère des sentiments hyper dangereux pour ce que vont devenir ces hommes le jour où ils vont sortir de détention. En fait, ils vont sortir à un moment donné. Et s'ils sont traités comme des chiens, il ne faut pas s'attendre à ce qu'ils se comportent comme des êtres humains. C'est un peu dur, c'est une phrase un peu violente, mais c'est la vérité.
8: L'administration pénitentiaire considère de son côté que les surveillants du QLCO de Condé-sur-Sarthe sont des professionnels aguerris, spécifiquement formés à la gestion de ces détenus difficiles, et elle laisse la justice indiquer quelles suites seront données à ces plaintes.
0: Reportage ici Normandie, signé Nolwenn Lejeune. Ici matin, la CAF de l'Orne a détecté l'an dernier plus de 2 millions d'euros de fraude.
10: Soit 36% de plus que l'année précédente. Mais paradoxalement, le nombre de fraudeurs a diminué. En revanche, c'est le préjudice moyen, lui, qui a explosé, passant de 7 600 à près de 12 000 euros. On vous a mis les détails sur ici.fr. Des enseignants et assistants d'éducation ont manifesté hier à Caen devant le rectorat. Un mouvement dans le cadre d'un appel à la grève nationale, notamment soutenu par la CGT, Sud et le SNES-FSU. Plus de 20% des personnels de vie scolaire qui regroupent les assistants d'éducation, que l'on appelle plus communément les surveillants, ont cessé le travail hier pour réclamer des créations de postes, mais aussi et surtout une grille salariale nationale. Car sans grille, eh bien, les CDI ne sont pas revalorisés et ces surveillants avaient pourtant eu l'assurance de bénéficier d'une telle grille, mais le décret n'a jamais été publié.
0: Cette question à 8h04 maintenant, y aura-t-il assez de serveurs sur les terrasses de café de votre été?
10: On peut se poser la question, en effet. En tout cas, les entreprises hôtellerie de restauration du Calvados se la posent. Elles sont toujours à la recherche de saisonniers. Une situation qui n'est pas nouvelle pour elles, puisque le secteur peine chaque année à trouver de la main-d'œuvre. Pourtant, la profession cherche des solutions, estime Yann de France. Il est le président de l'UMI, l'Union des métiers et des industries de l'hôtellerie, qui a tenu son assemblée générale départementale hier à Deauville. Ce qui change, c'est le comportement des saisonniers, dit-il.
11: Sujet très récurrent depuis de nombreuses années. Malheureusement, on s'aperçoit que c'est de pire en pire. Les jeunes, on a du mal à avoir des personnes jeunes ou moins jeunes, d'ailleurs, de toute façon. On fait le maximum. On met en place des job dating, on met en place des restaurants éphémères. On essaye effectivement de trouver des solutions là pour les logements avec les communautés. Donc, on arrive petit à petit, Cabourg, Lisieux. Alors, c'est pas des grosses maisons solidaires connues, mais voilà, si on peut avoir 15 logements par-ci, 10 par-là, voire avec les campings. Là, sur Ronfleur, on a vu effectivement qu'il y avait le camping à disposition qui pouvait loger des saisonniers. Donc on essaie de trouver des solutions pour effectivement pallier à cette pénurie de main-d'œuvre. C'est plus difficile, on voit bien que la génération, ce qu'on appelle Z, a changé. Les jeunes, maintenant, leur priorité, ce n'est pas le travail, c'est le loisir. Et en fonction de leur loisir, ils vont prendre un travail. Mais aujourd'hui, on voit bien, de toute façon, que vous proposez des contrats de 35, 24 ou moins. 35 heures, personne ne va se positionner. 24 heures, plus de personnes, parce qu'ils auront plus de temps libre. Ce n'est même pas le salaire qui les intéresse, c'est effectivement le temps, réellement le temps libre. Nous, la restauration, on travaille en coupure, on travaille le week-end, on travaille les jours fériés, et ça, ils veulent plus.
10: Et on va revenir sur ces difficultés d'embauche des saisonniers dans l'info d'ici. Rendez-vous à 8h30.
0: J-3 avant la cérémonie internationale des commémorations du débarquement en Normandie.
10: Elle aura lieu à Langrune-sur-Mer cette année dans le Calvados. 400 invités triés sur le volet, dont le Premier ministre français Sébastien Lecornu, le secrétaire d'État à la Défense des États-Unis, dont la venue fait grincer des dents une association d'habitants du village qui coince aussi, c'est l'impossibilité pour les Langrunais d'assister librement à la cérémonie, alors que certains ont connu la guerre ou encore leurs parents. Et il témoigne ce matin sur ici.fr. Et puisque l'on parle du débarquement de la Seconde Guerre mondiale, l'une de ses figures sort sur grand écran aujourd'hui. La bataille de Gaulle, l'âge de fer, c'est l'épisode 1 diffusé au cinéma. Un film historique sur le général de Gaulle au budget XXL, Simon Abkarian, Benoît Magimel, Mathieu Kassovitz, notamment au casting de ce film français très attendu, qui a été en partie tourné en Normandie, dans le Cotentin précisément, notamment dans le château de Carneville, avec des dizaines de figures en manchois qui avaient participé à cette grosse production, dont se souvient Guillaume Garbe, le propriétaire du château. Le tournage avait eu lieu en 2023.
12: On a accueilli régulièrement des tournages au château, mais là, quand Pathé Productions vous contacte pour un film historique, pas uniquement par le sujet, mais également par l'ampleur de ces films, nous, au château, dans un premier temps, ça a été une certaine excitation, et l'expérience en elle-même a été incroyable. Ils sont restés presque 15 jours sur place, en sachant qu'il n'y avait qu'une seule et unique journée de tournage. Tout le reste était installation de décor, et là on a vu la maison et le château avec toute l'équipe comme jamais on l'avait vu. Ils avaient reconstitué un hôpital avec 40 lits, un coin atelier cuisine avec un château d'eau qui faisait plus de 10 mètres de haut, et ils ont reconstitué tout le bloc radio du QG Eisenhower. Après, d'un point de vue impact touristique, je pense qu'au-delà de simplement Carneville, c'est utile pour la pointe nord du Cotentin, puisqu'il y a différents sites phares qui seront extrêmement reconnaissables. En plus, ça parle d'une période historique qui est fondamentale pour l'identité du Cotentin, et donc je pense que ça ne peut être que vertueux.
10: Le Cotentin, la Normandie notamment, donc à l'honneur dans ce film, La bataille de Gaulle, à qui sort aujourd'hui au cinéma. Le deuxième volet sortira le mois prochain.
0: On termine Jean-Baptiste par le sport et en football. Un jeune joueur du Stade Malherbe prolonge son contrat.
10: Zoumana Bagbema, 22 ans, milieu de terrain d'1m94, qui évoluera encore en rouge et bleu la saison prochaine en Ligue 3. Le club a annoncé hier qu'il a prolongé son contrat d'un an. Gaël Clichy en avait fait un de ses titulaires sur la fin du championnat. Il a disputé 20 matchs la saison dernière. Après la finale aller demain soir des playoffs à Caen pour les Vikings contre Ivry, il y aura le match retour dimanche et 150 places en bus sont vendues par le club canet de handball. Il y aura aussi la mise en place d'une diffusion du match sur écran géant dimanche prochain dans le Palais des Sports, comme ce fut le cas la saison dernière où 2000 supporters étaient venus voir la rencontre. Vous retrouvez toutes les infos sur le site internet des Vikings du camp handball.
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10: Du vent et de la pluie, François, c'est le programme météo du jour.
0: Exactement, jusqu'à 55 km/h pour la rafale, de ce vent qui devient du sud-ouest, hein, comme hier, hein, un vent aussi fort et des averses. Alors peut-être pas ce matin, hein, c'est vrai, on a quasiment un temps sec pour tout le monde, mais cet après-midi, en début d'après-midi, le retour d'un passage pluvieux assez conséquent qui arrivera par l'ouest et va traverser toute la région pour la quitter vers l'est, mais ce soir, oui, c'est vraiment en soirée qu'on retrouvera un temps sec, nous annonce Météo France. Les températures 12 à 15 degrés ce matin au lever du jour, on est déjà un petit peu plus élevé en ce moment, mais on n'ira pas plus haut, hein, parce qu'on est entre 15 et 19 degrés pour les maximales. Nous sommes à une température presque de saison, tant mieux, nous sommes toujours au printemps, on le rappelle. Demain, jeudi, un mélange de tout, hein, entre nuages, éclaircies et averses par intermittence, avec toujours du vent. Vendredi, un ciel plus lumineux, nous dit Météo France, de rares averses possibles, et ce week-end ce sera aussi arrosé samedi et dimanche.
10: Qu'en est-il, François, sur la route de l'accident sur la RN13?
0: Il semblerait que ce soit toujours en cours en direction de Cherbourg, à hauteur de Rau, donc. Je vois sur nos écrans, avec un bouchon de plus d'un kilomètre à hauteur de Rau. Donc, prudence sur ce secteur. Nous sommes aussi avec Joël, de Taxi Abeille. Rebonjour, Joël.
13: Ouais,
14: bonjour, François.
0: Vous étiez entre Courcelles et Caen tout à l'heure. Est-ce que vous êtes dans l'agglomération cannaise?
14: Tout à fait. Boulevard Pompidou.
0: Et alors, comment ça va?
14: Dans le Stade Malherbe.
0: Alors ça gagne pas, mais comment ça roule?
14: Oh, ça va, ça gagne pas. Mais si, ça gagne, oh.
0: Ouais, ça gagnera l'année prochaine, en septembre.
14: Ouais, ouais,
0: oh. Ne parlez pas de football, c'est la pause, hein. On n'en parlons plus. Bon, ça roule bien, franchement, dans le camp, non?
14: Oui, globalement, ça roule plutôt pas mal, oui.
0: Mm-hmm. Pas de difficulté particulière au niveau du stade. Bon, il y a juste un ralentissement boulevard du Noix ou encore rue de Bayeux, mais sinon, même au niveau de la prairie et des travaux du boulevard Yves Guillou, eh bien, ça roule bien. Bonne nouvelle. Joël, bonne route. Bonjour à votre client.
14: Merci, c'est gentil, bonne journée à vous.
0: Salut Joël, merci. 8h10, j'en termine avec l'agglomération cannaise avec ce ralentissement quotidien entre la porte de Paris et le viaduc direction Cherbourg. Et vous, comment ça se passe de votre côté? Parce que vous êtes sur les routes, vous êtes mieux placé que nous, hein. 02 31 44 48 44 si vous rencontrez un problème dans l'Orne ou dans le Calvados. On compte sur vous.
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0: 8h11. Ah non, non, non, ce n'est pas une histoire en scène, non, non, non. On me dit dans l'oreillette que Frérot de la Vega pourrait se reformer et remonter sur scène ensemble en 2027. En attendant, ils sont sur Islande.

0: On n'a pas envie de sucre forme, on a hâte hein, d'être en 2027. 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
0: Alors évidemment, Lyon-sur-Mer, c'est le ponton, long de 83 mètres, impressionnant. Mais il n'y a pas que ça. L'incontournable aussi, c'est de prendre une glace ou apprécier le tour de manège de votre enfant. Oui, ce manège fait aussi partie de l'âme, de l'histoire de la commune. On va être dans quelques instants avec celui qui dit attention au départ ou attention à l'arrêt. Il adore son métier. Il a le sourire, c'est notre Normandici à 8h20.
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0: C'est pas vrai, on vous le dit tous les matins à 8h15, notre rendez-vous anti-arnaque avec vous Aude Razo. Et Aude, vous nous alertez ce matin sur les vidéos ultra mignonnes et spectaculaires qu'on voit passer sur nos réseaux sociaux.
5: Oui, j'ai vu celle-ci par exemple. Un bébé, vous l'entendez, il est dans son bain, le papa jette dans l'eau une boule colorée et là, incroyable, la boule se transforme en une énorme mousse multicolore, très spectaculaire. Cette vidéo, je l'ai vue s'afficher, mais alors des dizaines de fois en ouvrant mes réseaux sociaux avec tout un tas de versions différentes. Alors dans celle-ci, un jouet sort carrément de la mousse, c'est une grosse tête de chat. Et c'est là que le trucage doit vous sauter aux yeux, parce que oui, c'est truqué, le jouet est vraiment, vraiment gros, bien plus gros que la boule qui était censée le contenir au départ, ça paraît impossible.
0: Et ce qui est inquiétant, Aude, c'est que ces vidéos suscitent énormément de réactions.
5: Oui, je vois des cœurs là partout en commentaire, c'est adorable, disent les internautes. Où est-ce qu'on trouve ces boules magiques, demandent les autres, mais il y a un petit texte en bas de la vidéo, je lis, contient des médias générés par IA, intelligence artificielle, et ben là ça confirme mes soupçons. Tout ça pourquoi ? Pour qu'on achète, évidemment, une dame juste après nous renvoie vers un site commerçant, 34,95 €. Un produit qui utilise l'intelligence artificielle pour faire sa pub, c'est suspect. Hein. D'ailleurs, j'ai trouvé d'autres vidéos, des vraies cette fois, où on voit en action ces bombes de bain, c'est comme ça qu'on les appelle, et le résultat n'a franchement rien d'aussi spectaculaire. Ça colore l'eau, oui c'est vrai, en jaune, en rose, en vert, avec oui, parfois un petit jouet qui reste à la fin, rien de plus. Ayez l'œil aiguisé, toujours, quand vous tombez sur des pubs tape à l'œil comme ça.
0: Méfiance, merci Aude Razo. On vous retrouve pour l'info en France et à l'étranger à 8h30 sur Ici Normandie.
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0: 8h17. Oh, qu'ils sont mignons, nos jeunes enfants, le mercredi. Ils n'ont pas classe. Alors profitez-en, passez une belle journée avec eux. Profitez de cette Normandie sous la pluie.

0: Michael Field, il est 8h21, restez à l'écoute de votre radio locale parce qu'on vous offrira vos places pour le spectacle Black Legends, c'est vendredi soir au Zénith de Caen, juste avant 8h30.
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0: Bonjour Julia.
2: Bonjour François.
0: Depuis lundi, nous sommes sur la Côte de Nacre, à Lyon-sur-Mer.
2: Oui, aujourd'hui, je vous emmène faire un tour de manège.
3: Bonjour, moi c'est Marco. Du manège de Lyon-sur-Mer.
2: Sur la digue de Lyon-sur-Mer, entre les embruns marins et le sable doré, un manège tournoie depuis des décennies pour le bonheur des tout-petits.
3: Alors, c'est un manège pour les enfants, donc avec 4 petites voitures, enfin un bus, un camion américain,
2: ouais.
3: Une petite voiture, oui, etc. Et 4 avions, avec une toupie pour tourner dans tous les sens.
2: La musique aussi.
3: Ah, bien entendu.
2: Et le bagou.
3: Aussi, surtout. Attention au départ, c'est parti les enfants, restez bien assis pendant toute la durée du tour. Hop, on lance le manège, hop, on les laisse s'amuser, ils volent, ils descendent, ils tournent, etc. Après c'est le pompon, attention, c'est le pompon, restez bien assis. Et voilà, et c'est gagné. Un petit tour gratuit pour le prochain. À tous les tours, il y a le pompon, bien entendu.
2: Le manège de Lyon-sur-Mer, c'est un incontournable sur la digue, c'est aussi et surtout une histoire de famille.
3: Eh ben, c'est notre 20e saison cette année. Eh oui, déjà. Ah ben, on est dedans, oui. Je montais dans le manège, c'était le manège familial. Donc mes parents avaient déjà ce manège et je montais dedans quand j'étais gamin. C'est de père en fils.
2: Ouais.
3: Eh bien oui, nous sommes une famille de forains. Je suis né forain, donc je mourrai forain, je pense. Les enfants, pareil, il y a une reprise.
2: Et c'est quoi les satisfactions, c'est quoi les plaisirs qu'on a à animer un manège?
3: Eh bien voir le sourire des enfants, j'ai le plus beau métier du monde. Rien que ça, ça me donne le sourire toute la journée.
2: Ce manège, c'est un morceau de l'âme de Lyon-sur-Mer, une partie de l'histoire locale, souvent associée à l'insouciance. Et depuis plusieurs décennies maintenant, Marco entretient son manège pour le préserver du sel et du sable.
3: Tous les jours, nettoyage, faut dégraisser, regraisser, regarder la sécurité, enfin, il y a plein de choses à vérifier tous les jours. Donc on a tout remplacé, toute la visserie est en inox pour justement l'air salin pour éviter que ça rouille.
2: Il a un nom ce manège?
3: Oui, c'est l'aéromatique.
2: Ça vient d'où ça?
3: Je sais pas, il s'appelait déjà comme ça quand je montais dedans, quand j'étais gamin. Alors on fait les vacances où on ouvre tous les jours. Vacances de Pâques, c'est ouvert tous les jours. Les ponts du mois de mai. Et juillet-août, tous les jours, bien sûr. Parce que 10h, 23h, 23h30, voire, ça fait 7 sur 7, c'est assez dur.
2: 23h30, ils sont couchés, les gamins?
3: Non, bien sûr que non. Période estivale. Les parents, un petit apéritif à côté au bar, et puis on envoie les gamins au manège. La vue de mon bureau, je vois les enfants sur la plage, les parents, les pique-niques, les canoës, les petits phoques des fois qui s'échouent sur la plage pour venir faire une petite sieste. Voilà mon quotidien.
2: Un emplacement idéal sur la digue face à la mer. C'est vrai qu'il y a pire comme travail.
0: Merci Julien. 8h24.
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0: Et ben voilà, vous l'avez en tête toute la journée. Ne nous remerciez pas, c'est cadeau. JTR27. Alors avant, certains d'entre eux étaient sur le bord des routes à soutenir l'un de leurs proches. Eh bien dimanche, ce sera eux en course et leurs parents, leurs conjoints dans la zone des supporters quand ils ne courent pas carrément ensemble. On va entendre nos 7 primo marathoniens marathoniennes ici Normandie à 4 jours du départ du Marathon de la Liberté à Courcelles-sur-Mer. Rendez-vous à 8h45.
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0: 8h28.
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0: Ah oui, c'est maintenant. Maintenant, mais pourquoi? Bah, je vais vous le dire. Pour être au Zénith de Caen, vendredi soir, pour le spectacle Black Legends. Alors, c'est plus qu'une sorte de comédie musicale, un spectacle musical qui vous propose les plus grands titres de la musique afro-américaine. Non, c'est plus que ça. C'est une histoire de l'Amérique noire à voir sur scène avec une trentaine de tableaux, des costumes, des artistes de talent. On va en parler avec son créateur et metteur en scène tout à l'heure à 8h47. 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Comment? Bah, vous pouvez nous appeler, hein, tout simplement. Pas de questions là. Vous nous appelez, tirez au sort avec Sylvie au standard. Et si c'est gagné, vous serez en direct à 8h40 sur votre radio locale. Et là, ce sera à nous de jouer avec ce monsieur à mes côtés là, en chemise blanche. Jean-Baptiste Marie.
4: Oui, François.
5: On n'a pas encore gagné depuis le début de la semaine.
0: Si, hier on a gagné, Jean-Baptiste.
5: On a gagné.
0: Oui, hier. On a gagné. Alors, on a perdu Louvigny lundi, on a gagné hier, je vous assure.
5: Ok.
0: On va gagner.
5: Je crois pas qu'on. Non, enfin, voilà, si, c'est moi qui ai mis un peu de micmac. Mais en tout cas, bon. Vous allez nous gâter, ça c'est sûr.
0: Allez, le numéro, le voici, votre chance.
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0: Bonsoir, Rémi Jean-Baptiste.
5: Tiens, on pourrait nous offrir, pourquoi pas, si on gagne un petit repas au resto. Mais encore faut-il qu'il y ait des personnes en cuisine ou des serveurs. L'hôtellerie et la restauration s'inquiètent du recrutement avant le début de la haute saison. Reportage dans 1 minute 30.
0: Pour l'instant, un point sur l'actu en France, dans le monde, avec vous, Audrey Zao.
6: Nouvelle révélation dans l'affaire de la disparition de Liana. Le principal suspect est déjà visé par une plainte pour viol sur une petite fille de 10 ans. Et autre affaire, en 2020, il avait été entendu après une plainte pour des faits de nature sexuelle sur une mineure. Plainte classée sans suite à l'époque. C'est ce matin que se tient l'hommage national au philosophe et sociologue Edgar Morin. Son cercueil fera son entrée aux Invalides à 11h. Avant un éloge funèbre prononcé par Emmanuel Macron, une minute de silence et la Marseillaise sera interprétée par la garde républicaine. Le Parlement reconnaît une part de responsabilité de l'État dans le scandale du chlordécone, ce pesticide dangereux utilisé dans les bananeraies de Guadeloupe et de Martinique jusque dans les années 90. Plusieurs parlementaires appellent à continuer le combat pour les indemnisations. Comment choisir son candidat à l'élection présidentielle? Les militants du Parti Socialiste vont voter le 9 juillet pour définir la stratégie de leur parti. Le président du PS, Olivier Faure, défend une primaire de la gauche sans la France insoumise. Didier Deschamps assure que l'état d'esprit est excellent en équipe de France. J-13 avant le premier match de nos Bleus au Mondial. Décollage pour les États-Unis dans une semaine. Et Didier Deschamps assure chez nos collègues de France Inter qu'il est d'une tranquillité absolue. Déclaration aussi ce matin de Thomas Pesquet. Je suis chanceux, dit-il, de pouvoir repartir dans l'espace l'an prochain. L'astronaute partira en juillet 2027, si tout va bien, dit-il. Direction la Station Spatiale Internationale.
5: Merci Audrey Zao. L'info d'ici ce matin, Normandie, c'est le secteur de l'hôtellerie et de la restauration qui recrute pour la haute saison. À quelques semaines des vacances d'été, les patrons d'établissements touristiques recherchent du personnel, une difficulté à laquelle ils sont confrontés tous les ans. Et cet été 2026 n'y échappe pas, Philippe Thomas. Comme on peut vous le dire, ces professionnels réunis à Deauville hier pour l'Assemblée Générale de l'UMI du Calvados, l'Union des métiers et de l'hôtellerie et de la restauration.
7: Ils tiennent depuis 8 ans la Terrasse, un bar-brasserie-restaurant situé à Bayeux. Et chaque année, Christelle Huard et Philippe Autière galèrent à trouver des renforts.
8: Ah oui, très compliqué.
4: L'année dernière, on en a fait une mauvaise expérience. Des gars qu'on embauche, et après la période d'essai, qui se mettent en arrêt de maladie jusqu'à la fin du contrat. Et en plus de ça, on doit, comme la nouvelle loi exige, payer des congés payés sur les arrêts de travail.
8: Il y en a un autre qui s'est foutu en arrêt de maladie pendant 2 mois, donc au lieu d'être 4, on s'est retrouvé à 2 dans la cuisine.
4: Donc cette année, on a décidé de fermer la restauration une journée de plus, pour avoir moins de personnel.
8: Et je suis pas le seul à Babaïeux de faire ça, on est 5 à fermer une journée de plus.
7: Pourtant, les initiatives locales ne manquent pas, entre les job dating ou les restaurants éphémères pour tester les compétences en situation. La directrice déléguée de France Travail dans le Calvados, Laurence Mohan-Chérif.
9: C'est plus compliqué depuis le Covid, mais ça, tout le monde le dit, mais c'est une réalité. Hein. Les restaurants ont été fermés, les hôtels ont été fermés, donc forcément qu'à un moment donné, les salariés se sont orientés vers autre chose. Il y a eu moins d'appétence pour ce métier-là, mais pour autant, avec le travail que l'on conduit auprès des recruteurs, qui vont modifier aussi certains leur horaire d'ouverture, ça permet aussi d'aller chercher d'autres profils. On a des personnes qui sortent d'industrie, par exemple, donc ont des notions de rapidité, pour certains qui sortent d'agroalimentaire, qui vont connaître les règles d'hygiène et de sécurité alimentaire. On va les chercher et il y a des belles rencontres qui se font.
7: Et d'autres qui ne se font pas visiblement.
4: Moi, un jour, j'ai une fille qui m'a dit, d'accord, moi, je veux bien travailler pour vous, mais de 8h à 16h30, du lundi au vendredi. Qu'est-ce que vous voulez répondre à ça? Alors, je dis, bah, la porte est là, prenez-la. En fait, c'est le salarié bientôt qui veut décider quand travailler. Je travaille 14 heures par jour. Je suis patronne, je l'admets, c'est normal. À 20 ans, j'en faisais aussi 14 heures, mais là, je peux plus. Là, j'ai du mal de plus en plus.
8: Moi, j'ai 62 ans, ma collègue catalogue. En cuisine, on a 62 ans, on ne peut plus se permettre d'ouvrir 6 jours la restauration avec 2 personnes qui bossent. C'est un métier qui est très dur.
7: On estime que 120 000 postes seraient vacants en France dans la restauration et ce, sans compter les saisonniers.
5: Un reportage ici Normandie, signé Philippe Thomas. Dans le journal de 9h sur votre radio locale, ici Normandie, on parlera des cérémonies du débarquement, 82e anniversaire du D-Day samedi, avec les aéroports de Deauville et de Carpiquet qui sont sur le qui-vive, puisque de nombreux avions, des personnalités, mais aussi des vétérans vont atterrir dans les prochains jours. Nous entendrons la directrice des deux aéroports dans une demi-heure. On parlera aussi de la fraude à la CAF de l'Orne, plus de 2 millions d'euros détectés l'an dernier. Une hausse de 36% par rapport au chiffre de 2024. On vous expliquera pourquoi. Mais pour l'heure, il est 8h35, François. C'est l'heure de la météo, c'est comme ça, chaque jour, sur ici Normandie, à 7h6. On vous donne les prévisions de Météo France. Quelles sont-elles?
10: C'est comme ça, depuis lundi, tous les jours. Il pleut encore aujourd'hui. Peut-être pas ce matin, c'est vrai. On profite d'un temps sec, mais nuageux. En revanche, à partir de 13h, c'est ce que nous dit Météo France, l'arrivée d'une nouvelle perturbation et d'un passage pluvieux par l'ouest qui touchera l'ensemble de la région. On retrouvera un temps sec dans la soirée. Le vent de sud-ouest nous accompagne sur les averses jusqu'à 55 km/h. Les températures, 12 à 15 degrés ce matin, 15 à 19 pour les maximales. Et ça continue demain avec un mélange de tout, nuages, éclaircies, averses, un peu de vent. Vendredi, un ciel plus lumineux, c'est vrai, on aura de belles éclaircies, mais aussi des risques d'averses. Et ce week-end, il n'est pas impossible aussi qu'on ait quelques gouttes de pluie samedi et dimanche.
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5: On fait la route ensemble sur ici Normandie, François, et un nouvel accident signalé.
10: Ouais, dans le Pays d'Auge, sur l'autoroute A132 entre Deauville et Pont-l'Évêque, prudence, à hauteur de Saint-Martin au Chartrain, le division chuté, accident impliquant un véhicule. Attention à ce niveau-là. Sur la 84, c'est un véhicule en panne en direction de Rennes à hauteur de Saint-Ouen-des-Besas. Il s'agit d'un poids lourd sur la bande d'arrêt d'urgence. Il ne devrait pas vous gêner, mais pourrait vous surprendre. Attention en arrivant sur le secteur là aussi. Alors sur la nationale 13, l'accident à hauteur de Rau, il semble être dégagé, mais ça ralentit encore un peu entre Rau et Bréduil-l'Orgueilleuse. Donc attention en direction de Bayeux. Et puis l'agglomération cadaise, c'est la bonne nouvelle du jour. Hein, c'est mercredi, donc il y a un petit peu moins de monde. Seulement un ralentissement entre la porte de Paris et le viaduc de Calix, direction le CHU, où là, ça coince entre Éperon et le CHU, la Côte d'Onac. Il y a un petit peu de monde, attention. 02 31 44 48 44, appelez-nous si vous rencontrez un souci.
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10: Bonjour Marilyn.
11: Hello, hello.
10: Comment ça va ce matin?
11: Eh bien, ça va pas mal.
10: Bon, restez là, passez. On écoute Julien Clerc, on se retrouve dans quelques instants, tout de suite.

0: Et il est déjà 8h40, Jean-Baptiste Marie.
1: Déjà,
0: vite, on joue ensemble.
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0: Nous sommes près de Caen, à Etterville. Bonjour Marilyn.
4: Bonjour Marilyn.
5: Bonjour à tous.
0: Ça va faire bientôt 30 ans que vous vivez à Etterville. Ça veut dire qu'on s'y sent bien?
5: On s'y sent très très bien, bien sûr.
0: Ah bah ouais, bien sûr. Vous êtes à la retraite depuis 4 ans. On cherche encore sa petite passion, son activité, quelque chose qui pourrait vous occuper tous les jours.
5: Exactement, pépiter un petit peu. Toutefois, on s'ennuie pas quand même à la retraite.
0: Ouais. C'est qu'est-ce que vous faites justement?
5: Super. Du vélo, beaucoup de marche, du farniente, de la lecture.
0: Allez au concert voilà. Aussi.
5: Je vais au concert, j'adore ça. Cinéma, j'aime beaucoup aussi.
0: Vous êtes allé voir Ben Mazoué il y a quelques temps au Zénith de Caen.
5: Et vous savez tout.
0: Bah oui, je sais tout. Ben Mazoué, on adore.
1: Pour dire.
5: Oh, super.
0: C'était comment, Marilyn?
5: Pardon?
0: C'était comment ce concert de Ben Mazoué?
5: C'était super, c'était très original. En fait, ça me mise en face. Oui, sa scénographie est vraiment top. Bon. Différente et puis les charmants.
0: Vous connaissez bien la salle du Zénith de Caen, vous allez y retourner, ma chère et Marilyn. Vendredi soir, c'est gagné vos places pour Black Legends. Wow. Le spectacle.
5: C'est super, super.
0: Les plus grands tubes, vraiment, de la musique afro-américaine. Et pas seulement, c'est une histoire aussi qu'on vous racontait. Soyez là à 8h47, nous serons avec le metteur en scène, le créateur du spectacle dans quelques instants. Donc pour vous c'est gagné Marilyn, mais alors pour nous, c'est loin d'être gagné Jean-Baptiste. On va devoir retrouver le nom de votre rue à Etterville. On a pour ça une minute pour vous poser plein de questions Marilyn. Vous ne répondrez que par oui, non ou je ne sais pas, ok?
5: D'accord.
0: À la fin, une proposition de réponse, si c'est la bonne, vous nous offrez vous aussi un cadeau en retour.
5: Un cadeau.
0: Marilyn, Jean-Baptiste, c'est parti, une minute.
1: Marilyn, est-ce que vous étiez près de garages automobiles? Il y en a plusieurs, je sais, Etterville.
5: Non, pas spécialement.
0: Est-ce que vous entendez le périphérique de chez vous?
5: Parfois.
1: Est-ce que vous êtes près de la mairie d'Etterville?
5: Pas très loin.
1: Près de l'église Saint-Jean-Baptiste, quel beau prénom.
5: Pas très loin.
0: Est-ce qu'on est sur une route?
5: Non.
1: Rue quelque chose?
5: Oui.
1: Est-ce qu'on n'est pas très loin de l'aire de jeu pour enfants?
5: Oui.
0: On s'en rapproche.
1: Une petite rue?
0: Non, pas vraiment.
5: Par rapport au village, non, c'est pas une
1: petite rue. Justement, est-ce qu'il y a village dans le nom de cette rue?
5: Non.
0: D'accord. Elle porte le nom d'un lieu? D'un bâtiment?
5: Un lieu, oui, on peut signifier que c'est un lieu.
0: D'accord, 8h44. Ah, je pense que je l'ai, Jean-Baptiste.
6: Bah, je vais vous laisser parce qu'on a quand même pas mal d'indices. Patrimoine de la mairie, patrimoine de l'église, de l'aire de jeu,
0: ouais.
6: C'est une rue qui désigne un bâtiment.
0: Vous avez quoi?
5: J'ai dit un lieu.
0: Ah, c'est sur la rue de l'église.
6: Non, bah attendez, on va changer. Petit indice supplémentaire grâce à Marilyn. Merci Marilyn. Bon, vous me laissez tenter?
0: Ah ouais, je l'ai, mais vas-y, allez-y.
6: Non, mais je veux pas.
0: Bah, moi j'ai mon idée. Faites votre proposition.
6: Ok, bon.
0: Et si c'est moi qui est bon.
6: On rajoute des règles. Marilyn, vous habitez à Etterville. Je sais, c'est sortie 10 sur le périphérique de Caen, on peut pas l'arrêter. Est-ce que vous habitez rue du Jardin de la Ferme?
5: Eh non.
0: Ah, non, mais vous habitez rue du Château.
5: Non, c'est...
0: Ah, là.
6: Vous habitez où?
5: Rue du Parc.
0: Je vous assure, c'est vrai. Je vous assure, j'ai failli le dire. J'avais ça sous les yeux il y a quelques instants.
6: Juste à côté de la rue d'église.
0: Ah, j'ai failli le dire. C'est la deuxième fois de suite. Hier, c'était pareil. Je ne mens pas. Oui. Vraiment, je suis honnête.
5: Elle est longue en plus, donc c'est vrai qu'elle occupe pas mal le village.
0: Ah là là, je suis frustré. Marilyn, c'est gagné.
6: Bravo.
0: Zénith de Caen, Black Legends, vendredi soir. Bravo, Marilyn.
5: Merci à vous, merci beaucoup et bonne journée à tous.
0: Comment on appelle les habitants d'Etterville?
5: Etterville, Etterville.
0: Ben voilà, tout simplement, qu'on
6: s'embrasse.
0: On vous embrasse. 8h45.
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0: Ah, attendez, moi aussi. Moi aussi, j'avais les numéros du loto, mais j'ai pas validé mon ticket.
6: Non, mais comme ça, on peut y aller, François. Ah,
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0: Nous sommes et ils sont surtout eux et elles à 4 jours du grand jour. L'échéance du marathon de la liberté le 7 juin approche à grands pas pour nos 7 coureurs et coureuses ici Normandie, auditeurs et auditrices que nous avons sélectionnés. Nous les suivons régulièrement. La semaine dernière, ils nous ont confié leurs difficultés à trouver du temps pour s'entraîner entre leur vie professionnelle et familiale. Cette semaine, évoquons le regard de leurs proches et leur encouragement qu'ils puisent auprès de leur famille et leurs amis. Didier Jarpin.
14: Se préparer pour le marathon, c'est enfiler le short et les baskets dès que possible. Par exemple, lors des pauses déjeuner pour Charlotte qui travaille ici au Rano et ses collègues n'ont pas tous la même réaction.
15: C'est un peu partagé entre ceux qui ne sont pas du tout sportifs et qui nous disent « mais ça ne sert à rien » et ceux qui sont sportifs et qui nous disent « mais au contraire, vas-y, profites-en ».
14: L'entourage de Tom est plus sportif. L'étudiant de 21 ans va même courir ce marathon avec un coéquipier du foot du club du SC Baie de l'Orne, fusion des clubs de Ranville et Amfreville.
16: C'est aussi un primo-marathonien en plus. Moi, ça me fait plaisir de savoir qu'il va y avoir quelqu'un d'autre avec moi.
14: Pour bien préparer un marathon, il faut parfois davantage que du soutien moral, mais une vraie implication dans la gestion du quotidien. C'est vrai pour Lydie, elle doit trouver du temps pour s'entraîner dans son emploi du temps déjà bien chargé d'une femme salariée et d'une maman de 2 jumelles de 5 ans.
15: Mon conjoint, je lui ai demandé s'il était prêt à garder les filles plus que prévu, parce qu'il faut savoir qu'une prépa marathon, c'est pas anodin. Il y a plus de sorties qu'habituellement. Parfois, je me lève un peu plus tôt, par exemple, pour faire du renforcement. Mon conjoint est là le soir, les papis, mamie. En fait, tout le monde est derrière moi, me soutient.
14: David, lui, n'a pas à chercher de solution de garde d'enfant. L'un de ses fils s'entraîne avec lui. Et oui, il a eu la bonne surprise d'obtenir une place pour le marathon grâce à la bourse au Dossard. Autre duo familial, le 5 juin prochain, il y aura Camille, qui fait partie de notre équipe, et son papa, un habitué du marathon.
17: Là, ça va faire la 22e fois qu'il le fait. Pour la petite histoire, donc, chaque année, je venais le voir. En tout cas, j'ai toujours été un peu sa fan club derrière lui, à faire des pancartes, à lui foutre la honte, même à 27 ans, à faire des pancartes. Mais cette année, on courait ensemble. Il était ému quand je lui ai dit que je participais au marathon. Le chrono, enfin, peu importe, juste le fait de préparer le marathon, il est très content.
14: Nos coureurs seront donc accompagnés par leurs proches, soit directement à leur côté, soit en pensée pour les porter jusqu'au bout des 42 kilomètres.
0: Merci Didier. Nous serons à leur côté, bien sûr, de ces marathoniens et marathoniennes, mais de tous les coureurs et coureuses, parce que on va vous faire vivre une émission spéciale Marathon de la Liberté, dimanche, sur toutes les courses, entre 7h et midi. L'événement ici, c'est Black Legends. Vous C'est ce vendredi 5 juin au Zénith de Caen. Son créateur et metteur en scène Valérie Rodriguez est avec nous. Bonjour.
18: Bonjour François.
0: Qu'est-ce qui vous a donné l'envie de créer ce spectacle, Valérie? Votre passion pour la musique afro-américaine ou votre intérêt pour l'histoire de la lutte pour les droits civiques?
18: Alors ça date de mes études. J'ai fait à Londres, de comédie musicale en fait. Et j'ai vu un premier show qui s'appelait Smokey Joe's Café. C'était un hommage aussi à des auteurs, compositeurs connus, mais interprétés par des artistes afro-américains. J'ai reçu ça dans le cœur d'une façon tellement puissante, je me suis dit, tiens, c'est étonnant, il n'y a pas ce genre de spectacle en France. Mmh. Et les années ont passé, je me suis retrouvé, moi, en tant qu'artiste sur la production du Roi Lion. Ben là, j'ai rencontré tous les artistes noirs de France et d'ailleurs, et je me suis dit, ben, c'est le moment.
0: Oui, donc c'est d'abord l'histoire au premier plan hein, dans ce spectacle. La musique l'accompagne, hein, Valérie. Parmi les événements que vous retracez sur scène, on peut donner quelques exemples?
18: Oui, exactement. Alors, il y a 36 tableaux, on est 30 sur scène avec des musiciens live, nés sur la colonne vertébrale historique. En fait, c'est d'abord l'histoire. Et là-dedans, moi, j'ai essayé d'aller chercher les chansons qui correspondaient aux événements majeurs de cette histoire. Voilà, mmh. C'est un peu comme ça que ça a été déclenché.
0: Un des plus grands événements de l'histoire de l'Amérique noire, de l'histoire aussi de la lutte des droits civiques.
18: Alors, on parle du Ku Klux Klan, on parle des lieux ségrégés, on parle des marches de Martin Luther King, on parle des émeutes qu'il y a eu à San Francisco, on parle de tous ces combats muets, psycho aussi, parce que la musique a œuvré aussi pour dénoncer, et ça s'articule sur les événements majeurs. On peut dire que Black Legends reste sur l'âge d'or de la soul music principalement.

0: sonner les poils, on se donne les poils. 8h53, ce sera vendredi soir sur la scène du Zénith de Caen, Black Legends. Alors Valérie, les critiques sont dithyrambiques hein, pour ce spectacle, notamment sur les 400 costumes qui ont été créés. Ça doit être une sacrée machine en coulisses.
1: Exactement, il y a un tempo d'enchaînement assez vertigineux. Toutes les 5 minutes, on avance dans l'époque, dans l'histoire, hein, et musicalement aussi. Hein, donc on va vraiment... des sons de coton, passant par le jazz, le blues, le rock, la soul music, disco, funk, etc., etc., la pop, évidemment. Mais c'est assez vertigineux et ça va en s'accélérant en plus. Donc, c'est assez, on va dire, c'est une expérience en soi, venir voir Black Legends.
0: Eh bien, l'expérience est à vivre au Zénith de Caen, vendredi soir, 20h30, Black Legends, vraiment à voir. Il reste encore quelques places, allez-y sur le site du Zénith de Caen. Merci Valérie Rodriguez, je rappelle que vous êtes le créateur du spectacle et metteur en scène. À bientôt.
1: Merci beaucoup, au revoir.
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0: Ouais, prudence avec cet accident dans le pays d'Auge, annoncé, signalé par Bison Futé il y a une petite demi-heure. Nous sommes là sur l'autoroute A132 en direction de Pont-l'Évêque, entre Deauville et Pont-l'Évêque, à hauteur de Saint-Martin au Chartrain. Un véhicule léger est impliqué dans cet accident. Poids lourd en panne aussi. Dans le Calvados, autoroute A84 en direction de Rennes, à hauteur de Saint-Ouen-des-Besastes. Alors, il est sur la bande d'arrêt d'urgence. C'est vrai, il ne vous gêne pas, mais il pourrait vous surprendre, vraiment attention, en arrivant à hauteur de Saint-Ouen-des-Beaux-Arts. Et puis, sur le périphérique Canet, léger ralentissement entre la Porte de Paris et le viaduc en direction du mémorial et du CHU. Sinon, dans l'ensemble, dans l'agglomération canaise, ça roule bien ce matin, c'est une bonne nouvelle. Et puis toujours, des ralentissements sur la Nationale 13 entre Rau et Saint-Croix-Grand-Tonne, quasiment un tuémi, en direction de Bayeux et Cherbourg. Attention à ce niveau-là aussi. Et bien sûr, vous nous appelez si vous rencontrez un souci, 02 31 44 48 44. On fera un nouveau point sur les conditions de circulation en Normandie, après le journal de 9h et Nathalie Morel. Nathalie Morel qui prépare son émission. Pour le moment, 8h55, Dr Kerzek, vous voilà. Et ce matin, ensemble, on va évoquer une maladie dont on entend parler sans trop savoir à quoi elle correspond, la maladie de Ménière. Bonjour.
4: Bonjour à tous, une maladie qu'on connaît mal mais que certains d'entre vous vivent au quotidien sans le savoir, et la chanteuse Oshi vient de se confier récemment à propos de son cas qui ne cesse de lui compliquer l'existence. Alors c'est quoi exactement la maladie de Ménière? C'est une affection de l'oreille interne. L'oreille interne, ce n'est pas juste pour entendre, c'est aussi un organe de l'équilibre. Et quand elle dysfonctionne, c'est toute la centrale qui va s'affoler. La cause, c'est un excès de liquide qu'on appelle l'endolymphe qui s'accumule dans le labyrinthe de l'oreille interne, c'est une partie de l'oreille interne, ça va augmenter la pression. Résultat, le cerveau va recevoir des signaux contradictoires et là, c'est la panique générale. La maladie se manifeste par ce qu'on appelle une triade symptomatique. 3 symptômes. 1, des vertiges rotatoires sévères. Ça peut durer quelques minutes à plusieurs heures. 2e symptôme, ce sont les acouphènes. Là, des bourdonnements, des sifflements dans l'oreille. Il n'y a rien à l'extérieur, mais vous les entendez quand même à l'intérieur. Et le 3e symptôme, c'est la perte d'audition. Ça touche souvent une seule oreille dans 80% des cas. Et entre les crises, entre les vertiges, entre les bourdonnements, il n'y a pas forcément de répit, certains patients vivent dans l'angoisse permanente de la prochaine attaque.
0: Ah, c'est très impressionnant, docteur, mais alors, que peut-on faire quand on est dans ce cas? Est-ce qu'il existe des traitements?
4: Il n'existe pas de traitement curatif pour la maladie de Ménière. Comme le rappelle d'ailleurs Oshie avec lucidité, il n'y a pas de traitement, ça ne se guérit pas, a-t-elle déclaré. On ne peut pas la faire disparaître, mais on peut la stabiliser et en réduire les crises. Alors, il y a plusieurs armes à disposition. D'abord, le traitement de la crise aiguë. Quand il y a le vertige qui arrive, on utilise des médicaments anti-vertigineux et anti-nauséeux. Ça va calmer le plus gros, finalement, de la crise. Ensuite, il y a le traitement de fond pour espacer les crises. Le pilier, c'est une alimentation... pauvre en sel, hyposodé, moins de sel, moins de rétention d'eau dans l'oreille interne. Il faut éviter aussi les excitants, la caféine, l'alcool, le tabac, tout ce qui peut déstabiliser le système. Et ensuite, il y a des médicaments comme la bétaïtine ou des diurétiques qui peuvent être prescrits. Tout ça, ça réduit la pression dans l'oreille aussi. Et si rien n'y fait, il y a des traitements plus invasifs, hein, des injections de corticoïdes, des injections d'antibiotiques, voire la chirurgie dans les cas les plus sévères. Et puis, ce qui va vraiment vous aider aussi, c'est la kinésithérapie vestibulaire. Une fois que les crises aiguës sont passées, le kiné peut aider le cerveau à compenser le déficit de l'oreille malade grâce à des exercices spécifiques. Et puis, il y a un facteur qu'il faut

0: négliger, c'est le stress. C'est un déclencheur majeur, donc tout ce qui peut permettre de se détendre, méditation, yoga, sommeil de qualité, bah, ça contribue à stabiliser la maladie. Et le spécialiste des vertiges et de l'oreille, c'est bien sûr l'ORL, donc ne restez pas avec ces vertiges, allez poser un diagnostic, c'est important. Allez, d'ici là, portez-vous.
1: Merci docteur, très belle journée à vous en Normandie, à demain.
2: Salut.
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1: Bienvenue chez vous, c'est la suite entre 9h et 10h. Nathalie, bonjour.
11: Bonjour François, bonjour Jean-Baptiste.
1: Bonjour
11: à vous tous. C'est vrai que perdre une dent, c'est toujours très désagréable. Ouais. C'est jamais à tout âge. Oui, mais quand même à tout âge. On va vous parler de la santé de vos dents ce matin, la santé de vos gencives également, et des implants dentaires. Parce qu'il y a beaucoup à dire sur le sujet. Donc avec un spécialiste en implantologie et parodontologie à Caen, c'est Gaëtan Ducoscar, et accueillir toutes vos questions sur le sujet, parce qu'elles peuvent être nombreuses, au 02 31 44 48 44, parce qu'on a tous des dents.
1: Ah, c'est les moins moitrins qui en parlent, j'ai une poêle dentiste.
11: Vous voulez le son de la roulette?
1: Arrêtez. À demain.
11: À demain.
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11: Sur votre radio locale, ici Normandie, les 9h. L'info Jean-Baptiste Marie.
1: 29 vétérans américains vont atterrir ce midi à Deauville avant les commémorations du D-Day, coup d'envoi des hommages qui auront lieu notamment à Langrune-sur-Mer avec la cérémonie internationale samedi 6 juin. 400 invités, dont des personnalités de premier rang qui arriveront en avion à Caen, pour certaines. Et sur les pistes, les équipes sont sur le qui-vive. C'est ce que nous indiquait l'invité d'ici matin à 7h47, Marilyn Ezagron, directrice des aéroports de Caen et de Deauville.
12: C'est vrai que nos aéroports régionaux comme Deauville et Caen-Carpiquet constituent de vraies portes d'entrée directes pour les visiteurs internationaux et donc les délégations officielles qui se rendent sur les lieux de mémoire. Tous les ans, on se prépare. Alors quand il y a des grands événements comme le 80e, oui, c'est des mois et des mois de préparation. Et là, étonnamment, nous étions dans l'attente. Et depuis 3 jours, c'est l'effervescence parce que effectivement, une partie des délégations arrivera en avion. Donc les équipes de Caen Carpiquet sont également mobilisées. Donc sur les deux plateformes, c'est le D-Day 82 qui mobilise l'effervescence de toutes les équipes.
1: Marilyn Ezagron, directrice d'aéroports de Caen et de Deauville.
11: Et c'est donc Langrune-sur-Mer, village de 2000 habitants du Calvados, qui accueillera la cérémonie internationale du D-Day.
1: Oui, dans 3 jours, samedi 6 juin 2026, 400 invités, je vous le disais, triés sur le volet des personnalités importantes comme le Premier ministre Sébastien Lecornu ou encore le secrétaire d'État américain à la Défense, mais pas ou très peu d'habitants de Langrune. Et ça, certains ne le comprennent pas vraiment, à l'image de Pascal qui vit dans le village.
13: On abrite ces cérémonies et puis bon, il y a personne qui participe de la commune. On comprend d'une certaine façon que tout le monde ne puisse pas y figurer. Donc il y a des invités. C'est à chaque cérémonie la même chose, quoi. Mais au moins il aurait pu y avoir une petite délégation pour des gens qui effectivement ont vécu un petit peu ces événements ou à travers leur famille, leurs parents. Et bon, effectivement, ça aurait été peut-être bien de les inviter, quoi, d'avoir au moins une petite communauté, un petit groupe de langues runées pour y participer, quoi.
1: Et par ailleurs, un collectif d'habitants lié aux dernières élections municipales a dénoncé la venue du secrétaire d'État à la Défense, le proche de Donald Trump, porte des valeurs, je cite, contraires à la démocratie, aux droits de l'homme et à la paix. C'est ce qu'écrit l'association dans un communiqué.
11: Six détenus de la prison de Condé-sur-Sarthe près d'Alençon déposent plainte contre la direction de l'établissement pénitentiaire.
1: Ils sont incarcérés au QLCO, le quartier de lutte contre la criminalité organisée, mis en place par Gérald Darmanin, le ministre de la Justice, pour lutter contre les détenus, notamment condamnés, pour leur place stratégique dans le trafic de drogue. Plusieurs recours administratifs ont déjà été déposés par certains d'entre eux pour dénoncer leurs conditions de détention, sans succès. Alors cette fois, c'est la justice qu'ils saisissent pour violence et harcèlement moral. L'administration pénitentiaire que nous avons contactée considère, elle, de son côté, que les surveillants du QLCO de Condé-sur-Sarthe sont, je cite, des professionnels aguerris spécifiquement fermés à la gestion des détenus difficiles. L'administration pénitentiaire qui laisse la justice indiquer quelles suites seront données à ces plaintes.
11: Plus de 2 millions d'euros de fraude détectée par la CAF de l'Orne en 2025.
1: Oui, c'est une hausse de 36% par rapport à 2024, où la fraude décelée par la Caisse d'allocation familiale de l'Orne s'élevait à 1,5 million d'euros. Un bilan qui ne signifie pas pour autant qu'il y a plus de fraudeurs, mais les opérations de contrôle sont mieux ciblées, Philippe Thomas.
2: Le nombre de fraudeurs a baissé, 172 en 2025 contre 199 en 2024, mais le préjudice moyen a lui explosé, passant de 7 600 à 11 900 euros. Comment ? En s'appuyant sur le Service national de lutte contre les fraudes, qui s'intéresse par exemple aux fausses activités professionnelles où les montants peuvent vite grimper. Autre nouveauté, depuis mars 2025, le formulaire de déclaration du RSA est pré-rempli, ce qui limite les dérives. Au total, l'an passé, plus de 166 000 contrôles ont été effectués par la CAF de l'Orne, essentiellement des contrôles automatisés pour vérifier la cohérence des informations avec France Travail ou les impôts. Alors le niveau de fraude peut paraître élevé, mais il faut le relativiser. Chaque année, la Caisse verse 337 millions d'euros à un peu plus de 48 000 allocataires. Et seuls 0,3% ont été sanctionnés en 2025. La pénalité moyenne s'élève à 771 euros.
1: La galère pour trouver des saisonniers, les professionnels de l'hôtellerie et de la restauration dans le Calvados notamment cherchent encore de la main-d'œuvre. Alors que la haute saison approche, avec les vacances d'été, chaque année les établissements touristiques ont des difficultés à recruter. Reportage à retrouver sur notre site ici.fr.
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1: Pas de souci de recrutement de nuages pour Météo France, Nathalie, aujourd'hui.
12: Non, ça c'est sûr, avec des petites pluies ou des averses, comme hier. Ça débute sur la côte fleurie, l'ouest de la région, le Perche également, ça se généralise pour tout le monde cet après-midi, avec un vent généralement assez fort de sud-ouest et des rafales atteignant 65 km/h cet après-midi jusqu'en début de soirée. Il faut essayer de passer entre les gouttes. Côté température, 15 à Carouge, 16 à Camembert, Tourouvre, Flers, Bagnoles de l'Orne, Alençon, Sourdeval, 17 à Vire, Falaise, Argentan, 18 à Avranches, Lisieux, Trouville, Isigny-sur-Mer, 19 pour Caen, Bayeux, Ouistreham, Le Mont, Saint-Michel. Merci, à tout à l'heure, Jean-Baptiste.
1: À tout à l'heure.
12: Et en attendant le prochain rendez-vous avec l'info à 10h, pour ce qui est de la circulation, c'est mercredi, ça circule bien sur le périphérique de Caen. RN13, notez, à hauteur d'Isigny-sur-Mer, les échangeurs d'Isigny-le-Port et Isigny-Centre sont fermés à la circulation jusqu'à demain pour des travaux. Plusieurs déviations sont mises en place selon votre sens de circulation. 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
12: Bonjour, ce mercredi 3 juin, entre la journée mondiale du vélo et celle de la course à pied, l'actualité sportive prend tout son sens en Normandie. À quelques jours du marathon de la liberté, ce dimanche 7 juin, l'effervescence monte déjà. Dimanche matin, on pourra suivre les exploits des coureurs de nos primo-marathoniens. Belle fête du sport en tout cas, et à l'écoute d'ici Normandie. Et en musique avec France Gall, tout pour la musique.

0: pour la musique France Gall sur votre radio locale ici Normandie. Bonne journée par exemple près de Caen à Hérouville-Saint-Clair où vous est proposé ce mercredi l'événement Beauregard des métiers, coaching, formation, orientation au domaine de la ferme de Beauregard. Allez-y, c'est jusqu'à 16h.
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0: Perdre une dent n'est jamais anodin, cela peut impacter la mastication, l'esthétique, mais aussi la santé globale de la bouche. Aujourd'hui, les solutions ont énormément évolué et l'implant dentaire s'est imposé comme une alternative de référence pour remplacer une dent absente. Mais comment ça fonctionne exactement? Qui peut en bénéficier? Et que faut-il savoir sur la santé des gencives? C'est à ces questions que nous allons répondre d'ici 10h et accueillir toutes vos questions au 02 31 44 48 44. Docteur Gaëtan Ducosquer, bonjour.
3: Bonjour.
0: Vous êtes spécialiste en implantologie et parodontologie à Caen. Qu'est-ce qu'un implant dentaire exactement ?
3: Alors un implant dentaire, c'est une racine artificielle en titane qui a pour vocation de remplacer une dent avec une prothèse fixe.
0: Mmh. Et dans quel cas peut-on proposer aujourd'hui un implant plutôt qu'une autre solution qui a été très très largement proposée avant ces implants, bien sûr ?
3: Moi, j'aurais tendance à dire qu'on peut proposer dans tous les cas, dès lors qu'il manque une dent, la solution de l'implant dentaire reste de loin la meilleure solution, la plus fiable et
0: pourquoi c'est la meilleure solution ?
3: Tout simplement parce que l'implant n'abîme pas du tout les dents adjacentes et va même les protéger en redonnant un confort optimal avec une prothèse qui sera fixe.
0: Mmh. Parce qu'on ne va pas aller se positionner sur les dents donc d'à côté, c'est ça pour,
3: Voilà, tout à fait. En fait, quand il manque une ou plusieurs dents, les deux solutions alternatives sont soit le bridge dentoporté, on dit, c'est-à-dire en prenant appui sur les dents adjacentes quand c'est possible, mais ça oblige à abîmer les dents adjacentes pour remplacer une dent, ou alors les prothèses amovibles avec des petits crochets qui eux aussi vont prendre appui sur les dents d'à côté et les solliciter lors de la mastication.
0: Alors, est-ce que l'implantologie, c'est devenu une solution courante aujourd'hui en cabinet d'une manière générale, ou est-ce que les patients hésitent encore ?
3: Alors je dirais que c'est une solution qui est devenue très courante, extrêmement répandue. Beaucoup de mes confrères réalisent de l'implantologie dans leur cabinet. Mm-hmm. Et puis après, il existe quelques cabinets de spécialistes qui font l'implantologie dans les cas plus complexes, qui sont esthétiques ou lorsque les situations osseuses et gingivales sont un petit peu plus compliquées.
0: Quelle est la durée de vie moyenne d'un implant bien posé et bien entretenu, je précise?
3: Voilà, on peut dire que les statistiques mondiales sont à 20 ans, avec 20 ans de recul, on a des taux de succès de l'ordre de 95% de succès à 20 ans. Donc d'accord, c'est vraiment extrêmement fiable aujourd'hui.
0: Okay. Est-ce que tout le monde peut recevoir un implant? Et sinon, pourquoi?
3: Alors je dirais que quasiment tout le monde peut recevoir. Il y a une petite limite d'âge, contrairement à ce qu'on peut imaginer, c'est chez les jeunes patients que l'on ne peut pas. Il faut attendre environ 25 ans pour pouvoir poser un implant et avoir un résultat fiable. Chez les personnes âgées, il n'y a pas de problème. Et sinon, il y a quelques contre-indications médicales, mais qui sont vraiment très rares, notamment les patients qui ont reçu des radiothérapies.
0: D'accord, très bien. Donc les principaux freins médicaux à la pose, c'est ça? C'est ce que vous venez de nous
3: oui,
0: dire?
3: Oui, très peu de contre-indications médicales. Mmh. Juste l'âge jeune qui n'est pas une bonne indication.
0: Ok, est-ce qu'on peut dire que c'est une technique désormais très sécurisée?
3: Tout à fait. De plus en plus sécurisée avec l'avènement du numérique. Et des planifications, grâce à toutes les aides qu'on a aujourd'hui, on a vraiment une pratique qui est totalement sécurisée.
0: Mais attention aux implants dentaires à l'étranger.
3: Tout à fait, alors là c'est vraiment...
0: Non mais c'est bien de le souligner quand même. Hein.
3: Oui, tout à fait.
0: Et pourquoi il faut s'en méfier?
3: En fait, tout ce tourisme dentaire est très dangereux parce que... un implant dentaire, comme tout traitement, nécessite un suivi, une maintenance, une préparation. Évidemment, les patients qui se font soigner à l'étranger doivent retourner après à l'étranger pour assurer la maintenance. Mmh. Et c'est à chaque fois très compliqué. Tous mes confrères implantologistes français refusent évidemment de voir des patients avec des implants qu'ils ne connaissent pas parce qu'ils ne peuvent pas les entretenir tout simplement.
0: Ouais. Bon, on vous parle des implants dentaires ce matin jusqu'à 10h et parodontologie. On va y revenir dans quelques instants pour la santé des gencives. 02 31 44 48 44 pour vos questions ou témoignages s'il en est.
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0: quand même, M. Pokora.
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2: Implants dentaires et parodontologie ce matin pour la santé de nos gencives et de nos dents, bien évidemment, avec le docteur Gaëtan Ducoscaire. 02 31 44 48 44. On a Françoise qui est à Caen. Bonjour Françoise.
3: Oui, bonjour.
2: Alors,
3: bonjour monsieur.
4: Bonjour madame.
2: Vous avez un implant, c'est cela?
3: Non, je n'ai pas d'implant.
2: Ah, bon.
3: Je vous appelle parce que je suis candidate justement à avoir des implants.
2: Mm-hmm.
3: Dans un premier temps, mon dentiste m'avait dit que je n'avais pas une hauteur suffisante pour avoir un implant. J'ai quand même décidé de prendre rendez-vous. J'ai pris rendez-vous chez un implantologue. Voilà, donc il m'a dit que c'était possible. Mais je m'interroge parce que familialement, j'ai deux sœurs qui ont eu des implants. Et toutes les deux ont eu des soucis, pas des rejets, mais enfin des implants qui bougeaient, qui ne tenaient pas. Alors ça me fait un petit peu peur.
2: Bon, alors il y a plusieurs choses de ce que nous dit Françoise. Il y avait la hauteur déjà hein, pour l'implant.
3: Ouais.
2: Et sa crainte, c'est que ça ne tienne pas.
3: Exactement, parce que c'est quand même un prix qui est quand même...
2: Oui, oui, on est d'accord Françoise. On comprend votre souci. Gaëtan Ducoscaire, qu'est-ce qu'on peut lui répondre?
4: Alors je pense que... Normalement, un implant dentaire, quand on se met dans des conditions favorables pour que ça tienne. Donc, c'est là qu'il y a des cabinets un petit peu de spécialistes. Il y a besoin de rajouter un petit peu de support. Mais un implant, quand il est mis, ça ne doit jamais bouger, évidemment. Et je pense que si, enfin, pour les personnes que vous connaissez, il y a dû avoir soit un problème lors de la pose ou alors ça reste quelque chose d'exceptionnel. Et dans ce cas-là, c'est refait.
3: Oui.
4: Il y a une prise en charge, une sorte de garantie, on pourrait dire, mais on vérifie toujours la solidité des implants 3 à 6 mois après la pose de ces derniers, et normalement, il ne doit vraiment pas y avoir de mobilité possible.
2: Mmh. Et ça peut être un problème quand même de rejet, le fait qu'il n'y ait pas assez de hauteur pour poser l'implant, du coup?
4: Alors moi, j'aime jamais parler de rejet, parce qu'un implant, ce n'est pas une greffe, ça fait juste appel à un processus de cicatrisation. Donc s'il y a un implant qui ne tient pas, disons, c'est soit qu'il y a eu un problème de cicatrisation lié à différents facteurs possibles, soit qu'il y a des conditions mécaniques qui ne sont pas favorables. Et par exemple, avec une hauteur d'os insuffisante ou une largeur d'os insuffisante, mais dans ce cas-là, ça se corrige par des régénérations osseuses qui sont faites soit préalablement à la pose de l'implant, soit en même temps que l'implant.
2: D'accord, d'accord. Est-ce qu'on a à peu près répondu à votre question, Françoise?
3: À peu près, sauf que c'était deux implantologues qui sont reconnus, et c'est deux de mes sœurs, donc je me pose la question pour moi troisième, puisqu'elles ont eu des implants qui ont bougé quand même.
2: Il y a combien de temps? Il y a combien de temps de ça?
3: Il y a combien de temps? À moins de un an.
2: D'accord.
3: L'une et l'autre. Et c'est vrai que mon mari, lui, a eu des implants, il n'a pas de soucis, ça n'a pas bougé. Mais bon, familialement, moi, je me pose quand même des questions. Alors, j'ai un petit peu peur de me faire faire un implant.
2: Oui, c'est pas héréditaire de toute
4: façon. Non, alors là, je pense que vraiment, il n'y a pas d'hérédité. C'est vraiment, alors là... je dirais vraiment de la malchance, parce que moi, je me fie toujours beaucoup aux statistiques. Et voilà, on a des taux de succès, vraiment, de 95% à 20 ans. Donc... si vous avez deux de vos proches, je pense que c'est vraiment
2: c'est
4: de la malchance.
2: Chance.
4: Mais il n'y a pas d'hérédité possible sur un échec d'ostéo-intégration.
2: Bon, voilà ce qu'on pouvait vous répondre, Françoise.
3: Bon. Hein.
2: Mais en tout cas, quand... voilà. Oui, bien sûr, parce qu'après, c'est un confort. C'est surtout ça qu'il faut voir. Merci, Françoise. On vous souhaite une bonne journée.
3: Bonne journée.
2: À vous.
3: Au revoir.
2: Allez, vous poser des questions sur une future pose d'implant, sur les maladies des gencives, sur les douleurs, les délais ou même les contre-indications, vous pouvez nous appeler dès maintenant. Peut-être avez-vous déjà vécu une implantation dentaire aussi et souhaitez partager votre expérience avec nous. 02 31 44 48 44.
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0: You can't hurry love, Phil Collins.
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0: On vous parle implant dentaire et parodontologie ce matin avec le docteur Gaëtan Ducosquer et Françoise, une autre Françoise, cette fois qui est à Troarn. Bonjour.
3: Bonjour.
0: Un témoignage avec vous pour un implant dentaire, justement.
3: J'en ai 8 demi-mois.
0: Vous en avez 8?
3: 8 implants, oui.
0: Ah oui?
3: Oui, et Monsieur Gaëtan Ducosquer a fait du travail, mais alors...
0: Ah, vous vous connaissez, très bien. Bon.
3: Voilà.
0: Donc, c'est témoignage.
3: Alors... je ne sais pas si Gaëtan, je peux dire mon nom de famille, ça ne me dérange pas.
0: Non, non, on va rester dans l'anonymat.
3: Ah, d'accord, okay, bah, il va me reconnaître quand même, je pense.
0: Oui, si vous avez 8.
3: Oui, il a eu tellement de mal avec moi, oui, que je voulais témoigner pour le beau travail qu'il a fait.
4: Ah. Bah, c'est gentil, merci madame.
0: Et pourquoi il a eu du mal avec vous alors, Françoise?
3: Parce que je suis néoseuse, j'ai beaucoup de mal à avoir quelque chose dans la bouche.
0: Oui.
3: C'était très compliqué pour lui, mais il a réussi, il a fait du beau travail. Il m'a demandé si j'avais une photo quand j'étais jeune avec mes dents.
0: Ah.
3: Donc je lui ai envoyé une photo, il a refait la même chose.
0: Ah, c'est beau ça quand même. Hein,
3: oui, vrai, oui.
0: Non mais le côté esthétique c'est très important. Hein,
4: oui, mais en plus c'est vrai que... l'implantologie maintenant c'est vraiment fiable, donc que les implants tiennent, même si la dame d'avant avait eu quelques soucis dans sa famille, c'est quelque chose d'acquis. Et ce qu'on recherche maintenant aujourd'hui, c'est vraiment d'avoir les résultats le plus esthétiques possible, le plus rapide, et puis avec le maximum de confort pour les patients. Et c'est pour ça que faut une équipe, et puis tous les outils numériques aujourd'hui nous aident beaucoup à optimiser les résultats esthétiques.
3: Voilà.
0: Bon, bah écoutez, votre témoignage est précieux, donc on peut avoir un emploi, et très contente, voilà.
3: Excusez-moi, vite fait, j'avais très peu de dons, et il a fait du travail. Voilà.
4: Merci beaucoup.
0: Merci beaucoup de votre témoignage, Françoise. Merci à vous.
3: Merci à vous.
0: Au revoir.
3: Bonne journée. Au revoir.
0: Est-ce que c'est une intervention lourde ou aujourd'hui, du coup, assez standardisée, on va dire?
4: Moi, je dirais que c'est vraiment une intervention standardisée. Beaucoup de patients peuvent travailler dès l'après-midi ou dès le lendemain.
0: Mm-hmm.
4: On a des, comme je disais tout à l'heure, beaucoup d'aides numériques qui nous permettent d'avoir des interventions qui sont rapides et ultra précises. Mm-hmm. Donc, il y a très peu de suites opératoires.
0: Mm-hmm. Ça dure combien de temps, la pause d'un implant?
4: Alors, je dirais que
0: on aurait dû demander à Françoise parce qu'on en a 8.
4: Je dirais que pour poser un implant, ça dure une demi-heure, même s'il y a un petit temps de préparation d'une pièce stérile qui est dédiée à l'implantologie. Et après, si on refait toute une arcade, ça peut durer 2h30 ou 3h.
0: Mmh. Avec des douleurs après l'intervention?
4: Non, il n'y a pas de douleur. Il y a toujours des médicaments qui sont prescrits en amont.
0: C'est pour éviter l'infection, c'est ça peut-être aussi?
4: Oui, voilà, pour limiter le risque infectieux, tout à fait. Et puis aussi des antalgiques pour éviter les douleurs après, mais souvent c'est très très bien supporté.
0: Allez, vous pouvez continuer de nous appeler 02 31 44 48 44.
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0: Et notez, pour sortir dans le Calvados, dans le Bessin, l'association A Vue de Truffe propose un dîner dans le noir, une expérience sensorielle originale et conviviale. Dans l'obscurité totale, les participants découvrent un menu unique créé par la chef Elsa R, à partir de produits locaux et souvent bio, tout en étant accompagnés par des adultes malvoyants. Une soirée immersive pour sensibiliser autrement au handicap visuel et à la cuisine créative. Ce sera ce samedi 6 juin dès 20h à la ferme culturelle du Bessin et sur fcb.varambert.com. Dans l'heure, notez le concert des Goldman, un spectacle avec les plus grands tubes de Jean-Jacques Goldman et du trio Frédéric Goldman et Jones. Ambiance années 80-2000 avec des chansons connues que tout le monde peut chanter. Plusieurs tarifs selon la place assise numérotée. Ce samedi 6 juin, là encore à 20h, à la Nova d'Alençon et sur anova-alençonexpo.com.
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0: Sorti en 1990, à nos actes manqués parle des choses que l'on regrette de ne pas avoir faites ou des erreurs que l'on a commises. La chanson nous rappelle qu'il faut avancer, faire de son mieux et profiter des occasions qui se présentent. Voici pour vous Frédéric Goldman et Jones.

0: Frédéric Goldman et Jones à nos actes manqués.
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0: Les implants dentaires ce matin avec le docteur Gay, tant du Coscar et vos appels. Denise, beaucoup de femmes ce matin. Denise à Caen, bonjour Denise.
3: Bonjour, voilà, je vous appelle pour témoigner par rapport à l'extraction que j'ai eue de 14 dents en une seule fois dans un cabinet à Paris.
0: Une seule fois?
3: Wow. Oui.
0: Eh bien.
3: Oui, mais comme vous dites.
0: Oh mon Dieu, vous y avez passé la journée.
3: Oui.
0: J'ai mal aux dents là, déjà rien que de vous en entendre parler.
3: J'avais pas une anesthésie générale, hein, je tiens à dire.
0: Oui.
3: Donc voilà. Bon, donc à la suite de cette extraction, j'ai eu un dentier provisoire. Mmh. Mais je faisais l'aller-retour quand Paris, sur un an, ça a duré un an. Mmh. Voilà. Et donc. Donc après, petit à petit, tous les deux mois, j'allais à Paris et au bout du compte, eh bien, j'ai eu les 14 implants de et à la mâchoire supérieure et donc j'ai beaucoup souffert. Mmh. Et le résultat, par contre, a été très bien. Mmh. Très, très bien. Donc, j'ai été récompensée par rapport à ce par où je suis passée. Mmh. Et je voulais savoir si un implantologue dans la région pouvait surveiller, parce que j'ai eu souvent des refus, pour voir s'il n'y avait pas de problème. Mmh. Et donc, j'ai toujours eu des refus, parce que moi, je n'ai pas envie d'aller à Paris. Mmh. D'abord, je ne peux pas, et ensuite, je n'ai pas envie.
0: Non, mais on comprend, puis il y a des implantologues, effectivement, dans la région. Donc
3: voilà, mais puis, le fait qu'ils n'ont pas posé les implants, c'est vrai qu'ils n'ont pas vraiment envie de prendre la suite pour la surveillance.
0: Ok, donc on comprend bien votre question. Est-ce que c'est possible donc d'avoir un implantologue qui surveille un petit peu ce qui a été fait?
3: Voilà, ça c'est tout à fait ça, oui, voilà. Oui.
4: Alors, je voudrais répondre déjà deux choses. D'abord, ça fait plaisir d'entendre que le résultat est satisfaisant.
3: Ah oui, tout à fait. Oui.
4: Après, l'implantologie a énormément évolué et maintenant, pour remplacer toute une arcade, toute une mâchoire supérieure, par exemple, aujourd'hui, on met très souvent 6 implants, quelquefois 4, quelquefois 8, mais plus jamais 14, déjà pour rassurer nos patients.
0: 14 d'un coup, 14 implants
4: voilà,
0: d'un coup.
4: C'est très très rare et ça ne se pratique plus. Mm. Ça c'est la première chose. Maintenant aussi, avec les évolutions de l'implantologie, c'est des traitements qui se font même dans la journée, où on arrive grâce aux imprimantes 3D et à tous les outils numériques à poser les dents provisoire le jour même, donc ça évite aussi aux patients les dentiers.
0: De
4: donc
0: retenir, voilà,
4: ça c'est pour les évolutions, ce qui fait quand on a des patients qui viennent de loin, il n'y a plus tous les trajets à faire comme ça.
3: Okay.
4: Maintenant, pour l'entretien, ça rejoint un petit peu l'histoire du tourisme dentaire, et c'est vrai que c'est très difficile pour les praticiens locaux de reprendre en charge le traitement d'un confrère parce que on ne sait pas forcément quel type d'implant a été utilisé. Chaque implant a un accastillage.
3: Mais j'ai les références, vous interromps, mais j'ai les références.
0: D'accord, mais c'est pour un suivi
4: après,
0: en fait. Hein.
4: Voilà, chaque praticien travaille avec certaines marques. Mm-hmm. Et puis après, il y a aussi une question de l'égalité où très souvent, c'est quand même préférable quand le patient a fait le trajet pour être soigné quelque part, que ce soit la même personne qui continue, sachant que souvent un suivi annuel est suffisant, ou biannuel dans certains cas, mais c'est quand même préférable que ce soit le praticien qui a posé les implants.
0: Mais là, il est à Paris, on comprend, effectivement.
4: Ou celui qui a réalisé la prothèse qui prenne en charge.
3: Oui, moi, je comprends bien, mais bon, moi, je ne peux plus aller à Paris. S'il était en retraite, comment je ferais?
0: Oui, c'est une question intéressante, ça aussi.
4: Tout à fait, mais c'est pour ça, enfin, une fois encore, que c'est très important de penser au suivi, ce qu'on avait dit au début. Et je pense que dans le cas d'un praticien en retraite, normalement, il doit pouvoir conseiller quelqu'un pour assurer la suite de ses traitements.
0: Mais essayez quand même de prendre un rendez-vous avec un implantologue, Denise. Hein, et puis,
3: oui, voilà. Oui, je vais,
0: essayer quand même.
3: C'est un petit peu.
0: Bah oui.
3: Quoique une fois chez un dentiste qui n'était pas implantologue, il y avait son remplaçant et le remplaçant, un jeune de 30 ans, et ce remplaçant m'avait enlevé toutes les dents, les implants, et il m'avait tout nettoyé. C'est le seul qui a accepté de me faire ce genre de choses.
0: Bon. Essayez de prendre un rendez-vous quand même, et puis
4: voilà. Voilà, vous demandez une maintenance. Après, il peut y avoir des personnes qui prennent ça en charge. Il faut bien amener le dossier avec toutes les références.
3: J'ai tout.
0: On doit s'arrêter là, Denise. On a quand même pas mal d'appels. Merci beaucoup. Bonne journée, bon courage.
3: Au revoir.
0: Allez, on continuera donc de vous accueillir d'ici quelques instants au 02 31 44 48 44. Prochaine question d'Annie Cabayou.
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0: plage Niagara. Merci d'écouter ici Normandie, de votre fidélité, notamment dans le Perche, qui propose, dans le cadre du festival Parcours Art et Patrimoine, l'exposition photo de Jordan Bell. C'est jusqu'au 14 juin et c'est au château des Feugerets à Appenay-sous-Bellême.
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0: Les implants dentaires, on en parle ce matin, on a pris un petit peu de retard, on se dépêche parce que vous êtes nombreux à nous appeler. Il y a Annick dans le Bessin à Bayeux. Bonjour Annick.
2: Oui, bonjour Nathalie, bonjour docteur.
3: Bonjour madame.
2: J'ai déjà eu deux implants et j'ai un bridge qu'on va devoir enlever parce que les dents se sont abîmées et ma seule issue, ça va être les implants. Mais mon dentiste hésite parce que malheureusement, je suis soignée contre l'ostéoporose. Mmh. J'ai une injection tous les 6 mois de Prolia, enfin j'ai eu Denosumat et Prolia. Et donc il hésite fortement parce que avec ce traitement, il y a un risque. Et je voulais savoir ce que vous, docteur, vous en pensez.
0: Alors effectivement, là on a une ostéoporose. Donc,
3: Effectivement, madame, là c'est... Ça fait partie des rares contre-indications, mais en fait, tout dépend de la durée du traitement que vous avez eu pour l'ostéoporose avec le Prolia. Et est-ce que vous savez depuis combien de temps vous prenez ces médicaments ?
2: Oui, environ 2 ans.
3: Donc je dirais qu'environ 2 ans, c'est encore tout à fait possible de mettre des implants. Il faut demander... On peut demander quand même confirmation avec le rhumatologue, mais souvent on dit qu'à partir de 10 ans, ça devient vraiment une contre-indication formelle. Et 2 ans, c'est vrai que c'est des médicaments qui modifient le remodelage osseux, donc c'est un petit peu quelque chose qui est à prendre en compte, mais si ça fait que 2 ans, pour moi, il n'y a pas de problème pour remettre des implants.
2: Ça fait environ, en tous les cas, je n'ai pas dépassé 5 ans. Hein. Donc, 2 ou 3 ans de traitement. Donc, je n'ai pas de risque d'infection ou je ne sais quoi à la suite des implants.
3: Non, le risque, c'est avec les traitements qui durent longtemps, d'avoir ce qu'on appelle une perte d'ostéo-intégration des implants, c'est-à-dire que si le traitement dure trop longtemps, il arrive parfois que l'implant puisse, pour le coup, se mettre à bouger, à perdre sa solidité. Mais ce qu'il faut, c'est bien surveiller la nécessité du traitement avec le rhumatologue pour pas avoir ce genre de traitement sur une durée trop longue.
2: Et les deux implants que j'ai déjà eus voici quelques années, je ne risque pas de les perdre avec ce traitement ?
3: C'est toujours la même chose. En fait, il faut avoir une surveillance un petit peu plus assidue, je dirais, que quelqu'un qui n'a pas eu ces traitements-là. Et puis vraiment, mais ce qui est important, c'est la durée du traitement qu'il faut... Le rhumatologue doit surveiller, mais ça, c'est leur métier, évidemment, mais pour pas prendre ce traitement-là pendant une durée indéterminée.
0: Mais bon, au bout de 2 ans, vous pouvez tenter, en tout cas, cet implant. D'accord, Annick ?
2: Je vous remercie.
0: Merci beaucoup.
2: Bonne
0: journée à Bayeux.
2: Merci, au revoir.
0: On prendra un dernier appel de Marie-France, que des femmes, ce matin, qui est à Cambon-Plaine.
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0: On va prendre un dernier appel ce matin, parce qu'on a beaucoup d'appels concernant donc les implants dentaires. C'est pour vous, Gaëtan Descosquer, et c'est Marie-France qui est à Cambon-Plaine. Bonjour Marie-France.
2: Oui, bonjour madame. Voilà, moi je vous appelle parce que justement, je me suis fait poser 6 implants au mois de septembre et j'avais reconnu la voix du docteur Descosquer.
0: Ah, bon, alors, encore une patiente, donc voilà.
2: C'est pour ça. Alors, je voulais dire que c'est super, ça s'est bien passé, j'ai pas eu de douleur, rien. Je suis contente parce que j'ai eu un appareil dentaire pendant 4 mois que je pouvais même pas manger. Ouais. Et puis là, bah, avec les 6 implants en haut.
0: Et vous les avez eu d'un coup, les 6 implants?
2: Oui.
0: D'accord.
2: Oui.
0: Et donc, tout s'est bien passé pour vous?
2: Tout
0: sur, sur la pause, hein, j'entends.
2: Oui. Là, j'attends les définitifs parce que bon, il y a un certain temps à attendre. Là, j'attends qu'on regarde pour la couleur, le céramisque et tout. Mais non, moi, je suis contente. Hein. Je ne regrette pas de l'avoir fait. Hein.
0: Bon, bah, écoutez, c'est bien. Ce sont des témoignages positifs. Voilà, pour
3: merci,
0: tous ceux qui ont un peu peur.
3: Plaisir.

0: racine naturelle de la dent, alors qu'un implant, c'est vraiment une racine artificielle en titane qui est mise en place sous les gencives, dans l'os de la mâchoire, et les couronnes sont vissées dessus. C'est pour ça qu'un implant qui bouge, c'est quand même très très rare, même si ben, peut-être qu'il y a eu une patiente en début d'émission qui disait ça, mais il faut toujours se méfier de petite erreur de langage.
1: Ouais, c'est ça. Bon, en tout cas, ça augmente hein, ces dernières années, l'implantologie, hein, ça c'est sûr. Le coût des implants est souvent évoqué. Comment le situer de manière juste? Parce qu'on a l'impression qu'il y a de tout et n'importe quoi là dans les prix aussi. Hein.
0: Oui, alors je dirais quand même que l'implantologie, il y a une certaine homogénéité dans les prix. C'est difficile pour les patients de comparer parce qu'il peut y avoir des aménagements osseux ou muqueux à prévoir, donc il y a quand même pas mal de petites variantes. Après, il y a une différence aussi sur la qualité des implants qui sont utilisés, puisqu'il existe différentes marques avec des coûts très différents. Mais grosso modo, je pense que les prix en France sont assez homogènes quand même.
1: On disait un implant, c'est à peu près 2000 euros en tout.
0: Hein. Alors oui, je dirais qu'un implant vraiment à la louche, c'est à peu près 1000 euros. Et la couronne qui va dessus, qui est réalisée par le praticien traitant, environ 1000 euros aussi, ce qui fait qu'une dent complète, on peut dire, de façon globale sur le territoire national, c'est à peu près 2000 euros.
1: Et puis on évite d'aller à l'étranger.
0: Hein,
1: pour revenir avec des dégâts, en tout cas. Merci Gaëtan Descosquer d'être venu ce matin.
0: Merci à vous.
1: À toutes ces questions et puis recevoir aussi ces témoignages positifs et puis nous en apprendre un petit peu plus sur l'implantologie dentaire. Belle journée.
0: Merci.
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0: 6 ans. C'était Alain Souchon. Valère Coréard est prévu après le flash de 10 heures pour nous donner un bon plan pour notre pouvoir d'achat, puis prendre l'air, faire du sport en pleine nature et découvrir la Suisse normande autrement. C'est ce que propose depuis de nombreuses années l'association Thurie Plein Air. Nous découvrirons son histoire, ses activités et ses projets avec mon invité vers 10h15.
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0: Sur votre radio locale, ici Normandie, les 10h. Le flash, Jean-Baptiste Marie, bonjour.
2: Bonjour, ils font partie des criminels les plus dangereux du pays et ils portent plainte contre l'administration pénitentiaire. 6 détenus de la prison de Condé-sur-Sarthe près d'Alençon ont saisi la justice. Ils dénoncent leurs conditions de détention dans le QLCO, le quartier de lutte contre la criminalité organisée. Plusieurs recours administratifs ont déjà été déposés par certains d'entre eux sans aboutir. Alors, cette fois, c'est la justice qu'ils saisissent pour violence et harcèlement moral. De son côté, l'administration pénitentiaire considère que les surveillants du QLCO de Condé-sur-Sarthe sont des professionnels, je cite, aguerris, spécifiquement formés à la gestion des détenus difficiles. L'administration pénitentiaire qui laisse la justice indiquer quelle suite sera donnée à ces plaintes. J-3 avant la cérémonie internationale des commémorations du débarquement en Normandie. Elle aura lieu cette année à Langrune-sur-Mer, dans le Calvados. 400 invités triés sur le volet, dont le Premier ministre français Sébastien Lecornu, ou encore le secrétaire d'État à la Défense des États-Unis, dont la venue fait grincer des dents d'une association d'habitants du village, association qui s'était montée lors des dernières élections municipales. Ce qui coince aussi, c'est l'impossibilité pour les Langrunais d'assister à la cérémonie. Ils témoignent sur ici.fr. La cave de l'Orne a détecté l'an dernier plus de 2 millions d'euros de fraude, soit 36% de plus que l'année précédente. Mais paradoxalement, le nombre de fraudeurs a diminué. En revanche, c'est le préjudice moyen, lui, qui a explosé, passant de 7600 à près de 12 000 euros. On vous a mis les détails sur ici.fr. Je vous parlais un instant de la Seconde Guerre mondiale, du débarquement. Eh bien, l'une de ces figures sort sur grand écran aujourd'hui. La bataille de Gaulle, l'âge de fer, sort au cinéma. Un film historique sur le général de Gaulle, le budget XXL, film français très attendu, qui a été en partie tourné en Normandie, dans le Cotentin, précisément notamment à Kerqueville ou dans le château de Carneville, avec des dizaines de figures en manchois qui avaient participé à cette grosse production. Dans une semaine, les Bleus s'envoleront pour les États-Unis. Avant cela, match amical demain soir pour la Côte d'Ivoire, contre la Côte d'Ivoire. Je parle évidemment de football. Le sélectionneur Didier Deschamps assure que l'état d'esprit est excellent de ses joueurs. C'est ce qu'il a dit ce matin chez nos confrères de France Inter. Le double champion du monde en tant que joueur et entraîneur est d'ailleurs plutôt tranquille, même s'il sait que la pression est là. Écoutez.
3: Il y a une attente qui est là, qui est de plus en plus importante, à qui est la faute ? À nous, aux joueurs, parce qu'on l'a créé aussi. Donc après, je dors très bien, ça ne fait pas perdre ma tranquillité, ma sérénité. Je suis d'une tranquillité absolue.
2: Bon, bah, les aides, les chances, c'est très bien. Premier match de la France, hein, la Coupe du Monde, ça sera dans moins de 15 jours déjà, Nathalie, et oui, le mardi 16 juin contre le Sénégal.
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2: Vous avez un canapé confortable, une télé qui fonctionne,
0: j'ai tout ce
2: les boissons au frais déjà.
0: Oui, tout à fait, absolument.
2: Bon, parlons météo.
0: Exactement, la météo. Alors, nuageux. C'est pas plus mal, pour regarder un match. Des petites pluies ou averses qui débutent sur la côte fleurie, l'ouest de la région, mais qui vont généraliser donc à l'ensemble de la région cet après-midi, vont généralement assez fort de sud-ouest. Rafale jusqu'à 65 km/h cet après-midi, jusqu'en début de soirée. Les températures en étant entre 15 et 19 degrés, c'est vrai qu'on a connu mieux pour le coup. 15 à Carouge, 16 à Camembert, Tourouvre, Flers, Bagnoles de l'Orne, Sourdeval, 17 à Vire, Falaise, Argentan, 18 à Branche, Lisieux, Trouville, Lisigny-sur-Mer, 19 à Caen, Bayeux, Ouistreham et le Mont-Saint-Michel. Voilà, c'est à peu près la même chose demain. C'est pour ça que je vous en parle pas plus que ça.
2: Très bien.
0: D'accord.
2: À demain.
0: À demain, mes prochains rendez-vous avec l'info, c'est à 11h.
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0: Aimer, ce n'est pas se regarder l'un l'autre, c'est regarder ensemble dans la même direction. Cette jolie phrase d'Antoine de Saint-Exupéry nous rappelle que le bonheur se construit en partageant des moments simples et parmi eux, liés à la musique. Elle rassemble les générations, accompagne nos souvenirs, nos fêtes et nos émotions. Et souvenez-vous de celle-ci, par exemple, Gérard Blanc, du soleil dans la nuit.

0: Du soleil dans la nuit, Gérard Blanc.
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0: Il est temps de retrouver Valère Correa chaque jour en sa compagnie, un bon plan pour notre pouvoir d'achat. Aujourd'hui, vous vouliez nous parler salles obscures ?
2: Oui, je me suis dit que le Festival de Cannes vous avait peut-être remotivé et donné envie d'aller vous faire une toile. Seulement, voilà, comme tout le monde, vous vous rappelez que le cinéma coûte vraiment très cher et qu'une sortie dans une salle obscure, c'est pas vraiment donné. Heureusement, il existe quelques astuces pour le payer moins cher, à condition en général d'anticiper et de savoir ce qui marche vraiment. Et le bon plan qui fonctionne dans la plupart des salles, c'est d'y aller aux bons horaires. En général, le matin, vous avez des séances à moitié prix qui sont proposées dans la plupart des cinémas de France. Au passage, notez que le dimanche matin, c'est vraiment un bon plan, souvent avec des séances pour les enfants à tout petit prix.
0: Bon, qu'est-ce qu'il faut penser des cartes de réduction proposées souvent par les cinémas indépendants ou de réseau ?
2: Que ce soit des cartes de réduction ou des abonnements, en général, vous allez vraiment être gagnant. La seule chose, c'est de vous assurer que ce sera rentable. Donc, en principe, ça concerne plutôt les personnes qui y vont régulièrement. Si c'est juste pour y aller une fois et se dire que vous payez la séance moins cher, non, ça vaut pas le coup parce que vous aurez sorti de la trésorerie. Donc, les cartes de réduction ou d'abonnement, oui, mais à condition d'y aller régulièrement. Enfin, sortir des sentiers battus est souvent payant, hein, côté pouvoir d'achat pour aller se faire un cinéma. La plupart des petits lieux indépendants proposent en effet des tarifs qui sont bien en deçà des grosses machines qui coûtent cher, sans parler du prix des pop-corns qui est juste devenu inabordable. Si vous aussi vous avez des bons plans pour aller au ciné sans se ruiner, pensez à m'écrire paricideseconomies@radiofrance.com.
0: Merci Valère, belle journée et à demain pour nous rappeler tous les bons plans, histoire de voyager en train en dépensant le moins possible cet été.
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0: Voilà, c'était Taylor Swift. 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À Touc, exposition Entre chats à découvrir avec différents artistes et des œuvres autour du chat. C'est à la Galerie des Créateurs, Place Saint-Pierre, jusqu'au 28 juin.
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0: La Suisse normande est un formidable terrain de jeu pour les amoureux de nature et de sport de plein air. Et parmi les structures qui font vivre ce territoire, il y a l'association Thury Plein Air installée à Thury-Harcourt. Anaïs Cochard, bonjour.
3: Bonjour.
0: Vous êtes la directrice de Thury Plein Air. Comment est née votre structure en Suisse normande, dites-nous?
3: Alors, la structure est née de l'étoile sportive de Thury-Harcourt. Donc, initialement, c'était le club de kayak. Et puis, l'activité s'est développée autour des activités terrestres et nautiques pour amener à Thury Plein Air en 2019.
0: Alors, aujourd'hui, quelles sont les principales activités que vous proposez?
3: Alors, on propose une multitude d'activités nautiques, canoë-kayak, paddle simple, paddle géant, pédalo, mais également des activités terrestres avec de l'escalade, du VTT, du tir à l'arc et de la course d'orientation.
0: Mmh. À quel public s'adressent vos activités? Est-ce que ce sont plutôt des sportifs, les familles, des scolaires ou un petit peu les touristes aussi?
3: Un petit peu tout le monde. Nos activités, on propose des activités encadrées à destination des scolaires, des centres de loisirs, et on propose également des activités à destination des touristes, des familles, notamment via la partie location. On propose des descentes, quatre types de descentes allant de 7 à 15 km, et la location sur place en canoë, en kayak, en paddle simple, en paddle géant et en pédalo.
0: Bon, combien de personnes font vivre l'association aujourd'hui entre salariés et bénévoles, on va dire?
3: Alors, au niveau de l'équipe salariale, on est 5 permanents et on monte jusqu'à 11 personnes en haute saison. Et au niveau des bénévoles, on peut compter sur nos licenciés, donc on est environ à 160-180 personnes.
0: Ouais. Le canoë-kayak, ça reste votre activité emblématique, hein?
3: Oui, on a gardé notre identité. C'est l'activité phare de la base et on voit même toujours actuellement, c'est ce qui est le plus plébiscité chez nous.
0: Le Thury Plein Air avec nous ce matin dans Bienvenue chez vous, des associations. On y revient juste après Florent Pagny, vous ne bougez pas.
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0: c'était Florent Pagny.
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0: Entre Rivière Nature et activités sportives, Thury Plein Air fait partie des structures qui participent pleinement à l'attractivité de la Suisse normande. C'est mon association invitée ce matin en compagnie d'Anaïs Cochard, la directrice. Anaïs, comment se déroule une journée type à Thury Plein Air pendant la saison, la haute saison?
3: Alors, pendant la saison, c'est... Oui, il y a du monde. C'est une sacrée organisation. On a une partie location, du coup, à destination du public, famille, individuelle. Mm-hmm. Et tous nos éducateurs sportifs qui encadrent les groupes présents à la base, soit à la journée, soit à la semaine.
0: Mm-hmm. Ok. Quels sont les parcours ou activités les plus appréciés par le public?
3: Alors, au niveau de nos activités phares pour le public, on est sur les descentes de l'Orne. On propose des parcours allant de Clessy jusqu'au Val-de-Mézet, avec différentes distances. Et en général, c'est quelque chose qui est beaucoup apprécié par les clients.
0: Mmh. Quelle place occupe la nature? Parce que je sais que c'est important pour vous, la nature et la protection de l'environnement dans vos actions là en 2026.
3: Alors, c'est vrai que c'est un sujet qui nous touche particulièrement au niveau de l'association. On sensibilise le public toute l'année à ces sujets. On a également des labels dans ce sens pour les actions qu'on mène au quotidien. Et c'est aussi quelque chose qu'on développe au niveau des différents événements qu'on met en place tous les ans.
0: Vous proposez aussi de la location de vélo, c'est ça, sur la voie verte?
3: Oui, c'est exact. On propose des vélos de balade ou vélos à assistance électrique pour pouvoir relier soit Ouistreham dans un sens, soit Clessy dans l'autre.
0: Et puis, quels sont les grands rendez-vous, alors, ou projets à venir pour votre association? Parce que je sais qu'il y a des choses qui se préparent, notamment pour le week-end du 20 juin.
3: Oui, tout à fait. Les 20 et 21 juin, on organise la Coupe d'Europe des Nations de kayak polo. Donc, je vous invite à venir nombreux. Ça va être un super événement. Et en septembre 2027, nous organisons également à Thury-Harcourt les championnats d'Europe de kayak polo.
0: Mmh. Comment on peut vous joindre pour une location, par exemple, pour en savoir davantage?
3: Eh bien, vous pouvez nous joindre directement par téléphone au 02 31 79 40 59 ou sur notre adresse mail contact@thuryplenair.fr.
0: Ou pour louer une descente, pour réserver une descente en canoë-kayak, hein, par exemple. Bienvenue chez vous, les associations également à retrouver en podcast sur ici.fr. Merci à vous, Anaïs Cochard. On vous souhaite
3: Merci
0: une belle journée et une belle saison à venir, hein, puisque voilà,
3: avec les beaux jours,
0: c'est très agréable. Au revoir. Demain, je recevrai le musée de Tingebray, et en particulier l'association Les Amis du Patrimoine de Tingebray.
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0: Dancing Queen, le groupe ABBA. Qu'est-ce qu'on mange avec Sylvain Cotigny, 10h30, 11h. Ce matin, notre invitée, c'est Julie Rébillard, des Jardins d'Arlette à Falaise. Elle sera présente ce week-end au Château de Falaise pour l'événement Rendez-vous au Jardin. On va parler maraîchage, collecte, tri des textiles, comme moyen d'insertion par exemple. Beaucoup de choses entre 10h30 et 11h.
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0: Clin Destino, c'était Manichao.
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0: Dans le Calvados, séance cinéma et d'histoire Why We Dream, un documentaire poignant qui suit des vétérans en centenaire de la Seconde Guerre mondiale lors de leur retour en Normandie pour le 80e anniversaire du débarquement. À travers ce voyage de mémoire, des paysages marqués par l'histoire font ressurgir souvenirs, pertes et récits de vie. C'est une projection émouvante et accessible gratuitement sur réservation, recommandée à partir de 15 ans. Ce vendredi 5 juin à 19h au Mémorial de Caen et sur memorial-caen.fr. Dans l'Orne, découvrez Genesis, inspiré de l'histoire de Philippe Asselet, créateur du cirque moderne. Vous y verrez des scènes poétiques et spectaculaires, un spectacle qui rend hommage aux chevaux et aux artistes, avec des numéros variés, voltige, dressage, acrobatie, une troupe talentueuse et une mise en scène vivante jusqu'au 28 juin au Haras du Pin et sur harasdupin.com.
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0: 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Sorti en 1987, Sans contrefaçon de Mylène Farmer raconte le besoin d'être soi-même et de trouver sa place. Voici Mylène Farmer.

0: vous êtes Farmer.
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0: Sylvain Coutinho, pardon,
2: c'est bien
0: bonjour.
2: Ça.
0: Si elle commence par écorcher le nom, ça ne va pas aller. J'ai plus le temps.
2: Bonjour tout le monde.
0: On va accueillir ce matin Julie Rébillard pour les jardins d'Arlette à Falaise, donc à l'occasion d'une rencontre au château de Falaise prévue ce week-end.
2: Ah oui, dans le cadre de l'événement Rendez-vous au jardin. Bonjour Julie Rébillard.
0: Bonjour.
3: Bonjour à vous, merci de m'accueillir.
0: Avec plaisir.
2: Les jardins d'Arlette utilisent le maraîchage, la collecte, le tri des textiles comme moyen d'insertion, épicerie et maraîchage biologique donc à Falaise, des produits en circuit court, cultivés avec le cœur par des salariés qui reconstruisent leur avenir. Et je me suis dit que c'était l'occasion de donner un petit coup de projecteur sur cette association, sur cette structure, les jardins d'Arlette. Alors, tout d'abord, quel public est-ce que vous accueillez?
3: Alors, nous ici au Jardin d'Arlette, on accueille donc en insertion des personnes très éloignées de l'emploi. Voilà, les Jardins d'Arlette, c'est un outil d'accompagnement social et professionnel hein, qui permet à chaque salarié de contribuer à une aventure collective et qui leur permette de remettre le pied à l'étrier, trouver un emploi, repartir vers une formation.
2: Pourquoi
3: donc, ce sont des hommes, des femmes de tout âge, entre 18 et 60 ans.
2: Pourquoi avoir choisi le jardin? Pourquoi le jardin comme support?
3: Alors initialement, donc il y a 30 ans, hein, il y a un petit jardin collectif qui s'était créé à Falaise. L'objectif c'était de fournir aux habitants dont les revenus étaient les plus bas, des légumes sains pour pouvoir se nourrir. Et au fil des années, le jardin a grandi et comme ce support de jardinage favorise l'entraide, c'est vrai que mettre les mains dans la terre c'est quelque chose de très concret. L'association a, au bout d'un certain temps, été agréée pour accueillir ces personnes en insertion sur ce support maraîcher qui favorise donc l'entraide et l'apprentissage du maraîchage.
2: Alors plein de choses, hein, ça redonne le rythme donc de vie, ça favorise la confiance, ça développe les compétences et je vais te dire c'est concret parce que on plante,
3: exactement,
2: ça pousse. Et on vend.
3: Voilà. C'est ça. Les salariés participent vraiment à la production de A à Z, donc du semis jusqu'à la vente.
2: Vous aimez aller plus loin parce que vous êtes en bio.
3: Oui, c'est ça. L'association a pu être certifiée bio il y a une dizaine d'années. Donc aujourd'hui, nos cultures sont totalement biologiques.
2: Alors, on va y revenir dans quelques minutes avec vous, Julie Rébillard. Je vous rappelle que vous êtes la directrice des jardins d'Arlette. Mais qu'est-ce qu'on trouve en ce moment dans vos jardins? Qu'est-ce qui pousse?
3: Alors là, la saison commence et on a eu une belle semaine ensoleillée la semaine dernière. Donc on commence à avoir des beaux produits hein, d'été. Les concombres sont là, les pois, les fèves, toujours des salades. On a toujours de très belles salades au jardin d'Arlette. Voilà. Il faudra attendre un petit peu encore pour les tomates hein, qui sont formées mais qui pourront être vendues, je pense, d'ici un petit mois.
2: Voilà, les jardins d'Arlette, on vit aussi au rythme des saisons. Julie Rébillard, on va se retrouver dans quelques minutes, on va continuer de découvrir cette structure, votre travail et puis votre participation le week-end prochain à cet événement Rendez-vous au jardin au château de Falaise.
0: Juste après Coldplay.
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0: Avec les jardins d'Arlette à Falaise et sa directrice Julie Rébillard. Ce matin, Sylvain, il se trouve que les jardins d'Arlette seront au château de Falaise pour l'événement Rendez-vous au jardin ce week-end.
2: Exactement, et on en parlera avec notre invité dans quelques minutes. Mais avant, on va continuer de comprendre le principe de cette association de réinsertion. D'ailleurs, vous accueillez combien de personnes
3: Alors, on dispose de deux ateliers. Hein. On parle du maraîchage, oui. Mais on a également un atelier textile. Et donc, sur l'ensemble de la structure, on a une quarantaine de salariés en insertion.
2: Que l'on salue, tiens, par la même occasion. On parlait tout à l'heure de maraîchage, de production. Donc, comment est-ce qu'on arrive à concilier production et accompagnement social?
3: Alors, c'est vraiment deux choses différentes. Juste pour vous expliquer un petit peu le fonctionnement de l'accompagnement socio-pro qu'on propose. Donc, ici, on propose un emploi, comme on le disait tout à l'heure, aux salariés, qui leur permet de retrouver un rythme. Donc, ils sont encadrés par leur encadrant technique, donc qui est la chef d'équipe au niveau de l'atelier maraîcher. Et en parallèle de cela, on leur propose des temps avec la conseillère en insertion professionnelle qui, elle, va plutôt les accompagner sur le versant plutôt social et professionnel, lever les freins au retour à l'emploi. Donc là, on va travailler la mobilité, l'accès au logement, leurs droits, connaître leurs droits. Et puis, au terme de cet accompagnement, évidemment, oser faire des démarches de recherche d'emploi, oser aller à un entretien d'embauche, oser se présenter pour une formation.
2: Voilà, donc deux circuits, on va dire, un peu parallèles. Moi, je reviens quand même à mon jardin, parce que mon jardin, je le vois toujours pousser, je le vois toujours grandir, je le vois toujours évoluer. Et ça, c'est du positif aussi. Je suppose que de voir, c'est comme quand on a son jardin à la maison, quel plaisir de le voir grandir, de le voir évoluer, de pouvoir récolter. On est aussi dans cette dimension.
3: C'est ça, c'est très concret. Hein. On sème une graine et au fil des jours, au fil des semaines, on voit la plante grandir, on en prend soin. Donc c'est hyper concret. Et puis au terme de cela, il y a le plaisir aussi de récolter et puis de proposer ces produits à notre clientèle. Et ça, c'est vraiment très très gratifiant pour les salariés.
2: Oui, j'allais vous dire, que deviennent ces produits après? Ils sont vendus? Comment ça se passe?
3: Tout à fait. On a ici à Falaise, donc au jardin, situé rue Faraday à Falaise, une boutique accessible à tous, ouverte donc toute la semaine, du lundi au vendredi. Et en parallèle, on travaille aussi avec des restaurateurs ou des magasins bio que l'on livre sur le territoire.
2: Donc on peut aller vous rendre visite tous les jours, aller à la boutique et acheter ces produits.
3: Tout à fait, avec plaisir.
2: Bon, et on disait tout à l'heure, il commence à y avoir les premiers légumes, les premiers fruits aussi, qui commencent à sortir de terre avec quelques rayons de soleil, ça fera pas de mal. Et puis vous participerez donc le week-end prochain au Château de Falaise, cet événement Rendez-vous au Jardin, c'est une opération nationale avec plein de choses dans notre région, et on a voulu mettre en avant cette organisation, et on va en parler dans quelques minutes, Julie.
0: Voilà, vous ne bougez pas.
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1: En cloque, c'était Renaud. 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Sylvain, on parlerait bien de ce qui va se passer au Château de Falaise.
2: Oui, ce week-end. Avec entre autres la présence des Jardins d'Arlette et sa directrice Julie Rébillard est avec nous. Les Jardins d'Arlette, je rappelle, utilisent le maraîchage, la collecte, le tri des textiles aussi comme moyen d'insertion. Julie Rébillard, pourquoi être présent, pourquoi avoir répondu à l'appel des organisateurs de rendez-vous au jardin au Château de Falaise?
3: Alors, bah, tout d'abord parce que voilà, c'est cet événement qui mettra en lumière les jardins, bah, ça a vraiment du sens que les Jardins d'Arlette soient présents, donc on a répondu favorablement à l'invitation. Ce sera aussi pour nous l'occasion d'aller vers les habitants, hein, permettre à nos salariés de sortir du jardin. Ça permet de créer du lien, hein, évidemment. Et puis, on pourra sensibiliser les visiteurs à la nature, au jardinage respectueux de l'environnement, à la préservation de la biodiversité. C'est vraiment le cœur de notre métier.
2: Et à vos produits aussi, parce que on vous connaît, tout le monde connaît les Jardins d'Arlette. Mais des fois, on n'a pas forcément le réflexe de passer à la boutique, par exemple. C'est aussi ça, c'est un petit rappel, une petite piqûre de rappel.
3: C'est ça. Ça permettra de rendre plus visibles les Jardins d'Arlette. On proposera certainement un peu de légumes à la vente également pour faire découvrir nos produits.
2: Oui, c'est ce que j'allais vous dire. Vous allez venir avec des produits, je suppose.
3: Tout à fait, oui.
2: Vous avez déjà quelques idées, non, de choses que vous pourriez avoir ou pas, quoi?
3: On aura du concombre, on aura des salades, des radis, des pois, de la rhubarbe, voilà.
2: Et ben voilà, des produits de saison. Et voilà,
3: des bons. Les produits de saison.
2: Des bons radis croquants. C'est quand même agréable.
1: Une bonne tarte à la rhubarbe.
2: Et voilà, exactement. Il y a juste à vous passez, vous achetez et vous rentrez à la maison, vous cuisinez un peu et ce sera un vrai délice. Et en plus, n'oubliez pas que derrière tout cela, vous aurez aussi, faut pas l'oublier, ça, Julie, hein, fait une bonne action.
3: C'est ça. Donc, ça permet de

0: Rabia. Oui, bonne journée à vous et puis un bon week-end en tout cas pour cet événement au château de Fanal.
1: Exactement.
0: Bon, voilà, voilà, encore de bons produits. Et demain, qu'est-ce que vous nous réservez, Sylvain?
2: On fêtera un anniversaire demain.
0: C'est pas le mien?
2: J'ai 10 ans. Non, c'est pas le vôtre, non.
0: Non, c'est pas le mien.
2: Les 10 ans de Fabrique-moi un bonbon.
0: Ah, oh, formidable. Ah ben, on va encore en mettre sur les hanches.
2: Je le sens. Il y a déjà quelques dégustations de prévues.
0: Oui, hein. Avec les petits nounours.
2: Ouais.
0: La guimauve.
2: Soyez là demain.
0: Par exemple.
2: À demain.
0: À demain.
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0: La boîte à son, on s'envole. Non, quand même pas. On peut prendre le train et aller en voiture pour le Puy du Fou cette semaine.
1: Mais quand même. Quel cadeau. Une invitation, un séjour pour 4 personnes.
0: Exactement, tout un week-end avec donc les entrées du parc, c'est quand même plus pratique pour 4. La nuitée à l'hôtel La Villa Gallo-Romaine avec le petit déjeuner. Il y a même le dîner qui est prévu au restaurant L'Atrium.
1: On vous invite dans le meilleur parc du monde.
0: Ah oui.
1: Alors, pour jouer un son, à vous de nous dire quel est le lien avec notre région, écoutez-le.

0: 02 31 44 48 44. Bonne chance à vous.
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0: Sur votre radio locale, ici, Normandie, il est 11h. C'est l'heure de vos infos avec Nolwenn Lejeune. Bonjour Nolwenn.
2: Bonjour Sylvain, bonjour à tous. Un Boeing 767 de la Delta Airlines, particulièrement attendu à Deauville. Aujourd'hui, il transporte 151 passagers et parmi eux, 29 vétérans américains qui viennent pour les commémorations du 82e anniversaire du débarquement. Tous ont quasiment plus de 100 ans de moyenne d'âge. Et pour les accueillir sur le tarmac de l'aéroport de Deauville, Brigitte Macron qui sera accompagnée d'élèves de différentes écoles du Pays d'Auge. L'aéroport de Caen est également sous pression avec l'arrivée prévue de plusieurs avions de commandement militaire de DC-3 qui largueront des parachutistes et d'autres appareils qui transporteront des personnalités du monde entier pour participer aux cérémonies de commémoration, notamment la cérémonie internationale prévue à Langrune-sur-Mer le 6 juin. Alors comment se préparent les aéroports de Caen et de Deauville pour ces moments intenses? Marilyn Ezagron, la directrice des deux équipements, était notre invitée sur Ici Normandie ce matin. Son interview est à réécouter sur ici.fr. Et puisque l'on parle du débarquement et de la Seconde Guerre mondiale, l'une de ses figures sort sur grand écran aujourd'hui, la bataille de Gaulle, l'âge de fer. C'est le premier volet d'une grande fresque historique consacrée au général de Gaulle, un film au budget XXL qui a été en partie tourné en Normandie, dans le Cotentin précisément, notamment à Carqueville et dans le château de Carneville, avec des dizaines de figurants manchois qui avaient participé à cette grosse production. On y reviendra dans le journal de midi. Les premiers résultats de Parcoursup sont tombés hier soir et selon le ministre de l'Enseignement supérieur, 2 lycéens sur 3 ont déjà reçu au moins une proposition d'admission et dans tous les cas, assure le ministre, il n'y a aucune raison d'être désespéré maintenant, ça ne fait que commencer. Selon lui, tout le monde trouvera une place. L'an dernier, déjà 2/3 des lycéens avaient reçu au moins une proposition dès le premier jour et 94% au terme de la procédure. En football, le Stade Malherbe-Caen prolonge le contrat de Zoumana Bagbema. Le milieu de terrain d'1m94 évoluera donc la saison prochaine en Ligue 3. Il a signé un nouveau contrat d'1 an cette saison. Il a disputé 20 matchs, toutes compétitions confondues, assez inconstant au début. Il a finalement gagné la confiance du coach Gaël Tessy et qu'il a titularisé sur la fin du championnat. Et puis en voile, les premiers bateaux de la Normandie Channel Race attendus à Ouistreham cet après-midi. Les bateaux qui s'étaient lancés dimanche dernier à l'assaut de la traversée de la Manche.
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2: Alors quel temps pour accueillir les bateaux de la course?
0: Éclaircies et passages nuageux vont se partager le ciel tout au long de cette journée avec quelques averses ce matin, tout particulièrement sur la côte fleurie, le bocage journée dans la région d'Alençon ainsi que sur le Perche cet après-midi. Les averses vont se généraliser à l'ensemble de la région avec du vent. C'est peut-être pour ça d'ailleurs qu'ils sont un peu en avance.
2: Voilà.
0: Bon, assez puissant, avec des rafales à 60-65 km/h.
2: Et les températures?
0: À Flers, Bagnoles, Alençon, L'Aigle, Mortagne, Vidieu-les-Poils de 16 degrés. À Falaise, Viry-Argentan, 17. À Lisieux, Pont-l'Évêque, Villers-Bocage, Avranches, 18 degrés. Puis un petit 19 à Caen, Bayeux, Ouistreham, Cabourg, Trouville, Saint-Lô ou Coutances.
2: Et la suite?
0: Avec des nuages qui resteront nombreux, avec de rares averses qui pourront être plus importantes demain sur la région d'Alençon que sur le reste de notre région, et toujours du vent quoi. Et puis en principe un peu plus de soleil pour la journée de vendredi, même si vendredi après-midi on aura quelques nuages. Retour de l'info dans une heure.
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0: Bienvenue à vous tous, où que vous soyez, nous sommes ravis de vous accueillir, de vous souhaiter une excellente matinée que l'on va commencer en musique avec celui qui signera d'ailleurs dans quelques mois son retour sur scène. Il s'appelle Beau Papa, c'est Vianney.

0: Beau papa, Vianney.
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2: Sylvain Cotigny.
1: Nathalie Morel.
2: La Botte à Sylvain.
0: Et première chose, on va réécouter notre
3: bien sûr.

0: suite, on va vous parler des cadeaux. Et quel cadeau, s'il vous plaît. Pour commencer, le cadeau du jour. Votre sac de voyage ici Normandie. Il est tout beau et aux couleurs de votre radio préférée. L'occasion de partir en voyage. Eh bien, justement, on vous invite au voyage.
1: Exactement, pour aller au Puy du Fou. Séjour de 2 jours et 1 nuit au Puy du Fou pour 4 personnes, comprenant les billets d'entrée pour les 2 jours en période rouge, avec accès au spectacle nocturne Les Noces de Feu. C'est le spectacle qui a été élu meilleur spectacle du monde, quand même, faut le savoir. Pour clore la journée avec poésie, il y aura une nuitée dans l'hôtel La Villa Gallo-Romaine avec le petit déjeuner, et puis le dîner dans le restaurant L'Atrium. Ça ne se refuse pas au cœur d'une nature préservée, entre les châteaux de la Loire, les plages de Vendée, pour embarquer pour un spectaculaire voyage dans le temps de la Rome antique au début du cinéma.
0: Et avant d'accueillir nos premiers joueurs et auditeurs, je vous rappelle que vous pouvez aussi jouer sur notre site et sur nos réseaux sociaux. Vous allez sur notre site, vous allez découvrir une présentation de ce cadeau, et vous pourrez jouer en identifiant un son. Si vous avez la bonne réponse et si vous êtes tiré au sort, vous participerez au tirage au sort de vendredi.
1: C'est exactement comme ça que ça se passe.
0: Eh bien, c'est une bonne nouvelle. Benoît est avec nous. Bonjour, Benoît.
1: À tour de but.
2: Bonjour,
1: Benoît. Soyez le bienvenu.
0: Ravi. Vous êtes le premier à jouer avec nous aujourd'hui. J'espère que ça va vous porter chance, mon cher.
2: Normalement, ça devrait le faire.
1: Ça devrait le faire.
2: Est-ce que ça se passe dans l'Orne?
1: Est-ce que c'est dans l'Orne? Oui.
2: Mais oui. Donc, je propose le 2e salon de la chasse, pêche, nature et terroir au Haras du Pin.
1: Bon, bah, comme ça, c'est fait.
0: Allez, hop là.
1: Au suivant.
0: Est-ce qu'on vous fait un petit paquet avec tout ça ou c'est bon?
2: Non, ça devrait aller.
0: Oui, effectivement, c'est donc ce week-end avec trompe de chasse, fauconnerie, chien de troupeau, équipage. Vous connaissez ou pas, Benoît?
2: Oui, je connais. J'ai mes enfants qui font partie du rallye du Pays d'Auge.
1: Ah oui, c'est pour ça.
2: Ils vont être là-bas pendant les 2 jours. Mm-hmm.
0: D'accord. Ah, effectivement, donc je comprends mieux. Et vous allez y aller ou pas?
2: Oui, je vais y aller, moi, en tant que chasseur. On ne peut pas éviter cette fête-là.
0: Ça rassemble énormément de monde. Il y a beaucoup de monde. C'est énorme.
1: Ça sonne. C'est le facteur.
0: C'est qui veut quoi, là, Benoît?
2: Non, je suis encore au travail, donc c'est pour ça.
1: Ah, c'est pour ça.
0: Vous faites quoi? Vous avez une boutique?
2: Je suis boulanger, oui.
0: D'accord.
2: Ah, à côté de l'église.
1: On vient chercher la petite baguette, là, pour ce midi.
0: Ouais. Du bon pain bien frais pour lui, c'est bon, ça.
1: Ah, oui. Avec une petite tarte aux pommes en dessert.
2: Plutôt tarte aux fraises, tout de suite.
1: D'accord.
0: Vous avez des bonnes fraises bien sucrées, Benoît?
2: Oui.
0: Oh là là, quel plaisir. Eh bien, nous, on vous offre le sac de voyage aux couleurs de votre radio locale ici, Normandie, et on vous inscrit, mon cher, pour le tirage au sort.
1: Exactement.
2: D'accord, merci.
0: Eh bien, écoutez, c'est avec plaisir, on vous souhaite bonne chance.
1: Vous êtes le 7e sur le tirage au sort.
0: Ah, ça va vite quand même.
1: Ça va vite, c'est mercredi quand même.
0: Ben oui, c'est vrai, c'est le jour des enfants.
1: À bientôt, Benoît.
0: À bientôt. Au revoir. Ça va vite avec les sons aussi. Le 2e, c'est pour maintenant.
3: Allez, on va traverser. En avant. Tout le monde debout. Allons, debout.
0: Non, on va pas le rediffuser.
1: Non, parce que c'est pas la peine.
0: Non, ça devrait être trouvé assez
1: facile. Ah, ça y est.
0: C'est cadeau.
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0: Maniac avec Michael Sambello sur votre radio locale ici Normandie. Bonne journée à Deauville où se tiendra ce week-end le Porsche Casting Expo Animation et Concours.
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0: Votre boîte à son, oui, allez, c'est votre jeu. Du lundi au vendredi, 11h midi, on vous propose un son à vous nous dire quel est le lien avec notre région et vous gagnez des cadeaux. Cadeau du jour, votre nouveau sac de voyage aux couleurs de votre radio locale préférée.
2: Et rien que ça, c'est bien.
0: Et déjà, c'est pas mal. Et en plus, par tirage au sort vendredi, un séjour au Puy du Fou pour 4 personnes.
2: Et ça, ça se refuse pas.
0: Ah bah non, on peut pas passer à côté. N'est-ce pas Marie-Françoise, bonjour.
2: Eh oui, vous êtes nombreux à jouer. Hein. Bonjour Marie-Françoise.
3: Oui, bonjour.
0: Vous êtes à Roulours.
3: Oui, je suis à Roulours.
0: On réécoute notre son. Hein.
4: Allez, on va traverser. En avant, tout le monde debout. Allons, debout.
0: Alors, depuis le bocage virois, vous nous dites ça.
3: Je pense aux différentes cérémonies du 82e anniversaire du débarquement.
0: Ce n'est pas assez précis.
2: Non, ça ne suffit pas.
0: Non.
3: Ah, juste alors.
2: Ah, oui, bah, il nous faut quelque chose de plus précis,
0: oui,
2: que ça.
0: Dans le son, il y a quelque chose qui peut vous aider, d'accord?
3: Ah oui, peut-être la cornemuse.
0: On cherche, Marie-Françoise, on cherche.
3: D'accord, merci beaucoup.
0: À bientôt.
3: Merci, au revoir.
0: Jacqueline est à Fontenay-le-Marmion. Quoi.
2: Bonjour Jacqueline.
5: Oui, bonjour.
0: Alors
5: c'est le film qui a été réalisé en mémoire du débarquement des Écossais, des Anglais, des Américains sur la côte normande.
2: Eh bah, ben c'est sûrement ça, mais c'est pas ce qu'on recherche.
0: Non, ce n'est pas la bonne réponse, Jacqueline.
2: Toujours pas.
0: Ah.
5: Le pont de Picassus Bridge.
0: Où ça?
5: Ben à Bénouville.
2: Ouais.
0: Voilà.
2: Et désolé pour Virginie, Lydie, Valérie, Christine et les autres qui étaient en attente.
0: Ouais, vous nous sortez ça comme ça, vous.
2: Bah oui, c'est du bon an, finalement, ça doit être ça.
0: Tout d'un coup, ça vous est revenu à l'esprit, non? C'est oui. Ça, non? Qu'est-ce qui s'est passé?
5: Eh bien, j'avoue que mon mari m'a un petit peu aidé pour les détails.
0: Ah, voilà, monsieur n'était pas très loin.
5: Non, il est à côté.
0: Il vous a soufflé dans le creux de l'oreille.
5: Oui, et puis avec mes fils, il est très intéressé à ces histoires.
2: Bien sûr, de mémoire.
5: Qui ont perturbé là, toute la France.
0: Exactement. Alors, une cérémonie, la cérémonie du 6 juin au pont de Pegasus, avec une expo de véhicules, et puis la Midnight Ceremony, ça se passe à partir de 23h45, c'est un hommage donc aux soldats qui ont débarqué. Il y aura ensuite un feu d'artifice, donc c'est vendredi soir à 0h30. Et je sais qu'il y a toujours beaucoup de monde et c'est une ambiance particulière parce que c'est un lieu particulier quand même que ce pont de Pegasus.
5: Oui, où beaucoup sont morts, oui.
0: Exactement, et on vit quelque chose de particulier. Donc voilà, pour ceux qui n'ont pas encore vécu, je vous invite à participer à cette cérémonie et à bien d'autres. Jacqueline, le sac de voyage est pour vous. On vous inscrit pour le tirage au sort, ma chère.
2: Pour aller au Puy du Fou.
0: Eh oui.
2: Ben oui.
5: C'est avec plaisir. Comment pour récupérer le sac?
0: Vous inquiétez pas, on va s'occuper de tout.
2: On va tout vous expliquer.
0: Okay.
2: D'accord.
5: Merci, bonne journée à
2: vous. Merci à vous.
0: À bientôt. Le salon chasse, pêche, nature et terroir. Donc, dans l'Orne, au Haras du Pin, le pont de Pegasus à Bénouville, le troisième son.
6: Je vais faire disparaître cette pièce.
7: Tous nos artistes, jongleurs, traiteurs, acrobates, clowns et moi-même, vous remercions.
0: On réécoute.
6: Je vais faire disparaître cette pièce.
7: Tous nos artistes, jongleurs, traiteurs, acrobates, clowns et moi-même, vous remercions.
0: 02 31 44 48 44.
2: C'est rigolo, hein?
0: Ouais, c'est pas mal. Je vous rappelle qu'il y a à la clé un séjour au Puy du Fou.
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1: On réécoute notre son.
4: Je vais faire disparaître cette pièce.
5: Nos artistes, jongleurs, tresseurs, acrobates, clowns et moi-même vous remercions.
1: 02 31 44 48 44. Bonjour Christophe.
6: Bonjour.
7: Bonjour Sylvain.
1: Ça va?
6: Et moi, non, ouais, bah, c'est pas grave. Hein.
7: Bonjour, écoutez, madame.
6: Moi, c'est Nathalie.
7: Bonjour Nathalie.
1: Non, mais Christophe.
6: Ouais, c'est ça.
1: Je gère.
6: Entre hommes, c'est ça.
1: Hein. Je gère.
6: Entre hommes.
1: Ouais, exactement. Mon cher Christophe.
7: Est-ce que ça se passe dans le Calvados?
1: Dans le Calvados? Oui.
6: Oui.
7: Je pense au festival du cirque à Bayeux.
6: Eh ben non, et voilà, ça vous apprendra.
1: Ah, c'est pas sympa ça.
6: Ah ouais. Ah,
7: non. Non, c'est pas sympa.
1: Alors, je dirais, comme dit Nathalie, mais pas que. Voilà.
6: Voilà.
1: Ah. Voilà. Okay.
7: Il y a le Montilly sur Mario, mais je sais pas, c'est ça aussi.
1: Non, mais il y a le cirque n'est que une toute petite partie.
6: Voilà.
7: D'accord.
1: Ok,
7: bon,
1: Christophe.
7: Ben merci. Au revoir.
1: C'est un plaisir.
7: Bonne journée. Cher.
1: À bientôt.
6: À bientôt.
1: Béatrice est à Annecy. Bonjour Béatrice.
8: Oui, bonjour Nathalie. Bonjour Sylvain.
6: Bonjour.
8: Est-ce que ça se passe à Hérouville?
1: À Hérouville? Non.
8: Non. Non.
1: Ouais, pensez à quoi?
8: L'Odyssée du cirque du Lys.
1: Alors, même chose que je disais tout à l'heure à Christophe. Le cirque, c'est une toute petite partie de ce que nous cherchons.
8: D'accord.
1: Ça fait partie piège, des choses, mais voilà. Un petit peu.
8: Je continue à chercher.
6: Absolument.
1: Je compte sur vous. Quoi.
6: Merci.
1: On va réécouter notre son.
6: Oui.
4: Je vais faire disparaître cette pièce.
5: Nos artistes, jongleurs, tresseurs, acrobates, clowns et moi-même vous remercions.
1: Toutes vos questions, c'est maintenant au 02 31 44 48 44, avant même vos propositions et peut-être des cadeaux.
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0: Félix Gray avec la Gitane.
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0: Sandrine, 45 ans, a une folle envie de vivre seule, mais elle est encore mariée. Léa, sa fille 19 ans, voulait vivre sa vie d'adulte, mais elle est dans l'obligation de retourner vivre chez sa mère. Françoise, la belle-mère de Sandrine, donc la grand-mère de Léa, 65 ans, est libre de toute contrainte, mais n'a plus d'appartement. Ces trois femmes se retrouvent à devoir cohabiter ensemble. Elles ont chacune un secret qui pourrait compliquer la vie des deux autres. La suite, c'est à découvrir au théâtre à l'Ouest à Caen, samedi à 21h ou dimanche à 17h. Il reste des places à partir de 22€. Plus d'infos sur théâtrealouest.com. Cet objet mystérieux qui fascine, un mystérieux spectacle en chanson qui vous emmènera pour un voyage du nord au sud, d'est en ouest, au bras d'un Milord. Laissez-vous emporter par la musique, découvrez ce mystère multifacette, samedi 6 juin à 20h30 au Carré du Perche à Mortagne-au-Perche. Toutes les infos sur ce spectacle sont à retrouver sur le site lecarréduperche.com.
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0: Qui pourra bénéficier cette semaine d'un séjour au Puy du Fou pour 4 personnes? Peut-être vous qui attendez en ce moment pour nous faire part d'une proposition. Et peut-être même d'une bonne réponse. Nous le saurons juste après Niagara. Je dois m'en aller.

0: Je dois m'en aller, Niagara.
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0: Et nous sommes là pour vous offrir des cadeaux, quoi, pour passer de bons moments aussi avec vous. Et pour jouer. Nous jouons avec ce son, quoi.
3: Je vais faire disparaître cette pièce.
4: Tous nos artistes, jongleurs, dresseurs, acrobates, clowns et moi-même vous remercions.
0: Pas trop d'indices pour l'instant, hein.
5: Ah non, bah on nous a proposé le festival du cirque de Bayeux, ouais, par exemple. Non. Donc on est un petit peu dans ce domaine quand même,
0: on dirait. Ouais, on patauge, on patauge.
5: Voilà, c'est ça.
0: Christine est à Mortagne-au-Perche. Bonjour Christine.
6: Oui, bonjour Nathalie et Sylvain.
0: Alors Christine.
6: Alors je voudrais savoir si ça se passait à Fleury-sur-Orne.
0: À Fleury-sur-Orne, non,
5: et
0: nous
5: ben
0: ne sommes pas à Fleury-sur-Orne.
5: Qu'est-ce qui s'y prépare?
6: Bah, il y a l'école de cirque Borsberg.
0: Ah, Karl Borsberg, que l'on
5: sait. Ouais, ouais. Vous êtes vraiment fixé sur une école, hein?
0: Ouais.
6: Oui.
0: Non.
6: Oui, voilà. Ou un cirque.
5: Ouais, c'est ça.
0: Ouais. Quel cirque.
6: Ouais.
0: À bientôt, Christine.
6: À bientôt, au revoir.
0: Sonia, à Saint-Mont-Vieux-Noré. Bonjour, Sonia.
7: Bonjour. Je voulais savoir si ça s'est passé à Villedieu-les-Poêles.
0: À Villedieu-les-Poêles, dans la Manche. Non.
7: Eh bien, tant pis.
5: À bientôt.
0: Ah oui, bientôt. Ça coupe court à la conversation.
5: On n'est pas dans la Manche, effectivement.
0: Ouais, on n'est pas dans la Manche. Ah, voilà. Ça peut peut-être vous aider. À bientôt, Sonia.
7: Au revoir.
0: Au revoir. Béatrice est à Anisy. Bonjour, Béatrice.
8: Oui, bonjour.
0: Ah, vous avez
8: joué. Peut-être, ce sera peut-être là.
0: Vous avez bien raison.
8: Est-ce que ça se passe à Caen?
5: Non plus.
8: Non plus. Bon,
5: non.
8: Mais je
5: non.
8: pensais au spectacle de magie au Théâtre de l'Ouest. Mais...
5: Il y en a.
0: Il y en a. Ah. Ah. Ça
5: on a dit
0: un peu.
5: Cirque magie, il y en a.
8: C'est les suivants, peut-être.
5: Voilà.
8: Alors.
0: Cirque magie.
8: Ouais. Bon, merci. Au revoir.
5: Au revoir, Béatrice.
0: On va réécouter notre son.
3: Je vais faire disparaître cette pièce.
4: Tous nos artistes, jongleurs, dresseurs, acrobates, clowns et moi-même vous remercions.
0: Alors, on a partagé quelques indices.
5: Cirque magie et on n'est pas dans la Manche.
0: Ok.
5: Voilà.
0: Je sais, certains d'entre vous attendent leur tour pour pouvoir
5: c'est comme ça, c'est
0: faire leur proposition. Exactement. 02-31-44-48-44. Sauf qu'à Confesse, il n'y a pas de cadeau.
5: Non, il y en a de ce nom.
0: Nous, on en a.
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0: Running Up That Hill, c'était Kate Bush.
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2: Et bien voilà un son qui nous pose quelques problèmes.
3: Je vais faire disparaître cette pièce.
4: Tous nos artistes, jongleurs, tresseurs, acrobates, clowns et moi-même vous remercions.
2: Alors, sommes-nous avec les indices hein?
0: On sait qu'on n'est pas dans la Manche et qu'il y a deux mots à retenir comme indice, cirque et magie.
2: Ok, et patience aussi pour ceux qui sont au bout du fil.
0: Ouais, c'est du monde. Magali qui est à Saint-Ouen-des-Besançons.
2: Bonjour Magali.
5: Bonjour. Bonjour Nathalie, bonjour Sylvain.
0: En même temps, il y a du monde, vous avez raison, il y a un séjour au Puy du Fou à la Clémentine.
2: Bah oui.
5: Exactement.
0: Ouais.
2: Quand même pas mal, ça vaut le coup de tenter sa chance. On vous écoute.
5: Alors, je voulais savoir si ça se passait du côté de Villers-Bocage.
2: Villers-Bocage.
0: Non.
2: Non.
0: Qu'est-ce qui s'y passe?
5: Ah mince, je pensais que c'était des représentations du cirque Claudio Zavatta à partir de vendredi.
2: Non, parce que le cirque ne prend pas toute la place.
0: Ben voilà.
5: D'accord. Très bien. Bon. Très bien, je vais retenter ma chance.
2: Et ben voilà. Et
0: à bientôt.
5: Bonne journée.
2: Mercredi, il vous reste encore deux jours et demi, on est pile poil au milieu de la semaine. Virginie, ta Courseulles sur mer.
0: Oui,
2: bonjour Virginie.
0: Bonjour Virginie.
6: Oui, bonjour Nathalie, bonjour Sylvain.
2: Bienvenue.
0: Quelle est votre question?
6: Est-ce que ça se passe à Mésidon Canon?
2: Mésidon Canon?
0: Eh ben dites donc, ça se pourrait bien.
2: Oui.
6: Bon, alors je pensais au festival Mésard de rue qui a lieu le dimanche 7 juin dans le parc de Breuil à Mésidon Canon.
0: Et il y a du cirque et de la magie. Voilà. Exactement.
2: Et un carnaval, et des démonstrations de breakdance, et d'autres animations proposées. C'est pour ça qu'on avait tous ces petits extraits qui résumaient en quelque sorte cette manifestation.
0: Tout à fait.
2: Bravo.
0: Bravo, Virginie.
6: Oui, je suis très contente.
2: Comment vous avez fait?
6: Eh bien, écoutez, comme il y avait plusieurs sons, j'ai entendu musique, magie, donc j'ai cherché événements qui pouvaient, voilà.
2: Ouais, bien joué.
6: Musique, tout ça.
2: Eh bien, bien joué, bravo, félicitations, vous méritez amplement votre sac de voyage ici en Normandie.
0: Bravo Virginie, et on vous inscrit sur le tirage au sort donc de vendredi pour aller au Puy du Fou, ça vous plairait ça?
6: Ah, énormément, oui, ça serait une grande première pour moi. Je ne connais pas du tout le parc. Donc,
0: Et vous pourrez y emmener la petite famille. Voilà, c'est quatre personnes. Alors, si vous êtes un peu plus,
6: c'est chouette,
0: ça peut s'arranger. Mais en tout cas, voilà, pour profiter de ce séjour, deux jours, une nuit. Billet d'entrée, évidemment, sur les deux jours. La nuitée au la Villa Gallo-Romaine, c'est l'hôtel avec petit déjeuner, le dîner dans le restaurant L'Atrium. Puis la possibilité de découvrir ces 20 spectacles grandioses avec des cascades époustouflantes, courses de chars, un saut de terrible vie. King, aventure de cap et d'épée, bref, que du bonheur.
6: Complètement, c'est un beau cadeau.
2: Toutes les infos sont à retrouver sur puydufou.com.
0: Voilà.
2: Virginie,
0: bravo, peut-être à vendredi.
2: Vous êtes dans l'arène. On va voir si vous en sortez ou pas, on verra bien.
0: À bientôt
6: Merci à vous.
0: Au revoir.
2: 02 31 44 48 44, numéro à composer ici comme Virginie, vous voulez faire partie du tirage au sort. Et nous allons jouer avec un dernier son.
0: J'en veux pas chez moi, celui-là. Hors de question.
2: 02 31 44 48 44, à vous de jouer.
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0: Je vais t'aimer, Michel Sardou.
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0: Et nous jouons avec ce son. Hein.
3: Aïe.
0: Thomas est à Ypres. Bonjour Thomas.
3: Bonjour Thomas.
0: Ah, sur la route je pense là, non?
4: Ouais, tout à fait.
0: Bon, vous rentrez, vous partez, vous faites quoi?
4: Je suis avec les enfants et on va chez mes parents.
0: Oui, c'est mercredi. Les enfants sont là.
3: Ils sont bien, les parents. Hein.
0: Ouais, je vois le coup. Et Thomas, il n'avait pas envie de faire à manger ce midi.
4: Exactement.
3: Allez, on va aller chez papy, mamie.
0: Et hier soir, vous avez passé un coup de fil, c'est ça? En disant, dites donc, vous êtes là demain midi.
4: Ouais, voilà, c'est ça, c'est l'habitude, quoi. Et puis, on a l'habitude d'écouter en même temps, du coup, sur le trajet.
0: Eh ben, écoutez, on va vous écouter jouer maintenant, alors.
4: Ouais, est-ce que ça se passe du côté de Deauville-Trouville?
0: Deauville-Trouville, encore.
3: Non. Ah, non.
4: Non. On m'attend.
0: Non. Non. Ah, non. Non. Non, non.
3: Ah, non.
0: Non, Thomas, on est désolé. Voilà.
4: Oh, tant pis, merci à vous.
3: Au revoir.
0: Bon, et bon appétit, hein.
3: Oui.
4: Ah, merci.
3: Oh, c'est bien de se mettre les pieds sous la table. Comme
0: ouais,
3: ça.
0: C'est pas mal ça. Ouais. À bientôt.
3: Au revoir.
4: Au revoir.
0: Nora est avec nous à Saint-Paul.
3: Bonjour Nora.
0: Bonjour et bienvenue. Bonjour. Nora.
5: Bonjour.
0: Ça va Nora?
5: Oui.
0: T'as pas d'école, hein? Non, c'est mercredi. C'est bien. Tu fais quoi le mercredi?
5: Je vais à la musique.
0: Ouais. Tu joues de quel instrument?
5: De la batterie.
0: De la batterie? Ah, c'est cool ça.
3: Ouais, surtout pour les voisins.
0: Surtout quand tu répètes le soir. Alors, on t'écoute.
5: Moi, je pensais que c'était le festival canin, la meute en folie à Blangy-le-Château.
3: Avec le son qu'on entend? Non,
0: non,
3: ça n'a rien à voir.
0: Non. On n'est pas allé chercher aussi loin, Nora. D'accord?
5: Oui.
0: À bientôt. Salut.
5: Au revoir.
0: Cyrielle est à Saint-Germain-du-Criou. Bonjour.
6: Bonjour Cyrielle. Bonjour à tout le monde.
0: Alors, on vous écoute.
6: Moi, j'aurais voulu savoir si ça se passe à Verson.
0: À Verson.
3: Et pourquoi? Qu'est-ce qui s'y passe à Verson?
0: Et puis pourquoi?
6: L'amour ouf, c'est deux jours, le 6 et 7 juin, avec la SPA de Normandie.
0: Et ben voilà.
3: Et oui, c'est une bonne réponse.
0: C'est l'occasion pour ceux qui le désirent
3: d'adopter
0: effectivement, un chien, un chat.
3: Et on n'adopte pas sur un coup de tête?
0: Non, on est bien d'accord, on fait bien attention.
3: Et on a entendu un petit bruit autour, juste à côté de vous, Cyrielle, c'était quoi ça?
0: Non,
3: Ah non, c'était pas vous, c'était notre technicien. Non mais je vous disais peut-être qu'il y avait... D'accord.
0: Ouais. Est-ce que vous avez des animaux?
6: Oui, j'ai un chien et j'ai adopté un chat il y a deux jours.
3: Ah, d'accord.
0: Ok. Et ils font bon ménage?
3: Un petit, oui.
6: Pour l'instant, oui. Trop bon ménage, même.
3: Ah bon?
0: Ah oui.
6: Ils entendent tellement bien qu'ils courent partout, quoi.
0: Ah oui, d'accord.
6: Mm-hmm. Donc,
0: ouais. Vous pensez qu'ils vont se mettre d'accord pour faire des bêtises ensemble?
6: Oui, je pense, oui.
3: Ouais, mais souvent, quand il y a un petit chat qui arrive, c'est le chien qui le protège.
6: Oh. Bah, c'est ça, et puis le chien est jeune aussi, il a que 8 mois, donc...
3: Il a un copain de jeu, c'est donc c'est super.
6: Voilà.
0: Bah, ouais, super. Eh ben, écoutez, bonne chance.
6: Oui.
0: Avec cette petite famille.
3: Bon, parfait. On vous offre quoi aujourd'hui, Sylvain?
0: Eh bien, écoutez, des croquettes.

0: Bah, écoutez,
1: elle n'est pas au courant, mais elle va les garder.
0: Ouais, ouais, ça va s'organiser. On va lui transmettre le message.
2: C'est ça.
0: Cyrielle, on vous souhaite une excellente journée à Saint-Germain-du-Priou.
1: Merci beaucoup, à vous aussi.
0: À bientôt.
2: Au revoir.
1: Au revoir.
0: Et vous pourrez à nouveau jouer avec nous demain à partir de 11h. Tentez votre chance. Il y aura, comme tous les jours, un cadeau aux couleurs de votre radio préférée, mais aussi la possibilité pour vous de gagner ce séjour au Puy du Fou.
2: Exactement. Deux jours, une nuit pour quatre personnes, je le rappelle. Les billets d'entrée sur deux jours, la nuitée donc à l'hôtel la Villa Gallo-Romaine et puis le dîner au restaurant Atrium.
0: À demain.
2: À demain.
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0: c'est vous dire que vous êtes au taquet de 12h à 13h avec moi et mon ministre des frics, Éric Bastien. Voilà, j'ai un candidat, tu as un candidat, tu prends comment?
1: Écoutez, je suis ministre des Finances, j'ai du budget, j'ai un séjour en Avignon, j'ai une machine espresso.
0: Ah ben, écoutez, tout ça, c'est des bonnes nouvelles. Allez, à tout de suite, mes petits canards.
1: Merci, présidente. À tout à l'heure.
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1: Sur votre radio locale, ici Normandie, il est midi. Vos infos avec Nolwenn Lejeune. Bonjour Nolwenn.
3: Bonjour Sylvain, bonjour à tous.
1: La tension monte à l'aéroport de Deauville-Saint-Gatien.
3: Oui, est attendu d'ici quelques minutes un Boeing 767 de la Delta Airlines à son bord. 151 passagers, parmi eux 29 vétérans américains qui viennent pour les commémorations du D-Day. Martin Cotta, bonjour.
4: Bonjour à toutes et à tous.
3: On l'entend, vous êtes sur place. L'atterrissage, Martin, est imminent.
4: Oui, tout à fait. Une certaine frénésie est en train d'augmenter là sur le tarmac de l'aéroport. Le Boeing 767 a survolé d'ailleurs la piste il y a quelques minutes. Tout le monde est en place derrière des barrières métalliques. Et quand je dis tout le monde, je parle d'abord en première ligne de plusieurs soldats de l'US Army avec effectivement des instruments de musique pour accueillir ces 29 vétérans dans quelques instants. Ils sont suivis par des écoliers, des élèves de l'école du Breuil-en-Auge qui vont interpréter l'hymne américain aux alentours de 14h. Nous sommes une quarantaine de journalistes, photographes, les télés, effectivement du monde entier qui sont braqués sur cette piste d'atterrissage ici à Deauville. À noter la présence de la famille de Jack Larson, soldat américain décédé en juillet 2025 à l'âge de 102 ans. Ce vétéran a débarqué sur Omaha Beach en 1944 et bien il a raconté souvent ses souvenirs sur le réseau social TikTok avec sa petite fille. Sa petite fille va atterrir en Normandie dans quelques instants. Aux alentours de 14h, donc la cérémonie avec en discours d'introduction celui de Brigitte Macron, la première dame de France, qui est annoncée elle aussi à Deauville dans quelques instants. Nolwenn.
3: Merci beaucoup, Martin Cotta, en direct de l'aéroport de Deauville-Saint-Gatien. L'aéroport de Caen se prépare lui aussi à vivre au rythme des commémorations du 82e anniversaire du débarquement. Plusieurs avions de commandement militaire des DC-3 qui largueront des parachutistes et d'autres appareils qui vont transporter des personnalité est venue participer notamment à la cérémonie internationale prévue à Langrune-sur-Mer le 6 juin. Alors comment se sont préparés les aéroports de Caen et Deauville à ces moments intenses? Marilyn Evagron, la directrice des deux équipements, était notre invitée sur Ici Normandie ce matin. Son interview est à réécouter sur ici.fr. Et dans le cadre de ces commémorations aujourd'hui à Bretteville-sur-Odon, près de Caen, un parachutiste a raté son atterrissage. Ils étaient 15 au total à effectuer des sauts pour la cérémonie dans la commune. Le parachutiste est victime de plusieurs fractures. Il a été pris en charge en urgence relative par les pompiers et conduit au CHU de Caen.
1: C'est l'un des films français les plus attendus de l'année avec un budget XXL qui dépasse les 70 millions d'euros.
3: À l'affiche, Simon Apkarian, Benoît Magimel ou encore Mathieu Kassovitz, son nom, La bataille de Gaulle, L'âge de fer. C'est le premier volet d'une fresque historique consacrée au général de Gaulle. Et cette première partie se déroule pendant la Seconde Guerre mondiale et elle a été en partie tournée dans le Cotentin, à Écosseville et Carqueville ou encore au château de Carneville. En septembre 2023, des dizaines de figures en manchois ont participé, comme Michael qui a enfilé le costume au château de Carneville.
5: Nous, on nous avait dit que c'était un film historique qui raconte la vie de Gaulle pendant la Seconde Guerre mondiale, mais sans plus. On était vraiment très très nombreux, donc on nous guidait, on nous disait ce qu'on devait faire, où on devait se placer. Ce qui était le plus fatigant, c'était surtout l'attente, parce qu'il y avait plusieurs scènes qui étaient jouées. Et on devait attendre que la note se fasse. On m'a proposé un rôle d'un officier Amgott. Ce sont des officiers qui ont été envoyés par le gouvernement américain et anglais pour administrer le territoire libre. J'étais assis sur une table et derrière moi, du coup, il y avait d'autres officiers Amgott qui manipulaient des caisses. Alors, je pense pas qu'on va me voir parce que j'étais de dos, moi. Donc, peut-être dans une autre scène, par contre, parce que j'ai joué un deuxième rôle. Ça se passait au fort de Carqueville et c'était une scène de nuit. Et je passe juste derrière Monsieur Apkarian qui joue le rôle de Gaulle. Donc, c'est possible que là, on me voit.
3: Michael figurant dans le film La bataille de Gaulle qui sort aujourd'hui au cinéma. Le deuxième volet sortira le mois prochain.
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3: La météo pour aujourd'hui, c'est de la pluie.
1: Oui, exactement. Des averses qui vont se généraliser sur l'ensemble de la région cet après-midi. C'est ce que nous annonce Météo France, avec en plus du vent, un vent qui est déjà présent mais qui va se renforcer avec des rafales à 60-65 km/h.
3: Et les températures ?
1: Comprises entre 16 et 19 degrés, 16 à Flers-Bagnols, 17 à Falaise-Vire, 18 à Lisieux et Pont-l'Évêque, 19 à Caen, Bayeux, Ouistreham ou bien encore Saint-Lô et Coutances. Je vous souhaite à tous et à toutes une excellente journée. On se retrouve avec plaisir demain à partir de 10h30. À demain.
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8: 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Comme ça, vous allez avoir le guide de voyage de Michelin et vous pourrez voyager, découvrir, etc. Quant au cadeau du deuxième de la finale,
9: bah bien sûr. Alors
8: qu'est-ce qu'on gagne, mon petit bonhomme ?
9: Écoutez, Valérie, vous parlez d'anniversaire, l'anniversaire de Michelin, l'anniversaire du festival. Joe Malongo n'a pas d'anniversaire. Joe Malongo est intemporel. Personne
8: ah oui,
9: ne connaît la
8: vie
9: de Joe Malongo.
8: Bah oui.
9: Joe Malongo qui a décidé d'aller mettre du café partout dans les rues d'Avignon pendant le festival. Il ira dans les allées de Loul. Il ira rue des Teinturiers. Il ira à place des Corsins où on déjeune, on dîne le soir ou encore place de l'Horloge dans tous les endroits de la Cité des Papes. À proximité, vous tendez la main, boum, il y aura tout de suite quelqu'un qui vous tendra un café Malongo.
8: Et là, je pense aux équipes de Malongo qui vont devoir gérer ce buzz. Voilà. Allez, on accueille. Ouais, Cyber en vert.
9: Bien sûr.
8: Et on accueille nos deux candidats du jour, Thierry et Carole.
9: Enfin, il est quand même nécessaire de rappeler que c'est les amis d'Hollande et la présidente d'Amido qui vous accueille aujourd'hui. Parce qu'il y a un candidat décrété que Damido était un pays.
8: Bah, Damido Hollande est un pays. Merci Guy pour cette déclaration. Je suis dorénavant présidente.
9: Bonjour présidente.
8: Je vous en prie, mon ministre des
9: Finances.
8: Des Finances. Voilà. Bien, écoutez, en direct du Damido Hollande, je vais accueillir mon candidat du jour. Thierry, comment vas-tu Thierry?
10: Comme je l'ai 60 ans.
8: Eh bien, tu as mon âge, tu as 61 ans, c'est le meilleur âge.
10: Ben, je suppose que oui.
8: Bien sûr que... Mais évidemment que c'est le meilleur âge. Tu habites à Pau, dans les Pyrénées-Orientales.
10: Atlantique.
8: Ok, pardon.
10: Éliminé.
8: Je suis éliminé, merde. Adieu.
9: Et enlève le haut-parleur, ce sera encore mieux, parce qu'on t'entend de loin.
8: Tu es marié à Sandrine et tu as une fille, Lauriane, c'est ça?
10: Oui, tout à fait.
8: Tout à fait. Et on t'appelle Titi, parce que tous les Thierry, c'est les Titi. Voilà.
10: Voilà, exactement.
8: Et voilà, mon Titi. Alors, tu es employé de copropriété. Qu'est-ce que ça veut dire? Dis-moi tout.
10: Ben, on va dire pour valoriser la chose, je suis à la Serpillière, ce qu'Aristote et Platon sont à la philosophie.
9: Wow, ça prend une teneur, cette émission.
8: Il est manager de maison, voilà. Ça, c'est mettre en valeur ton métier. Wow. Manager de maison, tu vois. Tu voulais être sportif professionnel quand t'étais petit, et d'ailleurs tu fais beaucoup de sport. Tu fais du squash, du tennis, du vélo, et quand t'étais jeune, t'as fait beaucoup de tennis.
10: Ouais, je jouais beaucoup au tennis, mais bon, j'aurais eu du talent, je ne sais pas de quoi vous parlez aujourd'hui, je vis chez mes royalties.
9: Ah, il est bon, lui.
0: Oui, mais enfin, hey, t'as quand même été sportif, je veux dire, moi...
10: Oui, voilà.
0: Voilà. Et puis,
10: toujours.
0: Et puis surtout, tu as énormément gagné de concours de pétanque.
10: Oui, quelques-uns.
0: Eh oui, voilà. T'as plein de prix de pétanque. Bon, on va tout de suite marquer le premier point avec la première question, vrai ou faux. Tu as une petite ambiance.
11: Prenez donc un cachet d'aspirine. À mon avis, ça sera parfait. Mais si ça ne vous fait pas l'effet, ajoutez de la pénicilline.
0: Une magnifique chanson, bon, une nouveauté. Hein. Alors écoute bien, Thierry.
9: C'est le dernier stilto.
0: Les effets secondaires de l'aspirine. Eh ben, c'est des maux de tête. Il peut y avoir des maux de tête. Est-ce que c'est vrai ou faux que les effets secondaires de l'aspirine comprennent des maux de tête? Top chrono, 5 secondes. Vrai ou faux?
10: A priori, c'est faux.
0: Eh ben non, c'est vrai, c'est paradoxal, mais c'est vrai. C'est un médicament qui est censé calmer la douleur, peut rarement provoquer d'autres douleurs. Et les maux de tête figurent parmi les effets indésirables de l'aspirine. Pas de point, Thierry, mais tu as appris un truc essentiel.
9: Bah oui, puis nous, on est allergique à la pénicilline avec Valérie.
0: Oui.
9: Mais c'est vrai. C'est...
0: Bah, oui.
9: Carole, t'as des allergies? Bonjour, Carole, bienvenue.
12: Bonjour.
9: Allez, on se fait un petit bilan santé. Comment ça va? Tout va bien?
12: Oui, ça va bien. Et vous-même?
9: Oh, bah écoute, super, hein, on est tranquille. T'arrêtes, il fait frais chez toi, ça y est, les températures, le dôme de chaleur est redescendu en Gironde.
12: Ah oui, largement même. Oui, là, j'ai même mis un t-shirt à manches
9: longues. Oh, on se caille, hein, c'est vrai qu'on se caille un petit peu. T'habites à Libourne, alors c'est à côté de Bordeaux, hein, Libourne. T'es originaire de cette région?
12: 40 kilomètres, 35-40.
9: Ouais, c'est pas loin. T'es originaire de là-bas ou t'es installé comme ça dans la ville?
12: Pas du tout, non, je suis girondine. Ma retraite.
9: Ok, et avant, t'étais où avant? T'étais dans quelle région de France?
12: En région parisienne, mais j'ai beaucoup vécu dans le sud-est, au Lavandou, hier.
9: Sympa, ça de Lavandou. Oui, donc t'as bien voyagé. Bienvenue en Gironde, on salue les équipes d'ici Gironde. Tu as deux filles qui sont déjà très grandes, hein, Géraldine et Morgane. Elles t'ont fait des petits-enfants ou pas?
12: Géraldine, oui.
9: Géraldine, d'accord.
12: Deux garçons, ouais. Qui sont grands maintenant, bien sûr.
9: Mathéo et Hugo, ils ont quel âge?
12: Alors, Mathéo va avoir 19 ans et Hugo... 12, 13 ans,
9: là,
12: j'ai un doute.
9: Une petite incertitude, mais non, ça va. Enfin, voilà, c'est des enfants encore, quoi. Ben oui. Carole, tu es retraitée, tu as travaillé pour une ONG dans le domaine de la coopération internationale pour le développement. Ben dis donc, ça impose le respect, ça. Hein.
12: Ah, je ne sais pas si c'est du respect, mais ça a été une expérience de 40 ans.
9: Bah oui, quand même.
12: Passionnant.
9: Bah oui, c'est toute une vie. T'as été volontaire pendant 2 ans au Rwanda, puis après t'as continué, t'as fait plein de choses. On va en reparler, mais Carole, on est ravis de t'accueillir avec une toute première question qui va te permettre de marquer, je l'espère, un premier point.
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9: la banane de Philippe Catherine. Question. Au XVIIIe siècle, Carole, la banane était utilisée pour faire la lessive. Est-ce que c'est vrai ou faux? 5 secondes, la banane était utilisée, top chrono, pour faire la lessive.
12: Non.
9: Au XVIIIe.
12: La banane.
9: Allez. Vite.
12: Je dirais vrai.
9: Oui, alors 5 secondes de réflexion, là on est au-delà du chrono. Alors attention pour la prochaine, mais de toute façon c'était faux. Tu n'avais pas la bonne réponse. En revanche, la banane était utilisée comme un cirage naturel grâce à l'intérieur de sa peau, en fait, qui est riche en huile et en potassium. Voilà, c'est pas grave Carole, il y a d'autres points à marquer.
0: Bien, allez, 0 plus 0 égale la tête à Pluto. Oui. Mais là tout de suite, c'est l'hymne du Dami d'Hollande.
9: Ah
0: oui, c'est mon hymne. I want to break free. Car le Dami d'Hollande est un pays libre et Queen est son idole. Allez, à tout de suite, Mathieu Thierry, vous écoutez ici. 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
1: Still Talk. Un duo dans quelques minutes maintenant pour votre jeu au taquet. Quel duo, Valérie Damidot, Eric Bastien.
2: Hier, grâce à qui je suis devenue présidente de Damidoland. C'est en tant que présidente que je me vais

0: Céline, officiel.
1: Du Dami d'Hollande.
0: Bien sûr, ce sera le tube de l'été, le Dami d'Hollande. On vous va faire la chanson 12h16. Écoutez ici, j'ai hâte d'enregistrer ce tube.
1: Jungle.
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1: Ici, nous sommes avec Thierry et Carole. Thierry qui joue avec nous depuis la ville de Pau. Thierry qui fait beaucoup de sport. Par contre, tu bricoles pas du tout, t'aimes pas ça le bricolage, hein, c'est pas ton truc.
2: Oh mon dieu, j'en parle même pas, il y a prescription là.
1: Mais t'as jamais aimé ou c'est parce que tu fais des conneries que t'as arrêté?
2: Ben, c'est-à-dire que dès que je commençais à en faire, les conneries elles viennent très très vite, donc je ne suis pas persévérant dans la sphère de discipline.
1: Bah bon, voilà. Oui, bon, bah c'est pas très grave, hein, parce que en revanche, tu fais un truc hyper sexy, tu cuisines.
2: Ouais. Ouais, ouais, ça fait, j'arrive à m'en sortir correctement.
1: Dis donc, tu fais des gratins, tu fais...
2: Voilà, des machins comme ça, ouais.
0: Des machins
2: sans prétention, mais qui tiennent la route.
1: Ouais, bah, c'est vachement bien. Et il paraît que tu adores la raclette.
0: Ouais. Voilà. En même temps, c'est de circonstance, hein, vu les chaleurs.
1: C'est de circonstance, hein, vu le temps qu'il fait, on va peut-être tous se taper une petite raclette. Tu es bénévole dans l'âme. C'est-à-dire que toi, tu adores rendre service, tu adores les gens, et tu t'es longtemps investi dans l'association Presse Purée. Qu'est-ce que c'est que cette association?
2: Alors, Presse Purée, ouais, le nom, ça, alors, c'est pas pour presser des pommes de terre, pour faire de la purée pour les personnes âgées. C'est le logement intergénérationnel. Voilà, c'est l'échange d'un toit contre une présence des personnes âgées qui sont un petit peu livrées à elles-mêmes. Accepte un étudiant pour éviter des frais pour l'appartement, tout ça, et prête une chambre, et en échange de présence, quoi, pas d'intervention médicale ni de quoi que ce soit, des petites attentions comme ça, un petit peu de soutien moral, voilà, et puis une maigre participation financière pour quelques frais, et puis voilà,
1: c'est
2: comme ça, c'est trié sur le volet, sélectionné pour que les choses se passent très bien.
1: Mais c'est génial, on adore.
2: Moi, c'est l'intergénération.
1: Et voilà. Ben ça c'est bien, bravo. Alors, est-ce que tu vas marquer ton premier point? Nous allons tout de suite partir en Italie.
3: Il est venu le temps des cathédrales.
1: Qu'est-ce que c'était bien, Notre-Dame de Paris. Alors, écoute bien cette chanson. Non, cette question. Alors, le Duomo di Milano, le Duomo de Milan, c'est la plus grande cathédrale du monde. Le Duomo de Milan, c'est la plus grande cathédrale du monde. Est-ce que c'est vrai ou faux? Top chrono, 5 secondes.
2: Oui, allez. Oui, c'est un poste.
1: Et c'est faux, le Duomo de Milano, ce n'est pas la plus grande cathédrale. La basilique Saint-Pierre de Rome, c'est immense, mais ce n'est pas une cathédrale. La plus grande cathédrale du monde est à Séville.
0: Ah
1: elle
0: oui.
1: Fait 11 000 mètres carrés, voilà. Eh bien, voilà.
0: Carole est avec nous, elle est du côté de Libourne, à 40 km de Bordeaux. Elle a vécu en région parisienne, également au Lavandou. Elle a travaillé, tu le disais, Carole, pour une ONG dans le domaine de la coopération internationale. Tu as fait toute ta carrière là-dedans. Mais gamine, tu voulais être...
4: Toute ma vie, j'ai rêvé d'être une hôtesse de l'air. Toute ma vie,
1: moi aussi, je voulais être hôtesse de l'air, mais...
0: Ah oui, hôtesse de l'air, c'était quelque chose qui te faisait rêver, c'est Carole.
5: Oui, et effectivement, je... hôtesse de l'air, c'était voyager.
0: Ah
5: avant
0: oui.
5: Tout, donc,
0: mais non, mais voilà. Tu voulais faire hôtesse de l'air, mais tu voulais faire de la télé, tu voulais faire du cinéma également.
5: Oui, j'ai toujours été attirée par... je voulais être aussi mannequin. Bon, j'ai toujours été attirée par ce type d'activité.
0: Par la lumière. Et oui. Alors, c'est intéressant parce que je disais tout à l'heure qu'à la retraite, et puisqu'on parle de cinéma, tu fais de la figuration ou tu cherches en ce moment à faire de la figuration dans des films ou dans des séries?
5: Exactement, oui. Récemment, il y a un film Meurtre à Saint-Émilion qui s'est tourné avec Anthony Delon.
0: Ouais.
5: Voilà, et j'ai dit, mais c'est dommage que je ne l'ai pas su.
0: Bah, t'aimerais bien, oui, tourner. Mais il y a des gens qui font que ça, d'ailleurs, qui vivent de ça, qui font plein de tournages, ouais, qui deviennent figurants ou silhouettes.
5: C'est pour m'amuser, moi.
0: Ben ouais, mais puis c'est pas trop mal payé, très honnêtement. Et quand on est à la retraite et qu'on a envie un peu de découvrir l'envers du décor et qu'on a du temps, c'est toi qui... Tu connais bien, toi,
5: Valérie Cruchat. Est-ce que vous avez un contact ou des...
0: Bah, écoutez, je connais la présidente du Dami d'Hollande.
1: Sachez que au Dami d'Hollande, il n'y aura que des films sur les animaux. Le reste ne m'intéresse pas du tout.
0: Bah oui. Alors, un dernier mot pour dire quelle cuisine. Comme on aime bien parler à cette heure-ci de bonnes choses, de la rhubarbe, par exemple, ou encore des plats qui mijotent pour ce midi.
5: Ah oui, j'aime beaucoup ça.
0: Oh, des joues de porc au vin blanc.
5: Ou au cidre.
0: Oh tiens, oh, bien sûr. Et puis des gâteaux de courgettes et des gratins. Voilà la spécialité.
5: Voilà.
0: Ah, de Carole, question tout de suite pour un point de plus.
1: Et voici, un point tout court. Hein.
0: Oui, un point tout court, c'est vrai. Voici, oh là là, le générique d'un dessin animé. Que... Écoutez.
4: Sacré pouce, sacré bon rien.
0: Ça fait bonheur des années 80. Dommage de dresse. On parlait de pétanque avec Thierry. Il y a un renard qui a volé, Carole, 19 boules de pétanque chez un couple en Dordogne. Est-ce que c'est vrai ou faux? Top chrono, 5 secondes. Un renard a volé 19 boules de pétanque chez un couple en Dordogne. Vite.
5: Vrai.
0: Je le prends, mais c'est la dernière fois que je t'accorde du temps en plus. Hein. Oui, c'est vrai.
5: Ah bon?
0: Bah oui, t'étais encore en dehors du chrono. À Saint-Vincent de Cognac, en Dordogne. T'inquiète,
5: ça va. Ça monte au cerveau.
0: T'inquiète, ça va. Ça va aller. Un couple passionné de pétanque a bien vu disparaître 19 boules avant de découvrir le coupable. C'est fou, parce qu'il filmait, c'était bien un renard qui a embarqué 19 boules de pétanque.
1: Et alors, qu'est-ce que ça... Les renards aussi ont le droit de faire des tournois?
0: Alors, dans le Dami d'Hollande.
1: Au Dami d'Hollande, les renards font des tournois de pétanque.
0: Exactement.
1: Ok. Je suis
0: tellement d'accord avec vous.
1: Que les ânes font des tournois de tennis.
0: Les poules font du foot.
1: Les poules font du foot et voilà. Les vaches, donc Bridget et Bouboule, elles font du paddle. Voilà.
0: Ah oui.
1: Allez, un point pour Carole, pas de point pour Titi. Titi, va falloir que tu te réveilles, mon petit gars.
0: Les lapins font du patin à glace, on me dit aussi.
1: Voilà, Titi. Titi.
2: Il commence à déprimer ses verres.
1: Non, Thierry, tu déprimes pas, tu te reprends, t'es un winner. On va écouter Marine, ma faute, et ensuite quand tu reviens, tu cartonnes. Allez, Marine, ma faute.
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1: Ma faute et Marine. Et ce jeudi, dès 20h, vous retrouvez Marine sur votre radio ici pour un concert enregistré au musée du Louvre. Lens est dans le Pas-de-Calais. Elle est originaire du Nord. On la retrouve dès 20h au micro d'Émilie Mazoyer. Et ensuite, c'est son Nissi Live.
2: Magnifique. Jingle, mon Flo-Flo.
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2: Nous sommes au taquet avec Thierry et Carole. Titi qui n'a pas de point, mais Titi, tu vas te réveiller maintenant parce que c'est ton moment. On va faire le quiz musical.
4: Allons-y.
1: Ah, c'est chaud.
4: Non, c'est bon, j'ai pris un aspirine, même tâche de la banane.
2: Ah, magnifique, mon
1: ouais,
2: chéri.
1: Alors, mal à tête.
2: Écoute bien. Nous allons écouter une chanson d'Annie Cordy. Elle va s'arrêter... Putain, c'est pas vrai, non. Annie Cordy, tu la connais, je voudrais bien.
4: Ah, c'est pas l'antenne en plus.
2: Eh oui, bien sûr, je t'entends, mon chat. Alors, c'est une chanson d'Annie Cordy. À chaque fois qu'il va y avoir un mot à trouver, tu entendras le mot poète-poète. Et puis, tu devras trouver deux mots dans cette phrase de la chanson. Écoute bien, Annie Cordy.

0: Alors, Tata Yo-Yo, qu'est-ce qu'il y a sous ton grand chapeau ? 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Tata Yo-Yo, on m'a dit qu'il y a même un pouette-pouette. Qu'est-ce que c'est ?
1: Alors, le premier, c'est ma tête.
0: Ouais.
1: Et le deuxième, c'est grelot.
0: Po-po-po-po-po-po-po-lo-lo ! Tata Yo-Yo, qu'est-ce qu'il y a sous ton grand chapeau ? 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
2: Oh, c'est bien.
0: Tata Yo-Yo.
2: Bon, Carole.
0: On m'a dit qu'il y a même un grelot. Eh ben, t'as deux points, mon chat.
2: Je peux plus l'arrêter, ça y est.
0: Ah bah, tu sais, Annie Cordy, tout en sens.
2: Je vois ça, hein. Deux points pour Thierry, zéro pour Carole.
0: Non, mais Carole, elle a un point.
2: D'où elle a un point ? C'était quand ?
0: Parce que tu lui as accepté renard, et donc elle a un point.
2: Ah, c'est vrai.
0: Faut suivre, hein.
2: Oh, oui, exactement.
0: Je sais pas si tu vas être ministre des Finances au Dami d'Hollande, hein, parce que...
2: Oui, vous avez raison. Il faut hésiter. Carole.
3: Oui ?
2: Ça va, Carole ? Carole, on y va. Carole, on va chanter. Carole, on y va sur le quiz. On a deux moments quand je t'ai pris un classique. Je t'ai pris le Taulier. Ah, je t'ai pris du Johnny Hallyday. On y va ? Ouais ? Quand on entend point de poète, il y a des mots à compléter. Allez.
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2: Je te relis la phrase. Toute la musique que j'aime, elle vient de là, elle vient du blues. Les mots ne sont jamais les mêmes pour ce qu'est le blues. J'y mets mes joies, j'y mets mes peines. Top chrono, quels sont les mots manquants ?
3: J'y mets mes joies, j'y mets mes peines.
2: Ok, et le premier pour ce qu'est le blues ? Pour ?
0: Allez, ça. Un point.
3: Oublié.
2: On vérifie.
4: Toute la musique
0: que j'aime.
2: Wow.
0: Elle vient de là, elle vient du blues. Les mots ne sont jamais les mêmes.
2: Pour
0: exprimer ce qu'est le blues.
2: Exprimer, ouais, c'est le mot.
0: Et j'y mets mes joies, j'y mets mes peines. Ça fait un point pour Carole. Deux pour Thierry, deux pour Carole. Et là, tout de suite, c'est la réclame. Mais pas que, c'est l'actualité dans toutes vos régions grâce aux 44 locales de votre radio ici. À tout de suite. 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
0: Et toute la semaine, nos candidats s'affrontent pour la finale de vendredi. Le premier prix, c'est un week-end exceptionnel au Festival Off d'Avignon. Deux chambres doubles à l'hôtel Le Chardonnay, les petits-déj compris, 100 euros de carburant, deux spectacles par jour, soit 4 spectacles au total. Ou alors la machine expresso Malongo 32 dosettes 6 verres en verre. Et quoi qu'il arrive, tous les participants cette semaine gagnent pour fêter les 100 ans des guides de voyage Michelin, un guide du voyage Michelin. Voilà, on reprend la compète, jingle. Alors, Titi qui joue avec ici, Béarn de Bigorre, qui habite à Pau, qui a 61 ans, quel bel âge. Alors comme ça, on est chonchon.
8: Ouais, j'ai un petit chouchon, hein.
0: Attends, j'ai un petit chouchon de quoi ? Il paraît que Tu râles quand tu penses que t'as raison.
1: Ouais, je suis un bougonneur. Ouais. Je suis un bougonneur, je bougonne. Mmh. Je me mets dans ma bulle, je fais le bougon.
0: Ah, tu fais le loin,
1: je fais du. Voilà.
0: Ouais, tu fais du chanson, tu fais du. Oui.
1: Je fais du chanson, ouais, bon, ça c'est vos expressions de votre région. Oui, je sais pas.
0: Ah, alors c'est quoi, excuse-nous, c'est quoi l'expression dans ta région?
1: On bougonne, on ralouse.
0: Ah, voilà, ok, d'accord. Bah, mon petit bougon alors. Qu'est-ce qu'elle dit, Sandrine, quand tu râles comme ça, quand tu bougonnes?
1: Ça la gonfle. Ça la gonfle parce qu'il vaut mieux une bonne engueulade, des fois.
0: Oui, c'est vrai. Moi, j'aime pas les râles.
1: Il vaut mieux briser la glace, il vaut mieux sortir le carton rouge d'entrée plutôt que me laisser dans une couleur entre deux, quoi.
0: Ouais, ben oui, ça, on en connaît, je travaille avec un chanson.
2: Non, mais j'ai fait des efforts, quand même.
0: Ouais, bien sûr, t'as raison. Hein. Alors, dis donc, si tu étais un animal, tu aimerais être un aigle?
1: Ouais, j'ai eu du mal à voler de mes propres ailes, pas assez tôt à mon goût.
0: Ouais.
1: Et voilà, et ouais, un aigle, ouais, ça, ouais, c'est une petite métaphore pour dire, voilà, c'est l'indépendance et l'aventure, quoi.
0: Alors, on t'a demandé si tu devais déjeuner avec quelqu'un de connu, toi, tu voudrais déjeuner avec Roger Federer.
1: Roger.
0: Mayday. Ok, Roger Federer. Alors, tu regardes, évidemment, j'imagine, le tennis, beaucoup.
1: Ouais, je suis encore resté sur la finale de Wimbledon 2019. Depuis, j'ai pas débranché. Je suis encore en collège. Je bougonne encore sur cette finale.
0: Ah ouais, ça dure longtemps la bougonnerie dans ta région là.
1: Ah oui, mais ça n'atteint pas la famille. Là.
0: Ah d'accord, bon là ça c'est bien.
2: Il y a pas de français à Roland Garros, ça.
0: Oui, bah ça c'est normal, c'est chaque année pareil. Alors, mon chat.
1: Il faut aller les premiers tours. Pour aller les premiers tours.
0: Mais.
1: Après, il n'a plus.
0: Alors, on va tout de suite jouer. Ça va te faire plaisir. On va. C'est la question à choix multiple. Ça va parler. Tennis, je vais te poser la question, te proposer des réponses, et puis tu auras 10 secondes pour me donner ta réponse. Tiens, on chante. Feliz cumpleaños, feliz. Alors,
1: Rafa.
0: Et oui, aujourd'hui, 3 juin, Rafa fête ses 40 ans, et la star du tennis a un rituel très précis, qui est devenu un peu emblématique juste avant de servir. Alors, lequel est-elle? Tirer sur ses manches, puis replacer son bandeau. Toucher ses cheveux, son nez, ses oreilles et ajuster son maillot. Faire rebondir 12 fois la balle avant chaque point. Ou appeler Éric Bastien. Alors, qu'est-ce qu'il fait? Il tire sur ses manches et replace son bandeau. Il touche ses cheveux, son nez. Ah, il touche ses cheveux, son nez, ses oreilles.
1: Voilà, il touche tout, il s'essuie sans cesse, là, et voilà.
0: Ok, bah écoute, est-ce que c'est vrai, est-ce que c'est faux? Oui! Il touche ses cheveux, son nez, ses oreilles, il ajuste son maillot, il a des routines obsessionnelles, hein. C'est bon, bah voilà, écoute, bravo, tu as 3 points, Thierry, ça fait 5.
2: Bon, Carole, pour l'instant, on n'a qu'un point, Carole.
0: Non, 2, elle en a 2.
2: Décidément, j'arrive pas à suivre avec toi, Carole, tu as 2 points.
0: T'arrives pas à suivre tout court.
2: Oui. Mais engueule-moi, Carole, dis-moi, attends, Eric, t'oublies mes points quand même, j'ai 2 points, c'est pas rien. On parlait des défauts, il est chonchon, toi t'es impatiente.
3: Ah oui, ça c'est un défaut, oui, que je considère un défaut.
2: Mais vraiment, tu t'énerves, le truc n'arrive pas, c'est pas, voilà, ça se fait pas au moment où tu voudrais.
3: Ah, je m'énerve en moi-même, je fais attention à pas trop l'exprimer, mais c'est pas bon.
2: Donc l'entourage n'est pas trop, bon, hein, ça va. Voilà. T'as quelques qualités.
3: J'aime bien, oui. Ça arrive vite, voilà.
2: Tu as des qualités, t'en as plein, hein, puisque t'as fait de l'équitation, tu bricoles, tu fais de la peinture, du papier peint, du bricolage. D'entretien.
3: Ça c'était avant, hein. C'est plus maintenant là. Hein.
2: Écoute, non, alors, si vraiment t'as perdu des notions de bricolage et de décoration, j'ai bien une astuce pour toi. À partir de la rentrée sur M6, c'est bien qu'on parle en bien M6 aujourd'hui parce qu'ils sont dans le collimateur, il y a Valérie Damido qui revient dans déco.
3: Mais oui
0: in the middle of the street.
2: Bah, à la rentrée. C'est Valérie Damido.
3: Oui, je cherche à m'inscrire justement.
0: Ah. Eh oui, M6+, faut y aller.
2: Eh oui, bah faut y aller maintenant.
3: Eh oui. Oui.
2: Valérie Damido qui.
3: J'ai commencé à remplir le questionnaire. Mais
0: Voilà, bah c'est bien.
2: Qu'est-ce que je vois moi ce matin?
3: Oui, mais l'informatique c'est pas trop mon truc, alors bon.
2: Non, mais on va s'arranger.
0: On s'arrange.
2: T'inquiète pas, on va s'arranger. Dis donc, j'ai regardé Voici ce matin, vous êtes dedans, hein? Non, mais
0: bah oui, je suis président du Damidoland.
2: Oui, oui, oui, il y a un très, très bel article et une belle photo de vous.
0: Oui,
2: donc bah, voici cette semaine.
0: Bah
2: ça
0: oui,
2: n'est pas une vanne.
0: Président du Damidoland.
2: Exactement.
0: Voilà.
2: Avant de jouer, parce qu'on a une petite minute, je voudrais qu'on décolle un instant avec Carole. Il lui est arrivé quand même un truc de fou. Elle devait prendre l'avion pour aller au Rwanda, on en a parlé tout à l'heure, la Tanzanie. Tu t'es installé dans l'avion, t'as mis ta ceinture classique. L'hôtesse te fait des signes, tu comprends pas trop. Et en fait, l'hôtesse t'emmène dans le cockpit. Pourquoi ?
3: Alors, effectivement, je devais rejoindre mon petit ami depuis Kigali, où j'étais volontaire, mm-hmm. jusqu'à Dar es Salaam en Tanzanie.
2: Ah, oui, oui.
3: Et donc, vous l'avez très bien expliqué, et il m'emmène dans le cockpit. Moi, elle me faisait des signes, je pensais qu'on voulait me sortir de l'avion,
2: oui.
3: que mon bagage n'était pas conforme, ou etc. Et la porte du cockpit s'ouvre. Et là, un grand sourire du commandant de bord,
2: bah, tiens.
3: Avec le copilote, qui me demande si je veux vous faire le voyage avec l'équipe.
2: Oui, alors, ça c'est un privilège, mais ça va plus loin quand même, avec le pilote.
3: Oui, oui, ça va plus loin, surtout avec le copilote qui, j'apprends, on devait faire escale à Roussa, c'est au Kilimandjaro, n'est-ce pas ? Le commandant de bord dit, je laisse les commandes au copilote.
2: Mmh.
3: Ah, bon, pas de problème. Juste, il ajoute, et je suis en train de le former. Alors là, je suis devenue livide. Déjà, j'avais très peur de l'avion.
2: Ouais.
3: Mais là, je suis devenue livide.
2: Comprends.
3: Et je peux vous dire que, on parle de fesses, mais j'ai serré les fesses, mais plus que les fesses.
2: J'aurais juste précisé, et puis on joue, que le pilote a quand même glissé ta carte.
3: Oui.
2: En te proposant un verre le soir même, donc t'avais clairement tapé dans l'œil du pilote. Et c'est pour ça que l'hôtel
3: clair,
2: de l'air, il est venu te chercher, donc c'est quand même. Voilà, il avait repéré la petite bombe.
3: Oui, il y a eu le retour.
2: Attends. Le retour, on en parle juste après, parce qu'on a envie de savoir ce qui s'est passé au retour.
0: Et qu'on est à la bourre.
2: Mais là, on joue. Non, mais je t'ai fait un gros teasing, là. On a envie de savoir ce qui s'est passé au retour. Mais avant cette question.
4: Les gens du Nord dans les yeux de bleu.
2: Enrico, parmi ces villes françaises, laquelle est située le plus au nord ? Lille, Calais, Dunkerque ou Damido City, bien sûr, dans le Damidoland. Lille, Calais, Dunkerque, Damido City, top chrono parmi ces villes, laquelle est située le plus au nord ? Lille, Calais, Dunkerque, Damido City.
3: Oh, je dirais Calais.
2: Calais. La ville française qui est située le plus au nord, c'est Dunkerque. Elle est située tout près de la frontière belge. Et oui, c'est l'une des villes les plus au nord du nord de la France.
0: Mais évidemment, parce que Damidoland, c'est là où il fait chaud.
2: Ouais.
0: Allez, ça fait 5 pour Thierry, 2 pour Carole. Et tout de suite, vous écoutez ici. Et on va partir en Haute-Savoie avec Francis Cabrel, voir la dame de Haute-Savoie. Tout de suite, mes chéris.

0: suite. Madame de Haute-Savoie, Francis Cabrel à 12h43.
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1: Et ici, nous sommes avec Thierry qui joue avec ici Berne Bigorre et Carole qui joue avec ici Gironde. Alors comme ça, mon petit Titi, il paraît que tu sais toucher ton nez avec ta langue ?
3: Un petit aparté, si vous permettez. Excellente programmation musicale.
1: Ah,
0: ça merci. Fera plaisir, l'équipe.
1: Eh bien, on embrasse Bulle. Alors, tu peux me dire, tu touches ton nez avec ta langue ?
3: Ah ouais, bon, mais là, c'est la honte, quand elle n'a pas été dire ça.
1: Bah, comment ça
3: ouais, je fais, ouais, c'est le genre d'acrobatie qui... c'est le genre de truc complètement inutile, qui sert à rien, qui fait juste...
1: Oui, bah voilà, là, moi je ne sais pas le faire, hein.
3: Donc, tu vois. Je suis très souple de la langue. Voilà, je parle beaucoup aussi.
1: Ok, mon petit souple. Alors, une anecdote qui m'a fait un peu rigoler, qui montre bien... Titi, qui tu es? Tu as 14 ans, tu es à la piscine. Et la plus
3: non,
1: belle.
3: Ça. Ah, bah si. Je dois y aller, je suis en retard.
1: Ouais, t'es en retard, mais fallait pas le raconter, t'es maître
0: de copains.
1: Alors, t'as 14 ans, t'es à la piscine, et la plus belle fille du groupe de copains t'a provoqué en te disant que si tu sautes du plongeoir de 3 mètres, eh ben elle te fait un bisou sur les joues et sur la bouche. Qu'est-ce que t'as fait?
3: En fait, c'était pas sauter, hein, c'était plonger, parce que sauter, tout le monde y sera allé, quoi, et même, à l'envers, quoi.
1: Ouais, bien sûr.
3: Voilà.
1: Et alors?
3: Donc, ouais, et c'était une appréhension que j'avais, justement, pour le plongeon, parce que j'aimais beaucoup plonger, du digue de plage et tout ça. Et là, le plongeoir, j'arrivais pas. Puis elle a eu me provoquer, donc ouais, je suis allé, mais alors, il m'a pas fallu longtemps pour réfléchir, hein.
1: Ah bah tiens, tu m'étonnes. Allez. Et t'as plongé, donc.
3: C'était ma première belle expérience amoureuse.
1: Ah là là, t'as plongé, t'as eu des bisous, oh là là.
3: Ah ouais,
1: là
3: mais je me suis fait mal. J'ai mal au dos, j'ai pas voulu faire un plat, et puis je me suis retrouvé un petit peu les jambes qui ont tourné, ils sont retournées, et puis je me suis un peu tiré le dos. Ah mais bon, le bisou m'a bien consolé.
0: Elle t'a massé.
1: Est-ce que tu te rappelles comment elle s'appelait?
3: Sophie.
1: Eh ben Sophie, on t'embrasse.
0: Eh bien, elle est là.
1: Elle est là, tam, tam, tam, tam. Alors, écoute bien, c'est la question à 5 points. T'es en tête, tu as déjà 5 points. Je te propose 5 points de plus s'il y a une ambiance.
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1: on repartiront. Alors, il va falloir que tu complètes le début. J'ai le proverbe, j'ai que le début, il va falloir que tu complètes le proverbe. Qui sème le vent, c'est quoi la suite de? Qui sème le vent,
3: récolte la tempête.
1: Récolte la tempête. Et c'est une... Mais c'est une bonne réponse. Qui sème le vent, récolte la tempête. C'est-à-dire que tu fais de la merde, et ben, ça te retombe dessus. Voilà, bravo, tu as dit.
0: Est-ce qu'on peut connaître, Carole, la suite de cette histoire pour ceux qui nous rejoignent? On était dans l'avion, il y a une rencontre assez sympathique avec le pilote. Bon, voilà, tu lui as tapé dans l'œil, il t'a invité à voler avec toi, il t'a donné sa carte, il t'a proposé un verre le soir même. Tu y as été ou pas?
5: Non.
0: Mais non, parce que tu nous as dit que tu rejoignais ton petit ami. Voilà, ça, j'ai bien compris.
5: Exactement. Voilà. Et bon
0: alors, mais...
5: même si j'étais un peu naïve, faut pas exagérer.
0: Bon, et le vol retour, parce qu'il y a un vol retour. On est suspendu à Télève, là. Qu'est-ce qui s'est passé?
5: Bien, je m'en vais sur... Je marchais sur le tarmac pour monter dans l'avion. C'était un jet, hein. C'était pas un Airbus. Ou...
0: Okay.
5: C'est un jet, hein. Enfin, Airbus, ça n'existait pas. Hein. Boeing.
0: Hein?
5: Et là, qui me fait coucou depuis le cockpit à travers la vitre ben, c'était le pilote.
0: C'était le même. C'était le même.
5: Ah ouais. Le même.
0: Oh,
5: le même. Le même.
1: Le mec, il y a de la suite dans les idées.
5: Je monte dans la cabine pour m'installer sur mon siège. Rebelote, on vient me chercher pour le voyage, mais là, j'ai refusé.
0: Oh, d'accord. Voilà. Oh là là. Et le gars, il a rien lâché, hein. C'est fou, tu te retrouves dans le même vol au retour et il te propose de venir.
5: Exactement.
0: Oh là là, l'histoire de dingue. Allez, une dernière petite histoire. T'as été voir des gorilles. T'as fait 4 heures de marche dans la forêt pour trouver des gorilles et tu t'es retrouvé près de la maison de Diane Fossé. Voilà que t'es la spécialiste des gorilles. Alors, ta rencontre, raconte, impressionnant.
5: Ah, j'en ai encore des frissons dans le dos. On se sent tellement petit, mini. Tellement faible, tellement qu'on devient très humble,
0: ouais.
5: Et que on se met accroupi, hein,
0: ouais.
5: Les jambes croisées par terre, et là, ben, on fait semblant de manger de l'herbe, comme eux.
0: Ah oui, une espèce de signe de soumission par rapport aux gorilles.
5: Ah ben, complètement.
0: Extraordinaire.
5: Surtout, quelle expérience. Surtout se soumettre
0: et
5: surtout ne pas se trouver entre une, un petit et une maman gorille.
0: Évidemment. On va jouer, Carole. Et on est content d'écouter toutes ces expériences. On aimerait en parler pendant des heures, mais malheureusement, on n'aura pas assez de temps parce que moi, je veux que tu sois avec nous vendredi. Voici un extrait. C'est plutôt un bruitage de scooter, de moto, oui, de scooter. Pour 5 points, question cash, quel scooter est devenu aussi emblématique de l'Italie que les pâtes ou le café serré? Le scooter emblématique de l'Italie, aussi réputé que ses pâtes ou son petit cappuccino espresso. Top chrono 10 secondes.
5: La Vespa.
0: Oui, bien sûr, c'est la Vespa, bien sûr. C'est en Italie, juste après la Seconde Guerre mondiale, c'est le scooter qui est le symbole de la Dolce Vita, la balade, les chevaux de vent.
1: Alors, Thierry 10, Carole 7, et là, tout de suite, vous écoutez ici, on va écouter Miley Cyrus. Dream, Adouane, Adouane.

0: 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Miley Cyrus.
1: Miley Cyrus.
0: Miley Cyrus sur ici.
1: Eh ben oui, bah là c'est quoi, c'est l'heure de la...
0: De Miley Cyrus.
1: Non, de la réclame.
0: De Cyrus.
1: Cyrus.
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1: Nous sommes au taquet avec Thierry qui joue avec Ici Berne de Bigorre et Carole qui joue avec Ici Gironde. Alors Thierry est en tête avec 10, Carole à 7. Thierry, je le rappelle, a 61 ans, il habite à Pau. Il est marié à Sandrine. Et alors, dis donc, il paraît que t'adores les manèges. Enfin, à quand t'étais plus jeune. Maintenant, il paraît que tu tournes un peu de l'œil.
6: Ouais. Ouais, maintenant, ouais, c'est marrant comme ça change. Parce que quand on est jeune, eh bien, on est un peu tout fou. On est voilé dans tout. Et après, ça donne, rien que de le voir, ça donne mal à la tête.
1: Exactement. Bon, alors, on va...
6: Merci, a pris le relais.
1: Eh ben, c'est bien. Moi, j'ai jamais pris le relais. On va te faire écouter une petite chanson pour t'encourager, une chanson que tu adores, Thierry. Hop là. Alors,

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1: Allez, 4, tu m'en as fait 4. Il y avait la peau de bébé, le café, l'encens, la bougie, le cuir, la colle Cléopâtre, la crème de beauté, le linge propre, le pain, le savon, tu me l'as dit, la lessive et les huiles essentielles. Voilà.
2: Oh, la colle, c'est vrai.
1: La colle Cléopâtre, les gars.
2: Le pot blond, là, mais avec le petit truc orange qu'on mettait au milieu.
1: Et t'as des gens, si tu leur demandes, moi, par exemple, j'adore l'odeur de l'essence. Voilà.
2: Céline Lebras, qui réalise l'émission sur le pot de colle orange, elle a dit, moi, je la mangerai.
1: Bah oui, mais il y a plein de gosses qui la mangeaient. C'est pour ça qu'ils ont arrêté de la faire si bon.
2: Voyez voilà. Un petit peu le résultat maintenant, hein, parce que ça faisait cuillère le truc de la colle. Enfin bref, bon, Carole, t'as repris un avion, t'as croisé encore un pilote là, le temps de la réclame, non?
3: Non, je suis trop vieille pour ça.
2: Oh, Carole, tu habites à Libourne.
3: On est à l'arrière de l'avion maintenant.
2: Non, et alors, bien à l'arrière de l'avion, 68 ans, célibataire, deux filles, à Libourne. Merci d'avoir été avec nous tout au long de cette émission pour tes belles histoires, ta rencontre avec les gorilles, les voyages. Un dernier mot, parce que je ne savais pas ce que c'était. Tu fais une collection, tu la fais toujours, de cendriers d'eau. Et je ne savais pas ce qu'étaient les cendriers d'eau. Tu sais, toi?
1: Les cendriers d'eau?
2: Oui.
1: Bah, j'imagine que c'est les cendriers qui flottent?
2: Non. Alors, tu sais, c'est les cendriers. Tu me dis, Carole, où tu sais, tu appuies et t'as un truc qui tourne.
1: Ah, les tu vois ce que c'est? Le truc de chez ma grand-mère.
3: Oui, je vois bien, oui, c'est un petit plateau qui tourne.
2: C'est
3: oui, il y a un ressort. Oui, non, c'est pas ça. Alors, un cendrier d'eau, c'est pas facile. C'est un petit récipient, d'accord?
2: Ouais.
3: Et au-dessus, il y a un couvercle.
2: Oui, oui, mais on voit bien, on a été regarder sur Internet. Non, mais on voit bien.
1: Allez,
2: bon, on ira voir. Pour ceux qui s'intéressent à aller voir.
1: On encourage Carole.
2: Mais bien sûr, on l'encourage avec une chanson que le Damien d'Hollande adore.
1: Cette chanson, il n'y a pas ça, cette chanson au Damien d'Hollande. Il n'y a que des chansons de Johnny et du rap.
2: Ah, vous ne l'avez pas vu? Vous l'avez pas entendu, Michel?
1: Non.
2: Et tu adores Michel Sardou. J'espère que ça va te porter bonheur pour te dire qu'il faut 5 points. Voilà, on est sur un bingo qui vaut 10. Celui qui encaisse les 10 points, c'est celui qui marque le plus de points quoi, dans son bingo. Il a fait 4. Il faut que tu fasses 5 et tu peux faire la remontada et t'es avec nous vendredi. Est-ce que tout est clair, Carole?
3: C'est clair, mais Michel Sardou, c'est sa chanson Le Connemara que j'adore.
1: Ah bah oui.
2: C'est ce qu'on
1: oui,
2: vient d'écouter, là.
3: Oui,
2: c'est ce qu'on vient d'écouter, exactement.
3: C'est bien cette chanson, uniquement la chanson. Voilà.
1: Ah oui, d'accord. Okay. Toi, t'as envie de venir visiter le Dami d'Hollande,
2: toi. Voilà. C'est bon, c'est alors, un bingo exceptionnel. Je reconnais, Valérie, que tu t'es surpassé
1: ouais,
2: sur ce bingo.
1: J'adore. Allez.
2: Et nous te demandons un maximum de choses qui puent.
1: Top voilà, chrono,
2: toutes les choses qui sentent mauvais. Top chrono. Qu'est-ce qui sent mauvais?
3: La merde, le pipi, le purin,
2: oui.
3: Le foin, la pourriture, la moisissure.
2: Oui.
1: Attends, le purin et la merde, c'est pareil. Hein,
3: la
1: donc.
3: Peinture, le.
1: Ça y est, c'est fini, hop.
2: Non, mais elle est là jusqu'à 15h.
1: Il y en a que. Y en a que
2: y en avait, pour moi, il y en avait 5. Si on enlève même ce que tu dis, on va demander.
1: Non, mais le foin, ça pue pas le foin.
2: Ah bah, est-ce que les choses, ça sent bon? Attends.
1: Bon, maître.
2: 5. On est sur 5, ouais, on nous confirme 5. L'œuf pourri, les boules puantes, les couches de bébé, le gaz, les proutes, le moisi, le pourri, bon voilà, le lait, le vomi, la sueur.
1: Évidemment. Alors, ça veut dire que Carole sera avec nous vendredi. Je suis triste pour toi, mon Titi.
3: Oh, ya.
1: Mais Titi, tu gagnes quand même le guide Michelin hein, pour fêter les 100 ans du guide Michelin.
2: Carole, elle s'en remet pas.
1: Mais Carole, ça va
2: t'as
1: bien
2: gagné, Carole.
1: Je vous rappelle donc la finale. C'est vendredi, Titi. Je t'embrasse, Carole, à vendredi. Merci à Céline à la Réal, Maître Coupez, au savoir, Flo Flo à la technique, Alex au standard, Eric Bastien, je sais pas à quoi. Hein, parce que...
2: C'est au ministère des Finances, je vous le rappelle quand même.
1: Ouais, on va réfléchir. Allez, donnez-moi des idées d'hymnes nationaux ou de fonctions pour Eric Bastien sur les réseaux, comme ça je saurai. Je vous embrasse tous et à demain, mes chéris.
2: Et on quitte le Dami d'Hollande pour retrouver le Wendy Land. Bonjour Wendy Bouchard.
4: Bonjour
1: Wendy.
4: Bonjour chers amis. Eh bien, je vous emmène après l'info au Sable d'Olonne. Nous prendrons le départ 9 skippers qui vont s'élancer dans le Vendée Arctique. Une incroyable course lâche préparatoire du Vendée Globe. On va rêver et se frigorifier un peu.
1: Voilà, bonne émission chérie.
4: À demain.
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0: l'écoute de Ma France, 30 minutes pour vous raconter l'actualité, pour partager l'univers de nos invités. Au sixième jour des recherches, d'abord pour retrouver Liana, 11 ans, disparue à Florence dans le Gers. Vendredi, l'espoir s'amenuise. Les enquêteurs ne relâchent pas leurs efforts en sollicitant l'aide de pêcheurs et de chasseurs aujourd'hui. Mais le dossier est édifiant. On apprend que le principal suspect en détention provisoire était déjà visé par 2 plaintes. À la une encore, le débat sur la sortie du cadmium qui arrive à l'Assemblée nationale aujourd'hui. Je vous parle également de la garde à vue de 3 agents de l'Office national des forêts. Une cigarette jetée par la fenêtre lors d'une patrouille de l'ONF serait-elle à l'origine du méga-feu de l'été dernier dans l'Aude? C'est la question. Au cœur de vos régions encore, le pétrolier russe a résonné en Bretagne, observé par les promeneurs. Et puis le départ du Vendée Arctique des Sables d'Olonne. Départ dimanche, une course préparatoire au Vendée Globe. Course au large consiste à franchir le cercle polaire. Déroutant pour les 9 skippers en lice, dont Violette d'Orange, Manu Cousin, Sam Boutchaïd est notre invité. Et Louis Bonafous, le président du Vendée Globe et Vendée Arctique, Alain Leboeuf, sera avec nous dans Ma France. Chaque jour qui passe depuis la disparition de Liana, 11 ans, vendredi devant son collège de Florence dans le Gers, ajoute son lot d'émotions et d'informations, je vous le disais, édifiantes. Car le portrait du suspect numéro 1 mis en examen pour enlèvement et séquestration de mineurs commence à s'esquisser avec plus de détails. On découvre aujourd'hui, Coralie Moreau, vous qui suivez ce dossier pour ici, que cet homme de 41 ans, père de famille, placé en détention provisoire, était déjà visé, Coralie, par une enquête pour viol sur mineur.
1: Oui, une plainte déposée en août dernier, transmise au parquet de Toulouse pour des faits extrêmement graves. Une fillette de 10 ans dit avoir subi des viols de la part de Jérôme B. pendant plusieurs mois. L'enfant est une amie des deux filles de cet homme. Elle explique que ces agressions ont eu lieu au domicile de la famille, à Montastruc-sur-Gers, là où habite également Liana. Alors que se passe-t-il ensuite? Eh bien, rien pour le suspect. Le dossier est rapproché du lieu présumé des faits, transmis donc au parquet d'Auch, qui dit le recevoir en décembre et indique également que des investigations ont été lancées en janvier dernier. Mais depuis 5 mois, pas grand-chose. Le violeur présumé n'a jamais été entendu ni informé de cette enquête. C'est ce que précise son avocat.
0: Et c'est un homme, Coralie, dont les agissements manifestement inquiétaient la famille de Liana. Écoutez sa maman, dévastée évidemment, Charlie Rameau, qui raconte au micro d'Ici Occitanie que cet homme est le papa du meilleur ami de sa fille.
2: Elle avait été invitée à une soirée pyjama anniversaire. Au début de l'année, je me rappelle plus, septembre ou octobre, quand on l'a récupérée, elle m'a dit qu'il lui avait acheté une pizza au chorizo rien que pour elle. Elle m'a dit aussi qu'il lui avait fait des guilis et tout. Du coup, j'ai posé la question que je pense presque n'importe quel parent aurait posée. Est-ce que ça a été plus loin? Elle m'a dit non, d'un air un peu choqué, elle comprenait pas de quoi je parlais. J'ai dit que je ne voulais plus qu'elle lui adresse la parole.
0: La maman de Liana, qui n'apprendra que vendredi dernier, jour de la disparition de sa petite fille, que cet homme continue de venir tous les jours apporter des goûters à quelques collégiennes de Florence et notamment à sa fille Liana, Coralie.
1: Oui, un homme qui était souvent à la sortie du collège, souvent entouré d'enfants. Un homme qui inspirait la méfiance, comme chez la maman de Liana, vous venez de l'entendre. Il avait d'ailleurs travaillé dans des lycées du Gers comme agent d'entretien entre 2018 et 2021, lieu où il côtoyait, là encore, des jeunes filles. Mais son contrat avait été interrompu brutalement par la région Occitanie après un signalement d'une lycéenne. Elle dénonçait un comportement inapproprié et des échanges sur les réseaux sociaux.
0: Oui, on en apprend donc un peu plus chaque jour sur cet homme de 41 ans au casier judiciaire qu'on rappelle pourtant vierge, Coralie Moreau.
1: Oui, casier vierge, oui, c'est vrai, mais des suspicions depuis plusieurs années, c'est ce que l'on découvre au fil des jours. En 2020 déjà, Jérôme B. avait été signalé à la justice à la suite d'une plainte pour des faits de nature sexuelle, là encore sur une mineure. À cette époque, le père de famille avait été entendu par les enquêteurs, mais le dossier avait été classé sans suite. Aujourd'hui, mis en examen et placé en détention provisoire, il s'exprime peu, ni toute agression sexuelle. Aux enquêteurs, il n'a ni qu'une seule chose, avoir pris Liana dans sa voiture à la sortie du collège pour la déposer à la piscine.
0: Merci Coralie Moreau. L'espoir s'amenuise alors que Liana demeure introuvable depuis vendredi après-midi. Des analyses sont en cours sur les objets retrouvés lors des battues. Hier, 180 gendarmes, plusieurs dizaines de citoyens, notamment des cavaliers à cheval, ont aidé les enquêteurs. Cette solidarité, elle s'organise, Adèle Belloumbri, vous qui êtes sur place pour ici.
3: Oui, sixième jour de recherche ici à Florence et dans les environs, et toujours aucune trace de la petite Liana. Pourtant, tous les moyens sont employés, un dispositif actif. Les militaires poursuivent leurs opérations, environ 170 mobilisés sur le terrain, dans plusieurs secteurs autour de Florence, sur des chemins forestiers ou autour de la rivière du Gers, et notamment autour de Montestruc-sur-Gers, là où habitait le suspect. On a vu tout à l'heure plusieurs camions de pompiers défiler. Particularité aujourd'hui, des chasseurs et des pêcheurs locaux ont été mobilisés. Un rendez-vous leur a été donné ce matin pour aider les enquêteurs à vérifier des points d'intérêt particuliers, des endroits connus, des habitués du secteur. Et il y a ceux qui font leurs recherches dans leur coin, comme Tony, 18 ans.
4: J'ai vu un peu les recherches qu'ils faisaient autour du lac et ça. Moi, ça m'a dit qu'apparemment, ça avait dit qu'elle était peut-être au cours d'un cours d'eau ou quoi. Du coup, je suis allé voir au niveau des égouts à Florence. Il n'y avait rien. Après, je suis allé quand même au cas où. Je marchais un peu dans les égouts pour voir, mais... rien du tout, pas de trace.
3: Des recherches personnelles, spontanément.
4: Oui, voilà, faut essayer de la retrouver quand même, parce qu'elle a 11 ans. Elle est dans la même collège que ma petite sœur. C'est-à-dire que c'est pas vrai avec tout le monde. Du coup, on cherche pour quand même.
0: L'aide de citoyens et ses recherches qui se poursuivent. Merci Adèle. Une adresse mail a été créée par les gendarmes pour recueillir tout élément qui pourrait aider à faire avancer cette enquête. disparition-florence@gendarmerie.intérieur.gouv.fr. Adresse que vous retrouvez sur notre page spéciale consacrée à ce dossier bouleversant sur ici.fr. Dans l'actualité encore, trois agents de l'Office national des forêts sont en garde à vue 9 mois après les incendies dévastateurs dans l'Aude. Les enquêteurs cherchent à établir si une cigarette jetée par la fenêtre d'une voiture de patrouille pourrait être à l'origine de ce drame. Un méga feu qui avait ravagé 17 000 hectares de végétation dans le massif des Corbières. Les députés débattent aujourd'hui d'une sortie progressive du cadmium, un métal lourd contenu par les engrais et qui est massivement utilisé en France, qui nous expose aussi par l'atteinte de la terre à des risques de cancer. C'est un texte porté par le député écologiste Benoît Biteau et soutenu par des familles de malades. L'un d'eux sera cet après-midi à l'Assemblée pour assister à l'examen de cette proposition de loi. Il s'appelle Alexandre Roussel, il a 25 ans, il a perdu sa maman d'un cancer du pancréas fin 2025. Rémi Brancato.
5: 3 mois après le diagnostic, c'est un cancer fulgurant du pancréas qui a emporté la mère d'Alexandre Roussel en décembre. Le jeune chercheur en relations internationales avale alors les études et rapports sur cette maladie dont la prévalence flambe.
6: Le nombre de cas a été multiplié par 4 ces 30 dernières années en France. C'est une progression qui est 2 à 3 fois plus rapide que dans la plupart des autres pays européens. Avec ma famille, mon père et mon frère, on a fait le lien entre cadmium et cancer du pancréas et donc on a souhaité se mobiliser suite au décès de ma mère.
5: Les scientifiques suspecte le cadmium de favoriser l'apparition de différents cancers, dont celui du pancréas, même si aucun lien de causalité n'est encore prouvé. Ce que rappelle le vaste rapport de février de l'Agence de sécurité sanitaire, l'ANSES, les Français sont surexposés au cadmium par leur alimentation, en cause notamment les engrais phosphatés que nous importons et qui en contiennent.
6: À la lecture de ce rapport, on se dit que c'est un nouveau contaminant qu'on peut éliminer de notre alimentation. Il s'agit que les producteurs d'engrais traitent ces engrais pour en enlever le cadmium et c'est un surcoût qui est marginal.
5: Alors pour soutenir la proposition de limiter le seuil de cadmium autorisé dans ses engrais, il a lancé une pétition sur le site de l'Assemblée. Elle a dépassé les 10 000 signataires en moins d'un mois.
0: Et le Parlement a adopté hier un projet de loi sur les ruptures conventionnelles, un texte qui acte un accord conclu entre le patronat et certains syndicats, en vertu duquel les salariés qui rompent leur CDI à l'amiable avec leur employeur toucheront des indemnités chômage, mais pendant moins longtemps. C'est un dispositif qui était jugé trop coûteux par le gouvernement. Pour vous donner un exemple, désormais, en cas de rupture conventionnelle, un salarié de moins de 55 ans touchera le chômage pendant maximum 15 mois contre 18 mois aujourd'hui. Stellantis confirme son investissement massif en France à hauteur d'1 milliard d'euros, dont 400 millions consacrés par le constructeur automobile au site de Mulhouse. C'est là que sortiront 3 nouveaux modèles des Peugeot électriques ou hybrides, avec un gage de longévité à la clé pour cette usine qui produit déjà les 308 et 408. 4500 personnes travaillent sur le site du Haut-Rhin. Une annonce saluée donc par les salariés, les syndicats et le ministre de l'économie, Roland Lescure, qui salue ses investissements pour Stellantis en France et à Mulhouse en particulier.
7: Une usine emblématique du groupe qui existe depuis plus de 60 ans et qui va se projeter vers l'avenir. On a commencé ici avec des pièces mécaniques, avec des 104, avec des 304. On va continuer à se projeter vers l'avenir de l'automobile industrielle française, européenne et mondiale en y fabriquant des véhicules électriques fabriqués en France, fabriqués en Europe. L'électrification est une manière de porter l'industrie automobile vers l'avenir. La vallée de la batterie dans le Dunkerquois, des composantes essentielles aux batteries, y compris les terres rares, les minerais, mais évidemment l'industrie automobile ne serait pas complète si on ne fabriquait pas des automobiles électriques faites en France. On le fait déjà un peu aujourd'hui, on va continuer à le faire.
0: Il est 13h10, Emmanuel Macron a rendu hommage ce matin au résistant et philosophe Edgar Morin, disparu la semaine dernière à l'âge de 104 ans, dans une cérémonie présidée aux Invalides. Le chef de l'État a salué un destin exceptionnel du siècle qui ne céda jamais, je le cite, à la vérité d'un seul camp. Écrivain et sociologue du temps présent, Edgar Morin a écrit une quarantaine d'ouvrages. L'équipe de France de foot s'envole dans une semaine pour les États-Unis et les Bleus continuent à s'entraîner à Clairefontaine avant demain le match de préparation contre la Côte d'Ivoire. À 8 jours du coup d'envoi du Mondial, l'état d'esprit des Bleus est excellent, comme celui du sélectionneur Didier Deschamps. Il était l'invité ce matin de France Inter. Quand on lui parle de la France comme favorite, l'humilité, vous allez l'entendre, est de mise.
8: Que l'équipe de France a des très très bons joueurs, oui. C'est une musique là qui ronronne, voilà. Qu'on fasse partie des favoris. Il manquerait plus qu'on en fasse pas partie de pas ce qu'on a réalisé. Mais c'est pas pour ça qu'il faut se voir trop beau et ne... Oui, l'ambition, il faut l'avoir. Mais il faut avoir aussi l'humilité nécessaire. Parce que, et dans ce groupe-là, il y en a quelques-uns, mais il y en a beaucoup. Ça va être leur première compétition. Avec mon staff, on en a fait pas mal. Certains joueurs, pour les plus anciens, aussi on l'espère, parce que il y a toujours des passages difficiles. Il y a des impondérables aussi, blessures, pas blessures, formes, méformes, voilà, qui peuvent conditionner. Là-bas, les États-Unis, température. Sur une Coupe du Monde, il n'y a pas à motiver les joueurs, mais je peux vous assurer, depuis un bon moment, l'état d'esprit est excellent.
0: Didier Deschamps sur France Inter, 13h10.
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0: Au cœur de vos régions, nous sommes aussi au cœur de vos préoccupations avec la santé mentale des jeunes consacrée cause nationale l'an passé. On vous en parlait dans Ma France hier, alors que la ministre de la Santé lance un nouveau dispositif de prise en charge plus rapide pour les jeunes en fragilité et repéré par l'éducation nationale. Une sorte de coupe-fil qui leur permettrait, dans les 48 heures, d'obtenir un rendez-vous chez le psychologue, le psychiatre ou le pédopsychiatre. Concrètement, aux professionnels de santé de s'organiser donc pour libérer des créneaux pour ces urgences. Initiative plutôt bienvenue pour ces jeunes que vous avez rencontrés à Tours devant le lycée Balzac, Lison Bourgeois.
10: Parce que le premier rendez-vous n'est jamais facile, observe Mélissa, 17 ans.
11: C'est assez compliqué déjà d'avoir le déclic de se dire oui, on a besoin de quelqu'un. Ça, je sais que j'ai eu du mal à l'accepter. J'en avais vraiment, vraiment besoin, je pense. C'était assez compliqué parce que déjà, trouver un psychologue qui veuille bien prendre les enfants. Puis quand j'avais un rendez-vous, fallait que j'attende quoi, 2-3 mois avant de pouvoir le revoir. Donc ça m'a pas vraiment aidée.
10: Et les semaines d'attente, se souvient de son côté Mélia en classe de seconde, renforcent le mal-être.
12: Ça fait un peu personnel. Mise de côté, on a l'impression que même quand on fait l'effort de demander de l'aide, et bah ça paye pas ses fruits quoi.
10: Détresse psychologique ressentie par beaucoup pendant la crise sanitaire du Covid-19, et c'est justement depuis ce moment-là que les hospitalisations pour tentative de suicide ont plus que doublé pour les adolescentes de 10 à 14 ans. Alors oui, ces rendez-vous d'urgence sont nécessaires selon Roxane en classe de terminale.
13: J'espère que ça va pouvoir empêcher que certaines personnes en arrivent jusqu'à là et qu'elles perdent vraiment goût à la vie. Donc le suivi psychologique, c'est vraiment quelque chose que tout le monde devrait avoir.
10: Mais il faut aussi faire encore plus de prévention sur les numéros d'urgence, dit-elle. Une première étape parfois plus facile à surmonter que le rendez-vous chez le psychologue.
0: Merci Lison, vous entendiez ces lycéens. Les premiers résultats sont tombés hier soir sur la plateforme d'inscription Parcoursup. Selon le ministre de l'enseignement supérieur, 2 lycéens sur 3 ont reçu une réponse favorable. Philippe Baptiste qui ajoute que tout le monde trouvera une place, vous ne jouez pas votre vie. Pour plus d'un million de lycéens qui passent en tout cas les épreuves du bac la semaine prochaine, après deux mois après avoir formulé leur vœu sur Parcoursup, la réponse s'est donc fait obtenir, accepter, refuser ou en attente hier soir, mais évidemment les dés ne sont pas jetés. Et puis on termine ce tour des régions en Bretagne, en baie de Douarnenez, avec ce pétrolier soupçonné d'appartenir à la flotte fantôme russe utilisée par Moscou pour contourner les sanctions occidentales sur les ventes du pétrole. Un cargo de 250 mètres de long a résonné depuis dimanche par la marine nationale et qui reste donc au mouillage près de la presqu'île de Crozon. Sa présence interpelle les promeneurs sur le sentier du GER 34. Ils recherchent ce fameux bateau, Angéline Demoinck. Au détour du sentier, le navire apparaît entre les pins. Coup d'œil dans les jumelles, un hélicoptère est en train de déposer quelqu'un sur le pont. Vanessa, habitant Presqu'île, elle n'en revient pas.
2: Oh, avec les jumelles, c'est impressionnant, quoi. Il y a un bateau militaire, la flottille française, mais qui paraît minuscule, hein. Qui paraît un peu ridicule, et même l'hélico du coup du dessus paraît tout petit par rapport au bateau. Ça ramène un petit peu le double visage de la Presqu'île. Le côté nature, on se sent vraiment bien, et puis à côté de ça, bah, il est toujours eux, hein. Et on y pense encore plus aujourd'hui, bah, le côté militaire, ça fait penser du coup. Bah, la guerre qui dure.
0: Un rappel de ce qui se joue à des milliers de kilomètres de là. C'est aussi la vie de ce vacancier venu des Alpes de Haute-Provence.
14: En tout cas, le fracas de la guerre est encore loin de chez nous. Mais ouais, ça met quand même un petit point sur les choses, en espérant que ça en reste là pour nous.
0: Deux promeneuses nous rattrapent, une mère et sa fille qui s'empressent d'appeler Jean-Claude, mari de l'une et papa de l'autre. Allô papa ?
15: Oui ?
0: Je viens de voir ce que tu m'as montré à la télé l'autre fois, là, le bateau russe pétrolier. Je l'ai vu avec maman, on est en train de faire une promenade.
15: Je suis fier parce que mon épouse, quand je regarde les chaînes d'information, elle coupe la télé. Elle me dit, tu nous fais suer avec tout ça. J'espère qu'elle va me ramener des photos et un pétrolier.
0: Une chose est sûre, les deux Lorraines ne sont pas prêts d'oublier leur passage par Crozon. Bisous.
15: Merci,
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0: Et dans Ma France, on met le cap sur une aventure nautique, une course de bateau en solitaire avec des skippers au départ des Sables d'Olonne qui, sans escale ni assistance, devront franchir le cercle polaire arctique. C'est une course baptisée la Vendée Arctique qui s'est imposée comme une aventure incontournable pour les monocoques IMOCA. Avec nous, Alain Leboeuf. Bonjour, monsieur.
16: Bonjour, madame Bouchard.
0: Vous qui présidez le conseil départemental de la Vendée, mais qui êtes aussi un amoureux des courses à la voile, président à la fois du Vendée Globe et du Vendée Arctique. Pour ceux de nos auditeurs qui découvrent cette course, est-ce que vous diriez d'abord que c'est une préparation incontournable pour le Vendée Globe ?
16: Oui, effectivement, c'est la première course qualificative justement pour le Vendée Globe. Il faut que ceux qui vont vouloir partir vers les mers du Sud et faire ce grand parcours de 2 à 3 mois de course puissent au préalable s'entraîner, se confronter, j'allais dire, aux mers compliquées, difficiles, et tout ça avec un bateau et en solitaire. Et donc cette course vers les mers, cette fois-ci du Nord, eh bien, sont justement un premier entraînement et en plus la possibilité pour eux de se qualifier d'ores et déjà pour le Vendée Globe 2028.
0: Ah, très bien. C'est une course que vous aimez imaginer, Alain Leboeuf, en 2020. Quelle est la singularité de cette édition 2026 ?
16: Oui, alors effectivement, notre première course, on avait eu cette idée folle de dire qu'il fallait que les skippers puissent contourner l'Islande. Oui. Et en fait, on se rend compte que c'est compliqué. En plus, on a au nord de l'Islande des zones de grosse fréquentation des cétacés, les baleines en particulier. Donc, on veut respecter cette faune, cette macrofaune, et on veut respecter aussi nos skippers. Donc, il nous a fallu trouver une autre idée qui est beaucoup plus ouverte, et tous les spécialistes le reconnaissent. En fait, on va leur demander d'aller couper le cercle polaire, mais là, on va voir justement des stratégies sans doute différentes. Chacun va travailler avec ses cartes météo pour se dire vers où on passe. Peut-être qu'il faudra faire un parcours un peu plus long, mais qui sera plus efficace, ou d'autres choisiront eh bien, la ligne droite. Donc, il faut aller couper ce cercle polaire, le 66e parallèle nord, et revenir au Sable d'Olonne.
0: Intéressant. Donc, sans parcours défini, chaque skipper devra donc composer avec des systèmes météo qui sont assez instables, un froid intense, brouillard aussi des hautes altitudes, des dépressions rapides, des mers qui sont difficiles aussi à négocier, même quand on est, comme eux, des marins chevronnés. Départ dimanche de ce Vendée Arctique des Sables d'Olonne pour 9 skippers engagés, parmi lesquels Manu Cousin, Arnaud Boissière, Violette d'Orange ou Elodie Bonafou, qui sera avec nous dans quelques secondes. Au village départ depuis une semaine, là encore, vous pouvez rencontrer ces marins du large. Yves-René Tapon l'a fait pour ici, Loire-Océan.
17: Un énorme igloo accueille les visiteurs, avis de grands frais pour les skippers. Jamais une course n'a fait monter aussi nord les marins. Il y a 2 ans, elle pouvait fendre la foule quasi incognito. Cette fois-ci, Violette d'Orange doit gérer la notoriété et le défi sportif.
18: Très heureuse d'être ici pour cette nouvelle course qui est encore une fois l'inconnu pour moi, parce que cette fois, au lieu de partir vers le sud et dans les mers du sud, je pars pour aller franchir le cercle polaire.
17: Depuis le Vendée Globe, Violette d'Orange a franchi un cap en héritant du bateau, cette fois à Foyle, initiative cœur de Samantha Davis.
18: J'ai eu beaucoup de choses à apprendre, des peurs qui peuvent être nouvelles sur ce bateau-là. La pression, il y en a toujours un petit peu, mais en même temps, on la gère bien en se disant qu'il faut se concentrer sur ce qu'on a à faire surtout.
17: Et parmi les favoris, Sam Goodchild, le Britannique, est désormais à la barre de Massif, le bateau qui a remporté le dernier tour du monde avec Charlie Dalin.
7: Une énorme fierté, et puis c'est un peu symbolique aussi, les retours au Stade de Londres de ces bateaux-là. C'est un parcours, il ne faut pas prendre à la légère, d'aller aussi nord, même si c'est l'été, on va quand même très très au nord, beaucoup plus au nord que la Californie Sud. Prêt pour ça, le bateau et le bonhomme.
17: La boucle vers le cercle polaire avant de redescendre au Sable d'Olonne doit durer une semaine.
0: Et sur la ligne, Élodie Bonafous. Bonjour Élodie.
19: Bonjour.
0: Vous qui portez les couleurs de la magnifique association Petit Prince Que Guiner, vous êtes donc candidate au prochain Vendée Globe dans 2 ans. Et donc ce Vendée Arctique, comment vous l'appréhendez dans quelques jours pour ce départ?
19: Eh bien écoutez, j'ai essayé de faire tout au mieux avec mon équipe pour qu'on soit prêt et que je puisse me lancer dans des bonnes conditions sur cette course. Moi, j'ai fait mon entrée dans le circuit Moka il y a un peu plus d'1 an maintenant. Et l'année dernière, c'était plutôt une saison en équipage ou en double. Et cette année, en vue de la préparation pour le Vendée Globe, c'est une saison qui se court uniquement en solitaire sur le bateau. Et pour être complètement honnête, j'ai jamais navigué plus de 6 jours en solitaire sur un bateau, même plus petit que celui-ci. Donc, il y a beaucoup d'inconnus pour tout le monde. Et moi, il y en a d'autant plus parce que voilà, c'est un bateau que... J'apprends à dompter, j'apprends à faire voler au mieux possible. Donc je pense que je vais en voir un peu toutes les couleurs et ça va être une vraiment chouette expérience.
0: Vous êtes incroyable et on vous soutient dans cette inconnue, comme la décrivait encore Violette d'Orange. C'est un peu ça, c'est assez déroutant parce que, on le disait avec Alain Leboeuf, il va falloir que chaque skipper fasse un peu finalement son parcours à la carte pour tenter de franchir ce cercle polaire.
19: Ouais, tout à fait. On est 9 bateaux, mais je pense qu'on peut faire 9 fois différentes trajectoires, étant donné que le parcours est assez libre. Je pense que ça va vraiment nous permettre de nous concentrer sur notre bateau, les performances de notre bateau. On a tous des bateaux qui sont à peu près différents parce que c'est des prototypes. Et donc, ça va nous permettre vraiment d'apprendre beaucoup chacun sur notre bateau. Et il y a un enjeu, du coup, stratégique et de calcul de trajectoire qui est beaucoup plus important que sur des courses classiques où le parcours est un peu plus tracé. Et donc là, voilà, y a un gros enjeu de pouvoir faire pas mal de météo à bord pour choisir les meilleures conditions météo et la route qui sera la plus rapide pour aller franchir ce cercle, mais surtout pour revenir le plus rapidement possible ensuite au Sable d'Olonne.
0: Élodie Bonafous, c'est l'une des 3 femmes engagées dans cette course. Alain Leboeuf, et on entend à la fois cet enthousiasme et puis cette appréhension légitime, parce qu'il faut un grand mental, une sacrée préparation pour se lancer comme ça en solitaire.
19: Oui, tout à fait. Alors, le fait de faire du solitaire, moi, je le cultive depuis un moment, donc c'est quelque chose qui ne me dérange plus. Mais aujourd'hui, je navigue sur une machine qui est, au niveau technique et technologique, beaucoup plus impressionnante, sur des vitesses à bord de navigation qui sont beaucoup plus importantes. Donc, il faut composer avec tous ces nouveaux paramètres. Pour vous donner un exemple, il faut réussir à dormir, se reposer, se détendre un petit peu.
0: Bien sûr.
19: Avec un bateau qui vole à 30 nœuds, donc c'est plus de 60 km/h. Donc c'est plein d'enjeux qui vont faire que sur cette course il va falloir réussir à composer avec la durée, le rythme de cette course, aller vite et puis prendre aussi du plaisir. On va avoir quelque chose qui est absolument inédit. Moi, je ne suis jamais allée aussi nord. On va découvrir des nouveaux paysages, des nouvelles conditions météo, voir une mer dans laquelle on n'a jamais navigué. Donc ça va être c'est pas mal d'excitation, même s'il y a un petit peu de stress, parce que forcément il y a aussi le risque qui est associé à tout ça.
0: Bien sûr. Alain Leboeuf, vous êtes à l'écoute d'Élodie Bonafous. Cet enthousiasme, il est à la fois communicatif et magnifique pour l'organisateur et le président du Vendée Arctique que vous êtes.
16: Oui, tout à fait. Je suis tellement admiratif de ces skippers et de ces skippeuses. On a justement dans cette édition de jeunes sportifs, aventuriers, qui sont en train de nous raconter des merveilleuses histoires. Ça nous fait rêver et c'est pour ça que j'invite très très largement à suivre cette belle course et suivre ces beaux bateaux et surtout suivre ces merveilleux skippers.
0: Oui, en vérité, quand on part des Sables d'Olonne pour y revenir après avoir franchi le cercle polaire, c'est une course qui se compte en combien de jours en moyenne, cette course du Vendée Arctique, Alain Leboeuf?
16: Bon, écoutez, nous, nos prévisions, c'est entre 8 et 10 jours, on va dire. Ceci étant dit, on a vu la dernière fois, ce sont des mers tellement imprévisibles, des mers tellement compliquées, qui peuvent réserver beaucoup de surprises, qu'il est quand même compliqué de dire exactement combien de temps ils vont mettre. Mais je sais que nous avons des marins, même ceux qui sont débutants, sont expérimentés dans leur discipline, et donc ils peuvent nous surprendre, comme ils nous ont surpris d'ailleurs au dernier Vendée Globe, avec une arrivée de Charlie Dalin qui avait fait exploser tous les records. Donc peut-être ce sera le cas ici aussi pour cette course Vendée Arctique. En tous les cas, je suis persuadé qu'on va vivre de bons moments avec sans doute de belles surprises, parce que il va y avoir des skippers capables d'imaginer, d'inventer, de parier sur une trajectoire ou une autre.
0: C'est ça, des skippers que vous pouvez rencontrer jusqu'au départ, le 7 juin, dans ce village que nous décrivait Yves-René Tapon tout à l'heure, installé sur l'esplanade Vendée Globe, avec des animations, des rencontres, la découverte des coulisses, la sensibilisation aux enjeux environnementaux. Vous pourrez notamment rencontrer l'association Plastique Odyssée, puisque je parle justement d'associations et d'initiatives. Violette d'Orange, vous l'entendiez tout à l'heure avec son bateau Initiative Cœur, et vous représentez, Elodie Modafous, une autre très noble cause. Parlez-nous de l'association qui marraine votre IMOCA, Petit Prince.
19: Oui, tout à fait. Moi, j'ai le plaisir de travailler avec l'association Petit Prince depuis un peu plus d'un an. On s'est rapprochés dans le montage de ce projet IMOCA en vue du Vendée Globe 2028. Et c'est une association donc, qui réalise les rêves des enfants, les petits princes et les petites princesses, qui traversent des maladies, qui sont pris en charge dans les milieux hospitaliers, pour les aider à alléger un peu les souffrances de l'enfant, mais aussi de la famille et de l'entourage. Et du coup, c'est une association qui tourne autour du rêve, de les aider à arriver un peu, à s'évader. Et le parallèle avec mon projet est assez beau et assez fort, parce que moi, mon rêve de petite fille, c'est de participer un jour au Vendée Globe. Donc c'est un rêve qu'on a choisi de construire avec ses enfants. On a l'occasion d'accueillir sur le bateau, avec qui on collabore beaucoup pour aider justement à notre manière, financièrement, mais aussi dans les moyens humains qu'on peut mettre pour réaliser le plus possible de rêves de tous ces enfants. Et je suis fière de porter leurs couleurs, et je vais les porter fièrement pour cette course jusqu'au cercle polaire et pour les années à venir.
0: Ben merci infiniment, Elodie Bonafous. On vous souhaite le plus grand des courages, mais aussi beaucoup de bonheur, voilà, à accomplir cette course Vendée Arctique, ce franchissement de cette ligne du cercle polaire. Alain Leboeuf, encore une fois, ces marins ont du cœur, c'est ce qu'on entend à travers ces mots d'Elodie, mais comme Violette d'Orange aurait pu nous le dire aussi, ce sont des hommes et des femmes de grand cœur, oui.
16: Oui, tout à fait. On peut aussi parler de Nico Testé, hein, qui va courir sous les couleurs de Café Joyeux. Mm-hmm. Là, on voit combien ces skippers, non seulement veulent se faire plaisir en réalisant une merveilleuse aventure, mais d'autre part aussi sont très ouverts. Ils ont cette ouverture humanitaire, sociale. Et puis, je n'oublie pas non plus toute la dimension environnementale. Ce sont tous des marins qui savent aussi la grande fragilité de nos océans. Et c'est pour ça que le Vendée Globe, et bien sûr la Vendée Arctique, aujourd'hui consacre une grande partie de ses moyens pour essayer de voir comment on profite de ce vecteur de communication pour redire à nos populations, l'océan est merveilleux, protégeons-le.
0: Merci infiniment Alain Leboeuf, président du Vendée Arctique et du Vendée Globe, départ de cette grande course dimanche le 7 juin au Sable d'Olonne.
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0: Et on se quitte, Aude Razo, avec votre rendez-vous anti-arnaque, vous qui nous alertez sur des vidéos très mignonnes, spectaculaires, qu'on voit passer sur les réseaux.
20: Oui, j'ai vu celle-ci, par exemple. Un bébé, vous l'entendez, il est dans son bain, le papa jette dans l'eau une boule colorée, et là, incroyable, la boule se transforme en une énorme mousse multicolore, très spectaculaire. Cette vidéo, je l'ai vue s'afficher, mais alors des dizaines de fois en ouvrant mes réseaux sociaux, avec tout un tas de versions différentes. Alors dans celle-ci, un jouet sort carrément de la mousse, c'est une grosse tête de chat, et c'est là que le trucage doit vous sauter aux yeux, parce que oui, c'est truqué, le jouet est vraiment, vraiment gros, bien plus gros que la boule qui était censée le contenir au départ. Ça paraît impossible.
0: Ces vidéos, elles suscitent énormément de réactions, c'est ça qui est inquiétant.
20: Oui, je vois des cœurs là partout en commentaire, c'est adorable, disent les internautes. Où est-ce qu'on trouve ces boules magiques, demandent les autres, mais il y a un petit texte en bas de la vidéo, je lis, contient des médias générés par IA, intelligence artificielle, et là ça confirme mes soupçons. Tout ça pourquoi ? pour qu'on achète. Évidemment, une dame juste après nous renvoie vers un site commerçant, 34,95 euros. Un produit qui utilise l'intelligence artificielle pour faire sa pub, c'est suspect. Hein. D'ailleurs, j'ai trouvé d'autres vidéos, des vraies cette fois, où on voit en action ces bombes de bain, c'est comme ça qu'on les appelle, et le résultat n'a franchement rien d'aussi spectaculaire. Ça colore l'eau, oui c'est vrai, en jaune, en rose, en vert, avec oui, parfois un petit jouet qui reste à la fin, rien de plus. Ayez l'œil aiguisé toujours quand vous tombez sur des pubs tape à l'œil comme ça.
0: Merci Aude et bel après-midi à vous à l'écoute de votre radio locale, en musique et en bonne humeur.
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25: Dans Calvados, c'est un opéra miniature, une fable maritime qui raconte l'histoire d'un navire anglais qui est attaqué par des pirates turcs. L'un des jeunes mousses propose de couler le bateau ennemi en échange de la main de la fille du capitaine qui accepte. Mais celui-ci ne tiendra pas sa promesse et le jeune mousse, pourtant revenu victorieux, perdra la vie en mer. Depuis, son âme hante les flots. La maîtrise et la Scuola de Caen retrouvent l'un de leurs compositeurs fétiches, Benjamin Britten, pour The Golden Vanity sur la mer Noire, avec en préambule des chants traditionnels marins, normands et turcs. Symbole de l'université du monde de la mer. Ses représentations mercredi 17 juin à 20h au Théâtre de Caen. Un dialogue intime et poétique entre le cheval, l'art équestre et le chant. Sur une piste imaginaire, un cheval, une écuyère et une chanteuse entrent dans une relation d'écoute et dans une connexion permanente, avec pour seul accessoire un escabeau, un jeu de résonance entre les chants et la frappe des sabots, au rythme d'un gospel ou d'un air d'opéra, avec des extraits de Carmen ou de la Traviata, mais aussi du jazz. Une communion musicale partagée qui va naître. Vivez ce voyage surprenant avec le trio Vénix. C'est vendredi à 19h au terrain de pétanque du quartier des Provinces d'Argentan. C'est un spectacle gratuit programmé par le Quai des Arts.
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Et voilà une après-midi qui démarre en fanfare avec le trio Frédéric Goldman-Jones juste après. Soyez les bienvenus sur notre radio locale ici Normandie. La peinture est à l'honneur en ce moment dans la région avec le festival Normandie Impressionniste. Et aujourd'hui, une pensée toute particulière à un artiste qui est né au Havre un 3 juin 1877, Raoul Dufy, qui a si bien peint sa région dans ses nombreuses œuvres. Allez, toute une palette musicale, voilà ce qu'on vous propose cet après-midi avec notamment l'un des tubes de cet été, on en est sûr, c'est Alex Warren et Fever Dream.

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2: Le Piment Normand avec Adrien Beltoise, qui se sent d'humeur mélomane.
3: Et oui, François, double actualité musicale pour Caen et ses environs à l'approche de la fête de la musique. Fête de la musique qui, je le rappelle, est souvent la défaite de nos tympans. Celle-là, c'est une célébration sans dégradation de biens publics ni abribus pétés, mais finalement, on aimerait peut-être un peu, parce que ça nous éviterait le stress post-traumatique d'avoir entendu Wonderwall d'Oasis en version reggae, musette, tectonique et mambo. Attention, il y a des trucs bien, mais il faut aussi se dire que c'est la cour des miracles. C'est quand même le seul jour de l'année où Thierry, 46 ans, expert comptable en burn-out, peut nous faire découvrir son petit jardin secret, la musique. Mais un jardin, ça peut aussi rester secret, comme le disait le philosophe Xavier Dupont de Ligonnès. Et c'est comme ça que tous les 21 juin, notre Thierry fête la musique, ou plutôt, fait sa fête à la musique. Le 21 juin, mon Titi, ça devient Didier Vampas. Il est torse nu devant le château avec son groupe punk, les Pouilleux du Vogueux, pour nous faire des reprises d'antisociales au djembé à la cornemuse. Et tout le monde trouve ça normal. Hein, la fête de la musique, à la base, c'est une idée de Jack Lang, et c'était pour moi une raison suffisante de le traîner devant les tribunaux. Pas besoin d'Epstein.
2: Alors on commence, pardon Adrien, avec la manifestation de ce samedi pour les free parties.
3: Oui, ces événements techno et électro qui le font généralement illégalement dans des champs en campagne, ce qui provoque la grogne des agriculteurs. Grogne compréhensible, mais si on réfléchit, les agriculteurs ont moyen de tirer des bénéfices de ces free parties. Je m'explique. 100 kilos de son, ça fait vraiment beaucoup de boum boum, de quoi faire tourner le lait de vos vaches. Et le lendemain de la traite, vous avez des vaches beurrières. Une étape de gagnée. Il suffit ensuite de nourrir la moitié du troupeau avec des chips et vous pouvez même faire du beurre demi-sel. Techno et logique. Technologique.
2: Nous avons aussi Luc-sur-Mer qui vient d'annoncer sa programmation pour le Tribute Fest.
3: Oui, et c'est absolument fou. Franchement, la programmation de Luc-sur-Mer explose celle de Beauregard, je suis désolé. Tenez-vous bien. Green Day. M. ACDC.
2: Oui, alors attendez, Adrien, c'est un Tribute Fest. Ce sont des groupes de reprise, ce ne sont pas les vrais groupes.
3: Ah bah oui, c'est embarrassant. En même temps, je me disais aussi, je veux bien que la science avance, mais de là à avoir le retour de Tina Turner, David Bowie et Johnny Hallyday, il y avait peut-être une limite. Ouais.
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0: La chanteuse australienne qui a conquis la planète en 2024, Sia, qui chantait Gimme Love, ici Normandie, tous les jours à vos côtés à Perche-en-Ossée, où le manoir de l'Or Marin de la commune accueille des photos, des dessins et des installations jusqu'au 14 juin dans le cadre du festival Parcours Art et Patrimoine en Perche. Allez, à 14h, l'info en français dans le monde en 90 secondes, et à suivre aux côtés musique, on nous Claudia Schiffer, on nous Paul Schlitzer, Foule Sentimentale d'Alain Souchon.
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2: À quelques jours des commémorations du 6 juin 1944, les passionnés de la Seconde Guerre mondiale vont en effet commencer à affluer, notamment les reconstituteurs historiques et leurs véhicules. Une venue qui coûte de plus en plus cher avec l'augmentation du prix des carburants. Un char, par exemple, c'est plusieurs centaines de litres de diesel pour parcourir 100 km.
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4: Un 8e élevage de l'Orne contaminé par la tuberculose bovine. Pour autant d'exploitations concernées, elles sont toutes situées dans la commune d'Athis-Val-de-Rouvre, près de Flers. La tuberculose bovine touche les vaches, une maladie infectieuse transmissible à l'homme, chez qui elle provoque une modification de l'état général, de la toux notamment. Pour l'animal, les conséquences sont tout autres, puisqu'elles peuvent aller jusqu'à la mort. Cela fait plus de 10 ans que les éleveurs de l'Orne combattent la tuberculose bovine.
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Dans l'affaire de la disparition de Liana, collégienne de 11 ans dans le Gers, on sait que le principal suspect est déjà connu des autorités. Après une plainte déposée en 2025, plainte pour viol sur une enfant de 10 ans à Florence, c'est aujourd'hui le 6e jour de recherche pour tenter de retrouver la jeune fille. Trois agents de l'Office national des forêts sont en garde à vue, soupçonnés d'être impliqués dans l'incendie de Ribotte dans l'Aude en août 2025. Cet énorme feu de forêt avait parcouru 17 000 hectares dans le massif des Corbières. Les enquêteurs cherchent à établir si une cigarette jetée par la fenêtre d'une voiture de patrouille de l'ONF pourrait être à l'origine de cet incendie. Les députés se penchent sur les risques liés au cadmium. Une proposition de loi écologiste arrive à l'Assemblée pour limiter les risques d'exposition de la population à ce métal lourd, toxique. C'est

0: éleveurs dénoncent une initiative dangereuse pour la compétitivité de l'agriculture française. Emmanuel Macron salue un destin exceptionnel du siècle qui ne céda jamais à la vérité d'un seul camp. C'était ce matin lors de l'hommage national aux Invalides à Edgar Morin, sociologue, philosophe, mort à l'âge de 104 ans. Deux lycéens sur trois ont déjà reçu au moins une proposition d'admission sur Parcoursup, indique le ministre de l'Enseignement supérieur, qui se veut rassurant. Il n'y a aucune raison d'être désespéré, tout le monde trouvera une place. L'année dernière, seulement 34 jeunes n'avaient pas trouvé de solution. Les candidats ont 48 heures pour accepter ou refuser une proposition et peuvent recevoir des réponses jusqu'au 11 juillet.
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2: La météo et les prévisions de Météo France, de nombreux nuages cet après-midi avec les petites pluies et les averses qui vont se généraliser. Un vent en rafale de 65 km/h jusqu'en début de soirée. Des températures stables par rapport à hier. On a 17 à 21 degrés pour les maxis. Dans le Calvados, 21 degrés à Saint-Laurent-sur-Mer, Courseul et Dives-sur-Mer. 20 degrés à Bretteville-sur-Lèze, Condé-sur-Sol et Caen. 19 degrés à Saint-Germain-d'Yvet, Saint-Germain-Langot ou encore Souleuvre-en-Bocage. Et puis dans l'Orne, 18 degrés à Coudehard, la Lande-Patrie et Chaumont. 17 degrés à Valframbert, Saint-Michel-Tubœuf et Courjou, et dans le sud Manche, 18 degrés à Gers. La suite, le soleil va percer par moments les nuages demain et vendredi, des éclaircies moins timides.
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0: au son des synthétiseurs. Visage, Fade to Grey sur votre radio locale ici Normandie. Bonne journée à tous, que vous nous écoutez sur le 102.6 et en DAB+, avec une exposition qui s'appelle Entre Chats. Différents artistes et des œuvres autour du chat à découvrir à la Galerie des Créateurs Place Saint-Pierre de Touques jusqu'au 28 juin. Et dans un instant, nos trois chansons françaises à la suite. Une chanson qui commence comme dans un film noir, Rio Grande d'Eddie Mitchell. Dans un mois pile, le 3 juillet, il sera en concert dans le Calvados au Festival Beauregard et Wilson Sinclair, Gaëtan Roussel, Tout s'en va. Et puis le premier tube qui était numéro 1 du top 50 en 1988, le premier tube de Florent Pagny, N'importe quoi.
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2: Dans le Calvados, une rencontre autour d'un livre récompensé par le Fémina 2025, le Goncourt des lycéens, le Renaudot 2025 des lycéens et même le prix Gisèle Halimi en 2026, un ouvrage qui entrelace trois histoires de femmes victimes de la violence de leur mari ou de leur compagnon. L'autrice étant l'une d'elles, elle fait le lien entre deux féminicides et l'emprise qu'elle a endurée dans sa jeunesse. Tout à la fois récit intime, confession, devoir de mémoire et engagement littéraire. Une rencontre avec Natacha Apana autour de son livre La nuit au cœur, c'est samedi à 16h à la chapelle des Franciscaines de Deauville. Dans l'Orne, si le théâtre devenait un espace de mémoire, de rencontres et d'émotions partagées, une création portée par la compagnie Nagas, accompagnée d'un groupe d'acteurs et d'actrices volontaires du territoire, ils ont imaginé ensemble une manière de raconter la mémoire qui se joue et qui se transmet, une expérience sensible et profondément humaine où les histoires se transmettent de voix en voix, entre récits, mémoire collective et déambulation. Découvrez, souviens-toi de ce paysage de minuit, c'est une création théâtrale immersive au cœur du mémorial de Coudehard Montormel, le 14 juin à 17h, et toutes les infos pratiques sur culture.orne.fr.
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0: Extrait de Starmania, l'opéra rock de Luc Plamondon et Michel Berger. J'aurais voulu être un artiste, le blues du businessman. C'était Claude Dubois, ici Normandie. Merci de votre fidélité à Vire, où le musée de la ville accueille jusqu'au 1er novembre l'exposition Sois belle, quand la mode raconte la condition des femmes entre 1830 et 1914. À 15h, l'info en français dans le monde en 90 secondes. Et pour la suite de notre après-midi, tout en musique, un duo de deux grandes voix de la chanson française, Bernard Lavilliers et Nicoletta, idées noires, chanter et même danser maintenant, I Just Mind de Bruno Mars. Et puis on pourrait faire Dame, Dame, Dame avec Étienne Dao pour Bleu comme toi.
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1: Et bien l'après-midi sur votre radio locale, ici Normandie, il est 15h. L'information, Marine Eugénie.
2: Le sixième jour de recherche à Florence dans le Gers, citoyens et gendarmes ratissent le secteur pour retrouver Liliana, 11 ans, disparue depuis vendredi. Un homme de 41 ans est mis en examen dans cette affaire. Un suspect déjà connu des autorités après une plainte déposée l'année dernière pour viol sur une enfant de 10 ans, confirme à l'instant le ministre de l'Intérieur. Liliana le connaissait, c'est dans sa voiture qu'elle est montée vendredi en sortant de son collège. L'IGPN saisi pour des soupçons de tir de LBD sur un adolescent de 14 ans, en marge des débordements après la finale de Ligue des Champions samedi soir à Fontenay-sous-Bois en région parisienne. Sur les réseaux sociaux, des photos de cet ado grièvement blessé au visage circulent depuis le début de semaine. Le fabricant de meubles Parisot va demander son placement en redressement judiciaire. L'entreprise emploie 400 salariés dans les Vosges et en Haute-Saône. Parisot qui se présente comme le leader français de la fabrication de meubles en kit depuis 1936. L'hommage national à Edgar Morin ce matin aux Invalides. Emmanuel Macron a salué, je cite, un destin exceptionnel du siècle qui ne céda jamais à la vérité d'un seul camp. Le sociologue et philosophe est mort vendredi dernier à l'âge de 104 ans. L'état d'esprit est excellent à 13 jours de l'entrée en lice des Bleus au Mondial. Didier Deschamps, sélectionneur, est confiant. L'équipe de France débutera la compétition le 16 juin contre le Sénégal, mais joue dès demain

0: Un match de préparation contre la Côte d'Ivoire, c'est à Nantes.
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2: La météo et les prévisions de Météo France, de nombreux nuages cet après-midi avec les petites pluies et les averses qui vont se généraliser, un vent en rafale de 65 km/h jusqu'en début de soirée, des températures stables par rapport à hier, on a 17 à 21 degrés pour les maxis, dans le Calvados 21 degrés à Saint-Laurent-sur-Mer, Courseul et Dives-sur-Mer, 20 degrés à Bretteville-sur-Lez, Condé-sur-Seul et Caen, 19 degrés à Saint-Germain-de-Livet, Saint-Germain-Langot ou encore Souleuvre-en-Bocage, et puis dans l'Orne 18 degrés à Coudehard, la Lande-Patrie et Chaumont, 17 degrés à Val-Frambert, Saint-Michel-Tubœuf et Courjou, et dans le sud de Manche, 18 degrés à Gers. La suite, le soleil va percer par moments les nuages demain et vendredi, des éclaircies moins timides.
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0: Beatles en solo, George Harrison, ça donne la pêche cet après-midi, hein. Got My Mind Set On You, ici votre radio locale en Normandie, à Bellem, où vous nous écoutez sur le 102.6 en DAB+, avec des dessins de Michel Duval, à découvrir à la Galerie Murmure de Bellem jusqu'au 14 juin, c'est dans le cadre du festival Parcours Art et Patrimoine en Perche. Et dans un instant, on va se redonner ensemble trois chansons françaises à la suite. Juste après, le groupe Téléphone, le groupe formé par Louis Bertignac, Les Visiteurs, pour ces idées-là. Elle fera son concert au cinéma demain, notamment au Pathécan des Rives de l'Orne, Santa, Recommence-moi. Et puis une chanson pleine d'émotions, Si Maman Si, signée France Gall.
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2: Une activité de quartier, quartier des fleurs, très dynamique, parce qu'on a la chance d'avoir le marché du boulevard, qui est un des plus beaux marchés alimentaires qu'il peut y avoir sur Caen.
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2: Dans le Calvados, une pièce de théâtre qui raconte l'histoire de Fred, fraîchement divorcé, qui se prépare à passer son premier réveillon de Noël sans ses enfants pour éviter la solitude et les pensées sombres. Il s'invite chez son ami toujours Hugo. Mais Corinne, la femme d'Hugo, voit d'un mauvais œil son arrivée. C'est alors que Nadia, une charmante voisine étudiante, va se joindre à la fête. La soirée va tourner rapidement au chaos. Sur scène, Philippe Carrois, qui est entouré de partenaires de choix, dont Shirley Bousquet, connu pour son rôle dans Caméra Café, actuellement dans Demain nous appartient. À ses côtés, l'humoriste et comédien Denis Maréchal. Paillettes, représentation samedi à 21h au théâtre du Casino Barrière de Deauville. Dans l'Orne, l'exposition d'une artiste diplômée de l'école des Beaux-Arts de Rouen, qui était enseignante en art plastique avant de se consacrer totalement à ses deux passions, à savoir l'art et le cheval. Elle croque des instantanés équestres au polo, les moments sur des champs de course ou sur les carrés de dressage, ou encore le cheval seul dans la perfection de ses allures et de son modèle. De retour dans son atelier sur la côte normande, elle restitue la majesté des équidés en montrant l'invisible. Découvrez l'exposition de dessins d'aquarelle de Sirmone l'Ermite jusqu'à dimanche chez Toara National du Pin.
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0: En 1988, le tube de la Britannique Tanita Tikaram, Twist in My Sobriety, ici Normandie. Tous les jours à vos côtés à Touques et à la Galerie des Créateurs Place Saint-Pierre jusqu'au 28 juin, l'exposition de différents artistes et des œuvres autour du chat. Une exposition qui s'appelle Entre chats, tout simplement. À 16h, l'info en France et dans le monde en 90 secondes. Et pour la suite de notre après-midi tout en musique, un tube 100% années 80, un tube toulousain, Ville de Lumière, Gold. Sur son nouvel album Boulevard de l'Enfance, le chanteur de la Creuse, Gaudin Serre, Silence Radio. Et puis petite escapade musicale au Brésil, Mas que Nada, avec Sergio Mendes.
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1: Et sur votre radio locale, ici Normandie, il est 16h. Toute l'info de ce mercredi après-midi, c'est avec Marine Le Génie.
2: Laurent Nunez, ministre de l'Intérieur, confirme que le principal suspect dans l'affaire Liana est connu des autorités. Visé par une plainte déposée l'année dernière pour viol sur mineur, cette collégienne de 11 ans est portée disparue depuis vendredi à Florence dans le Gers, vue pour la dernière fois devant son collège en train de monter dans la voiture de cet homme de 41 ans. Trois agents de l'Office national des forêts sont en garde à vue, soupçonnés d'être impliqués dans l'incendie de Ribotte dans l'Aude en août 2025. Cet énorme feu de forêt avait parcouru 17 000 hectares dans le massif des Corbières. Les enquêteurs cherchent à établir si une cigarette jetée par la fenêtre d'une voiture de patrouille de l'ONF pourrait être à l'origine de cet incendie. Les députés se penchent aujourd'hui sur les risques liés au cadmium. Une proposition de loi écologiste arrive à l'Assemblée pour limiter les risques d'exposition de la population à ce métal lourd, toxique. Ces détracteurs dénoncent une initiative dangereuse pour la compétitivité de l'agriculture française. Emmanuel Macron salue un destin exceptionnel du siècle qui ne céda jamais à la vérité d'un seul camp. C'était ce matin lors de l'hommage national aux Invalides à Edgar Morin, le sociologue et philosophe, est mort à l'âge de 104 ans. Roland Garros avec l'élimination surprise de la numéro 1 mondiale en quart cet après-midi. Arina Sabalenka battue par la Russe Diana Schneider. Dominée en 3-7, Sabalenka était la dernière lauréate de Grand Chelem encore en lice à Paris, hommes et femmes confondus.
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1: La météo et les prévisions de Météo France, de nombreux nuages cet après-midi avec les petites pluies et les averses qui vont se généraliser. Un vent en rafale de 65 km/h jusqu'en début de soirée. Des températures stables par rapport à hier. On a 17 à 21 degrés pour les maxis. Dans le Calvados, 21 degrés à Saint-Laurent-sur-Mer, Courseul et Dives-sur-Mer. 20 degrés à Bretteville-sur-Lez, Condé-sur-Sol et Caen.

0: 19 degrés à Saint-Germain-d'Yvée, Saint-Germain-Langot ou encore Souleuvre-en-Bocage. Et puis dans l'Orne, 18 degrés à Coudehars, la Lampe-Patrie et Chaumont, 17 degrés à Val-Frambert, Saint-Michel-Tubœuf et Courjoux. Et dans le Sud-Manche, 18 degrés à Gers. La suite, le soleil va percer par moments les nuages demain et vendredi, des éclaircies moins timides.
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0: Escroc Marine. Et demain, dès 20h, retrouvez Marine sur votre radio ici Normandie pour un concert enregistré au musée du Louvre Lens dans le Pas-de-Calais. La chanteuse originaire du Nord a choisi ce lieu symbolique au cœur du bassin minier pour son Ici part en live. Pure maladroit, ma faute, escroc. Elle va interpréter ses tubes et répondra aux questions d'Émilie Mazoyer. Vivement demain et vivement l'humour maintenant.
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3: Le piment normand avec Adrien Beltoise, qui se sent d'humeur mélomane.
4: Et oui, François, double actualité musicale pour Caen et ses environs à l'approche de la fête de la musique. Fête de la musique qui, je le rappelle, est souvent la défaite de nos tympans. Celle-là, c'est une célébration sans dégradation de biens publics ni abribus pété, mais finalement, on aimerait peut-être un peu, parce que ça nous éviterait le stress post-traumatique d'avoir entendu Wonderwall d'Oasis en version reggae, musette, tectonique et mambo. Attention, il y a des trucs bien, mais il faut aussi se dire que c'est la cour des miracles. C'est quand même le seul jour de l'année où Thierry, 46 ans, expert comptable en burn out, peut nous faire découvrir son petit jardin secret, la musique. Mais un jardin, ça peut aussi rester secret, comme le disait le philosophe Xavier Dupont de Ligonnès. Et c'est comme ça que tous les 21 juin, notre Thierry fête la musique, ou plutôt, fait sa fête à la musique. Le 21 juin, mon Titi, ça devient Didier Vampasse. Il est torse nu devant le château avec son groupe punk, les Pouilleux du Vogueux, pour nous faire des reprises d'antisocial au djembé à la cornemuse. Et tout le monde trouve ça normal. La fête de la musique, à la base, c'est une idée de Jack Lang, et c'était pour moi une raison suffisante de le traîner devant les tribunaux. Pas besoin d'Epstein.
3: Alors on commence, pardon Adrien, avec la manifestation ce samedi pour les free parties.
4: Oui, ces événements techno et électro qui le font généralement illégalement dans des champs en campagne, ce qui provoque la grogne des agriculteurs. Grogne compréhensible, mais si on réfléchit, les agriculteurs ont moyen de tirer des bénéfices de ces free parties. Je m'explique. 100 kilos de son, ça fait vraiment beaucoup de boum boum. De quoi faire tourner le lait de vos vaches. Et le lendemain de la traite, vous avez des vaches beurrières. Une étape de gagnée. Il suffit ensuite de nourrir la moitié du troupeau avec des chips et vous pouvez même faire du beurre de micelle. Techno et logique. Technologique.
3: Nous avons aussi Luc-sur-Mer qui vient d'annoncer sa programmation pour le Tribute Fest.
4: Oui, et c'est absolument fou. Franchement, la programmation de Luc-sur-Mer explose celle de Beauregard, je suis désolé. Tenez-vous bien. Green Day. M. ACDC.
3: Oui, alors attendez, Adrien, c'est un Tribute Fest. Ce sont des groupes de reprise, ce ne sont pas les vrais groupes.
4: Ah bah oui, c'est embarrassant. En même temps, je me disais aussi que je veux bien que la science avance, mais de là à avoir le retour de Tina Turner, David Bowie et Johnny Hallyday, il y avait peut-être une limite. Ouais.
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0: voix, la voix magique de Jimmy Somerville, l'un de ses groupes, les Communards, You Are My World, et sur votre radio locale ici Normandie. Bonne journée à Manche-sur-Huisne, 102.6 DA+ pour nous écouter. Vous découvrez actuellement des sculptures dans l'église Saint-Pierre de la commune, et c'est jusqu'au 14 juin dans le cadre du festival Parcours Art et Patrimoine en Perche. Et dans un instant, si vous avez envie de chanter, vous allez vous régaler avec nos trois chansons françaises à la suite. Vous allez voir, ça swing comme un meudon dans la Java de Broadway de Michel Sardou. Il y aura également un extrait du dernier album qui s'appelle Le Soleil des Absents, dernier album de Benabar, Quoi qu'on dise. Et puis le divorce, la garde des enfants, sujet de société, chanté déjà à l'époque par Daniel Balavoine dans Mon fils, ma bataille.
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2: Dans le Calvados, humour corrosif, imitation irrésistible, les clins d'œil à l'actualité, un imitateur de génie passe en revue tout ce qui fait l'air du temps et n'épargne personne. Les politiques, chanteurs, personnalités du cinéma et de la télévision, tout le monde passe à la casserole dans un décor pensé comme un grand restaurant où ses complices musiciens jouent le rôle de cuisinier. Laurent Gérard se met à table et certains vont déguster. C'est au Zénith de Caen, c'est samedi à 20h. Et puis dans l'Orne, envole-moi en passant par nos actes manqués ou encore il suffira d'un signe. Ce sont des tubes signés Jean-Jacques Goldman qui ne fait plus de scène, mais grâce à un groupe porté par Alain Stevez, vous allez pouvoir revivre le phénomène des années 80 à 2000. Tous les tubes de Jean-Jacques Goldman et ceux du trio Frédéric Goldman-Jones réunis dans un nouveau show, celui des Goldman, que vous pourrez partager samedi soir. C'est à partir de 20h et c'est dans le département de l'Orne à l'Anova d'Alençon.
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0: Depuis Normandie, vos chansons préférées toute la journée. En concert dans l'Orne, le 25 juillet, Arsenic de Briouze, le soleil bleu de Louisa. Apprendre à son enfant à pédaler fait partie des incontournables du métier de parent. Alors pour initier nos petits aux joies de la bicyclette, Fred Ballard a convié des éducateurs qui en connaissent un rayon dans l'humour en tube.
1: On surprotège les nouvelles générations. Regarde la petite jeune là. On a dû lui apprendre à faire du vélo avec un casque, des petites genouillères. Tu crois que Jean, il avait un casque, lui ?
2: Oui, alors méfions-nous des éducateurs qui, comme Fabrice Eboué et tous ceux qui s'appellent Jean, ont appris à faire du vélo au siècle dernier. Ils sont adeptes de l'apprentissage à la dure, hein, sans l'option petit trou sur les côtés.
1: Moi, je m'en rappelle, mon père, il m'a mis sur un vélo trop grand, à moitié rouillé. Il m'a dit, allez, pédale ! Je m'éclatais la gueule comme une merde. Recommence ! Il avait enlevé la selle pour que je reste debout et t'es là. Allez, pédale ! Ah ! Pédale ! Ah ! On aurait dit une agression homophobe.
2: Ah ben oui, ça aussi, ça faisait partie des bonnes blagounettes du temps jadis, hein, qui n'ont plus tout à fait le même écho aujourd'hui. On peut se prendre la poire à vélo, mais il faut faire gaffe quand même, hein, à pas s'engager sur des terrains glissants. Nordine Ganso en a fait les frais.
3: Je suis tombé à vélo. Ça faisait longtemps que je t'ai pas tombé. Tombé. Tu vois la vraie suite, tu vois ta daronne, toute ta vie défiler. Tu sais, moi je suis Renoir et Rebeu, donc j'ai beaucoup de fierté. Donc je me suis levé très vite, comme si il n'y avait jamais eu ce moment. C'est fou parce que j'ai déjà vu des blancs tomber, ils acceptent la chute.
2: Voilà, bon, bah ça aussi, c'est le fruit d'une initiation à la dure. On ne schwingue pas quand on tombe de vélo et on se fend la poire en mangeant le trottoir. Deux principes de base pour bien s'éclater en pédalant cheveux au vent. Avis aux amateurs.
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0: Il ne m'a pas laissé le temps, l'un des grands tubes de David Hallyday, ici Normandie. Merci de votre fidélité, notamment à Touques. Jusqu'au 28 juin, l'exposition Entre Chats, différents artistes des œuvres autour du chat à découvrir à la Galerie des Créateurs, Place Saint-Pierre. À 17h, toute l'info locale. Et côté musique, celle qui a fait son grand retour avec ce nouveau titre vendredi dernier, ça sent le tube. Hein. C'est à qui le tour, hein, Mylène Farmer. Et puis un titre dédié à sa fille Lolita, Renaud et Morgane de Toi.
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0: m'éloigne de toi, c'était Renaud.
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0: Et sur votre radio locale, ici Normandie, il est 17h. Info locale avec Nolwenn Lejeune. Bonsoir Nolwenn.
2: Bonsoir Rodolphe, bonsoir à tous.
0: Et ça y est, ils ont posé le pied en Normandie.
2: Une trentaine de vétérans américains ayant combattu en Normandie en 1944. Ils ont atterri ce midi à l'aéroport de Deauville-Saint-Gatien. Des hommes accueillis avec leur famille par la première dame Brigitte Macron et par des écoliers du Breuil-en-Auge. Ils vont rester en Normandie jusqu'au 10 juin pour participer aux commémorations du 82e anniversaire du débarquement. Et c'est une joie de voir ces vétérans qui sont quasiment tous centenaires, revenir sur la terre qu'ils ont contribué à libérer. Jacqueline Frost est américaine, elle vit en Normandie depuis plusieurs années. Elle était là ce midi sur le tarmac de l'aéroport de Deauville, elle-même fille d'un vétéran du Pacifique.
3: Les vétérans, je les adore, ils ont mon cœur. J'ai une admiration indescriptible. J'admire les vétérans de la Deuxième Guerre mondiale parce qu'il y a un livre qui est écrit aux États-Unis qui dit la plus grande génération, the greatest generation. Et j'y crois parce qu'ils étaient les jeunes garçons de 19-20 ans, braves et courageux. Ils ne connaissaient pas Hitler, ils ne connaissaient pas la France, mais il a fait un formidable effort pour sauver le monde de le flot de nazisme. Et donc, ils sont toujours en vie, il a besoin de tout l'honneur que vous pouvez leur donner.
2: Un témoignage recueilli ce midi au micro ici Normandie de Martin Cotta à l'aéroport de Deauville-Saint-Gatien. L'aéroport de Caen se prépare lui aussi à vivre au rythme des commémorations. Plusieurs avions vont y atterrir, avions de commandement militaire, des DC-3 qui largueront des parachutistes et d'autres appareils qui vont transporter les personnalités qui viennent participer notamment à la cérémonie internationale prévue à Langrune-sur-Mer le 6 juin. Alors comment se sont préparés les deux aéroports de Caen et Deauville à ces moments intenses? Marilyn Ezagron, la directrice des deux équipements, était notre invitée sur Ici Normandie ce matin. Son interview est à réécouter sur ici.fr. Un accident est survenu ce matin lors des commémorations à Bretteville-sur-Odon près de Caen. Une quinzaine de parachutistes effectuaient des sauts. L'un d'eux, un Britannique, s'est blessé en atterrissant, victime de plusieurs fractures. Il a été évacué en urgence relative par les pompiers au CHU de Caen. Et puis ne vous inquiétez pas si vous entendez beaucoup d'hélicoptères en ce moment dans l'Orne, dans une zone comprise entre Alençon, La Ferté-Macé et Argentan. Il s'agit d'un exercice militaire dit en terrain libre, c'est-à-dire qu'il se déroule

0: En dehors d'un terrain ou d'un camp militaire, il va durer jusqu'à demain. Il a commencé hier. Toutes les infos sont à lire sur ici.fr.
1: Et puis un mot de voile avec un duo normand qui remporte la Normandie Channel Race.
0: Les Havrais, Guillaume Pirouel et Jules Dusselier, ils ont franchi la ligne d'arrivée au large de Ouistreham cet après-midi. C'est la deuxième fois seulement en 17 éditions que la course est remportée par des Normands. Ils auront passé au total un peu plus de 3 jours et 2 heures en mer. On y reviendra dans le journal de 18h.
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0: Alors Rodolphe, la nuit prochaine sera grise et parfois humide.
1: Et oui, un ciel nuageux avec quelques gouttes ce soir sur le Bessin, la plaine de Falaise, la Suisse normande et la côte de Nacre. Ensuite, le temps sec va se généraliser avant l'aube. Quelques averses sur le bocage et le pré-bocage. Et le vent va également se lever et devenir assez fort en seconde partie de nuit.
0: Et pour demain, Météo France prévoit encore de la pluie.
1: Oui, de rares averses qui pourront survenir jusqu'en milieu d'après-midi. Le risque de précipitation va même persister jusqu'en fin de journée sur le nord de la région et un vent assez fort en rafale de 65 km/h.
0: Du côté des températures, ça ne bouge pas.
1: Non, 12 à 14 degrés au lever du jour, 16 à 19 pour les maxis. On est bien 10 degrés en dessous de ce qu'on avait la semaine dernière, à peu près à la même époque, quoi. Alors dans le Calvados, 19 degrés, demain seulement à Honfleur, 18 à Caen, 17 à Vire, dans l'Orne, 17 degrés à Flers, 16 à L'Aigle, et puis dans le sud de Manche, 17 degrés à Brest. La suite, un ciel partagé entre éclaircies et rares averses vendredi, et puis samedi, des éclaircies plus larges l'après-midi. Voilà, Nolwenn, à tout à l'heure.
0: À tout à l'heure, 18h.
1: En cœur, dites donc. Alors, la route, comment ça se passe en ce mercredi soir sur le réseau routier de notre région? Alors, tout d'abord, dans le Calvados, sur le périphérique de Caen, vous avez des ralentissements au nord, chaussée extérieure, entre la porte d'Angleterre et le chemin vert, toujours une jaune de chantier avec une limitation de vitesse en direction de Bayeux. Il y a du monde également un petit peu plus haut sur le périphérique nord, sur le viaduc en chaussée extérieure. Ça ralentit également dans l'autre sens, porte d'Angleterre en direction de Paris. Et puis, vous êtes nombreux emprunter cette fin de journée encore le périphérique Est avec une circulation d'accordéon dans les deux sens depuis le rond-point bleu à Ifs jusqu'à la porte de Paris. Et puis attention à ce bouchon signalé par Bison Futé pour vous qui arrivez sur Caen depuis Paris, un bouchon situé sur la bretelle de sortie de l'échangeur de Mondeville, l'échangeur de la 13. On fait la route ensemble, 02 31 44 48 44. Ici mobilité, le trafic des trains dans l'Orne, en gare d'Alençon, dans le Calvados, en gare de Caen. Pas de soucis particuliers, tout est à l'heure pour le moment.
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1: À le mercredi, quand on est parent ou grand-parent, on est un peu chauffeur de taxi, hein, entre ceux qui pratiquent du sport, qui font un peu de musique, qui font de la danse, ben voilà, on les emmène aux activités. Et puis entre tout ça, on est dans la voiture, on écoute des bons tubes grâce à votre radio locale ici Normandie. Voici Arthur and Fire. C'est ça.

0: Bar, 7h, Spin on Fire.
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0: 6 juin 1944, 6 juin 2026, 82e anniversaire du débarquement et de la bataille de Normandie qu'on va commémorer ce week-end dans la région avec beaucoup d'activités et notamment dans le Calvados à la Cambe, une exposition consacrée aux enfants dans la guerre, les enfants de 5 à 14 ans, comment ils ont vécu ce conflit. On découvre cette exposition événement dans un instant, juste après une nouvelle voix de la chanson française à suivre. Écoutez-la bien, elle va un petit peu vous envoûter. Elle s'appelle Oria et sa chanson c'est Soirée mondaine.

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0: 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Respire encore, c'était Clara Luciani. Et dans un instant, un opéra miniature à découvrir.
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0: Il n'y a pas de honte, c'était Michel Berger.
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0: Dans le Calvados, c'est un opéra miniature, une fable maritime qui raconte l'histoire d'un navire anglais qui est attaqué par des pirates turcs. L'un des jeunes mousses propose de couler le bateau ennemi en échange de la main de la fille du capitaine qui accepte. Mais celui-ci ne tiendra pas sa promesse et le jeune mousse, pourtant revenu victorieux, perdra la vie en mer. Depuis, son âme hante les flots. La maîtrise et la Scuola de Caen retrouvent l'un de leurs compositeurs fétiches, Benjamin Britten, pour The Golden Vanity sur la mer Noire, avec en préambule des chants traditionnels marins, normands et turcs, symbole de l'université du monde de la mer. Ses représentations, mercredi 17 juin à 20h au Théâtre de Caen. Un dialogue intime et poétique entre le cheval, l'art équestre et le chant. Sur une piste imaginaire, un cheval, une écuyère et une chanteuse entrent dans une relation d'écoute et dans une connexion permanente, avec pour seul accessoire un escabeau, un jeu de résonance entre les chants et la frappe des sabots, au rythme d'un gospel ou d'un air d'opéra, avec des extraits de Carmen ou de la Traviata, mais aussi du jazz, une communion musicale partagée qui va naître. Vivez ce voyage surprenant avec le trio Vénix. C'est vendredi à 19h au terrain de pétanque du quartier des Provinces d'Arles. J'entends, c'est un spectacle gratuit programmé par le Quai des Arts.
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0: Alors, je ne sais pas où vous êtes ce mercredi soir à 17h29, dans la voiture peut-être, à la maison ou encore au boulot. Alors c'est le moment d'augmenter un petit peu le son de la radio, de se faire plaisir, de chanter même très très faux, c'est pas grave. Voici donc Jean-Jacques Goldman, et quand la musique est bonne, c'est ici Normandie.

0: Ici Normandie, vos chansons préférées toute la journée quand la musique est bonne, Jean-Jacques Goldman. Et justement, la musique, elle est bonne. L'actualité musicale du jour avec vous, Émilie Mazoyer. Salut, Émilie.
1: Salut tout le monde. Émilie, au rapport pour votre dose quotidienne d'actualité musicale. C'est l'anniversaire d'un immense tube aujourd'hui. Respect, c'était déjà une très bonne chanson, un peu macho, d'Otis Redding, qu'il avait écrite et chantée en 1965. Deux ans plus tard, Aretha Franklin en a fait un hymne féminin, féministe, réjouissant et qui donne de l'élan. Respect, la reprise par Aretha Franklin, numéro 1 des ventes aux États-Unis le 3 juin 1967, il y a pile 59 ans. Gaëtan Roussel avait invité Solane et Bernard Lavillier sur son dernier album Marjolaine. Et voici Amel Bent sur sa réédition.

a-t-il eu l'idée dans les coulisses du spectacle des Enfoirés? Je ne sais pas, mais en tout cas, ce duo Gaëtan Roussel-Amel Bent, c'est une réussite. Leur voix se marie à merveille. La chanson s'appelle Comme ça et elle est disponible sur la nouvelle édition augmentée de 5 titres inédits de Marjolaine, le 6e album solo du chanteur de Louise Attaque. Phil Collins ne s'interdit pas de remonter sur scène un jour, mais cette année, c'est pas le moment.

0: intronisé cette année au Panthéon américain de la musique, le Rock'n'Roll Hall of Fame. Phil Collins a été invité à se produire lors de la cérémonie, comme tous les lauréats, mais il a décliné et s'en est expliqué ainsi, je le cite: « Il faut être en forme pour faire ce genre de choses, répéter et chanter, sinon la voix risque de lâcher, et moi je préfère ne pas le faire. » Le concert de Santa sur grand écran et avec le gros son, c'est pour demain. Alors si ce n'est pas déjà fait, dépêchez-vous de réserver vos places pour cette projection unique dans 80 cinémas partout en France. Demain, donc jeudi 4 juin, vous pourrez vivre en totale immersion le concert qui a valu à Santa une nomination aux Victoires de la Musique. Cette tournée Recommence-moi magistrale, hein, 50 zéniths à guichet fermé. Une performance tantôt intime, tantôt spectaculaire, comme quand Santa chante tout en haut avec son piano dans les airs.
1: Et le concert de Santa au cinéma, c'est par exemple demain dans le Calvados, au Pâté Camp des Rives de l'Orne, à l'UGC de Mondeville, et puis dans l'Orne au Planète Ciné à Alençon. Tout à l'heure, 20h-21h, on vous retrouve Émilie Mazoyer, Décibel Émission, avec le retour de Pierre Demar, un nouveau titre qui s'appelle Je pense à vous.
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0: concernant le Calvados, le 9 octobre, Zénith de Caen, le rêve du pêcheur, Laurent vous le dit.
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0: Et on part à la rencontre de ceux qui animent leur village ou leur commune. Avec vous, Julia, bonjour.
2: Bonjour, Rodolphe.
0: Alors, cette semaine, nous sommes sur la côte de Nacre, à Lyon-sur-Mer.
2: Oui, aujourd'hui, je vous emmène faire un tour de manège.
3: Bonjour, moi c'est Marco. Du manège de Lyon-sur-Mer.
2: Sur la digue de Lyon-sur-Mer, entre les embruns marins et le sable doré, un manège tournoie depuis des décennies pour le bonheur des tout-petits.
3: Alors, c'est un manège pour les enfants, donc avec 4 petites voitures, un bus, un camion américain,
2: ouais.
3: Une petite voiture, oui, etc. Et 4 avions. Avec une toupie pour tourner dans tous les sens.
2: La musique aussi.
3: Ah, bien entendu.
2: Et le bagout.
3: Aussi, surtout. Attention au départ, c'est parti les enfants, restez bien assis pendant toute la durée du tour. Hop, on lance le manège, hop, on les laisse s'amuser, ils volent, ils descendent, ils tournent, etc. Après c'est le pompon, attention, c'est le pompon, restez bien assis. Et voilà, et c'est gagné. Un petit tour gratuit pour le prochain. À tous les tours, il y a le pompon, bien entendu.
2: Le manège de Lyon-sur-Mer, c'est un incontournable sur la digue, c'est aussi et surtout une histoire de famille.
3: Eh ben, c'est notre 20e saison cette année. Eh oui, déjà. Ah ben, on est dedans, oui. Je montais dans le manège, c'était le manège familial. Donc mes parents avaient déjà ce manège et je montais dedans quand j'étais gamin. C'est de père en fils.
2: Ouais.
3: Eh bien oui, nous sommes une famille de forains. Je suis né forain, donc je mourrai forain, je pense. Les enfants, pareil, il y a une reprise.
2: Et c'est quoi les satisfactions, c'est quoi les plaisirs qu'on a à animer un manège?
3: Eh bien voir le sourire des enfants, j'ai le plus beau métier du monde. Rien que ça, ça me donne le sourire toute la journée.
2: Ce manège, c'est un morceau de l'âme de Lyon-sur-Mer, une partie de l'histoire locale, souvent associée à l'insouciance. Et depuis plusieurs décennies maintenant, Marco entretient son manège pour le préserver du sel et du sable.
3: Tous les jours, nettoyage, faut dégraisser, regraisser, regarder la sécurité, enfin, il y a plein de choses à vérifier tous les jours. Donc on a tout remplacé, toute la visserie est en inox pour justement l'air salin pour éviter que ça rouille.
2: Il a un nom ce manège?
3: Oui, c'est l'aéromatique.
2: Ça vient d'où ça?
3: Je sais pas, il s'appelait déjà comme ça quand je montais dedans, quand j'étais gamin. Alors on fait les vacances où on ouvre tous les jours. Vacances de Pâques, c'est ouvert tous les jours. Les ponts du mois de mai et juillet, août, tous les jours, bien sûr. Parce que 10h, 23h, 23h30, voire, ça fait 7 sur 7, c'est assez dur.
2: 23h30, ils sont couchés les gamins?
3: Non, bien sûr que non. Période estivale. Et les parents, un petit apéritif à côté au bar et puis on envoie les gamins au manège. La vue de mon bureau? Je vois les enfants sur la plage, les parents, les pique-niques, les canoës, les petits phoques des fois qui s'échouent sur la plage pour venir faire une petite sieste. Voilà mon quotidien.
2: Un emplacement idéal sur la digue face à la mer. C'est vrai qu'il y a pire comme travail.
0: Eh ben oui, Marco, le patron de l'incontournable manège sur la digue de Lyon-sur-Mer, notre Normand ici, à retrouver sur ici.fr. Demain, Julia, une petite sucrerie s'impose. On va manger de la guiguille. Allez, on joue ensemble. On vous invite à deux au cinéma pour découvrir un film en partenariat avec votre radio locale ici. Il est sorti aujourd'hui. Il s'appelle Anna et les enfants. C'est une comédie réalisée par la nièce de Christian Clavier qui s'appelle Diane Clavier. Dans la distribution, Camille Chamou, Alban Lenoir et Olivia Côte. C'est l'histoire d'Anna qui est atteinte d'une phobie rare, la phobie des enfants. C'est pas qu'elle n'aime pas les enfants, c'est juste qu'elle en a peur. Et quand elle retombe amoureuse, tout va pour le mieux jusqu'au jour où elle découvre que son amoureux a deux enfants, mais surtout qu'elle va devoir rester seule avec eux.
4: Mais pourquoi t'as peur de nous? On t'a rien fait. J'ai pas peur de vous, j'ai peur de tous les enfants.
5: C'est ça, même. Est-ce que juste le temps que la voisine arrive, tu pourrais les garder? C'est ça.
2: Les
5: enfants,
2: c'est un cauchemar.
0: Oui, quand on a la phobie des enfants, pas évident d'en garder deux quand on ne les connaît pas. Voilà, vous avez beaucoup vous amuser avec ce film Anna et les enfants, donc il sort aujourd'hui. On vous envoie le voir à deux à l'UGC de Mondeville pour la séance de votre choix. Dès que vous avez un petit moment, que le film est à l'affiche, vous pourrez aller le voir. Et pour remporter les deux invitations, voici la question. Pour quelle série de télé se passant dans le milieu des agents du cinéma, Camille Chamou a-t-elle collaboré au scénario? Est-ce Fais pas ci, fais pas ça ou 10%, bonne chance.
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0: fait du bien, hein. Les Red Hot, Under the Bridge, sur votre radio locale ici Normandie. Bonne journée à Vire jusqu'au 1er novembre. Le musée de la ville accueille l'exposition Sois belle, quand la mode raconte la condition des femmes entre 1830 et 1914. Et on va féliciter notre gagnante de l'après-midi. Elle habite dans le Calvados, dans l'agglomération calaise, à Bourg-et-Bleu. Elle s'appelle Louise. Louise, elle vient de remporter deux invitations pour aller voir un film qui sort aujourd'hui avec votre radio locale ici. Un film qui s'appelle Anna et les enfants, l'histoire d'une femme qui a la phobie des enfants. Oui, ça peut arriver. Avec Camille Chamou, elle a donné la bonne réponse, oui, à cette question. Camille Chamou, qui a collaboré au scénario de la série 10%. Félicitations. Vous pourrez vous régaler avec cette belle comédie. Louise, profitez-en bien.
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0: conduire, c'était Louane.
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0: Et bonne soirée sur votre radio locale et ici Normandie, les 18h. Toute l'info locale avec Nolwenn Lejeune. Ils sont arrivés en Normandie 82 ans après le débarquement.
2: De retour sur la terre qu'ils ont contribué à libérer, une trentaine de vétérans américains de la Seconde Guerre mondiale qui tous ont combattu en Normandie en 1944. Ils ont atterri ce midi à l'aéroport international de Deauville, accueillis sur le tarmac de l'aéroport par Brigitte Macron et par des écoliers du Pays d'Auge. Le reportage de Martin Cotin.
3: Des jeunes Normands applaudissent un par un les vétérans sur le tarmac. Patrick King, membre d'une division d'infanterie américaine. C'est la première fois que je reviens. C'est très beau de revenir ici, même s'il y a beaucoup de nuages. Derrière lui, un autre vétéran, plusieurs médailles épinglées sur son blouson bleu marine. Moi, je suis déjà revenu en France, mais je remercie tous ces gens venus nous dire bonjour. Je pense qu'on va passer un bon séjour. Dans le hall de l'aéroport, des élèves de l'école du Breuil-en-Auge chantent l'hymne américain. Journée que n'oublieront jamais Nolan et Margot en CM2.
4: C'est émouvant, ça fait beaucoup, beaucoup de bonheur parce qu'ils ont quand même sauvé la France. C'est pas tous les jours qu'on voit des gens qui ont sauvé un petit peu la France. Du coup, c'est exceptionnel.
3: Pour Jacqueline Davis-Frost, fille d'un soldat américain ayant combattu dans le Pacifique, c'est une immense joie de voir des jeunes et moins jeunes commémorer la paix.
5: Le monde a changé énormément depuis, évidemment, depuis 1945. Mais la chose principale, c'est qu'une trentaine, cinquantaine de pays qui sont ensemble pour travailler pour la démocratie.
3: Lors d'un discours à l'aéroport, le général Lecointre, grand chancelier de la Légion d'honneur, a rappelé que de nombreux soldats ayant débarqué sur les plages normandes avaient pour beaucoup l'âge d'aller au lycée.
2: Un reportage de Martin Cotta. Ces vétérans vont rester en Normandie jusqu'au 10 juin. Ils vont participer aux commémorations, notamment à la cérémonie internationale le 6 juin, qui a lieu cette année à Langrune-sur-Mer. Et notez que ces vétérans iront rendre visite demain matin aux élèves du lycée Malherbe à Caen. Une cérémonie aura lieu dans la cour de l'établissement. Un accident s'est produit durant les commémorations. Un parachutiste britannique s'est blessé ce matin à Bretteville-sur-Odon, près de Caen. Il a raté son atterrissage lors de la cérémonie, victime de plusieurs fractures. Il a été évacué en urgence relative au CHU de Caen.
0: Ne vous inquiétez pas, si vous entendez beaucoup d'hélicoptères en ce moment dans l'Orne.
2: Dans une zone comprise entre Alençon, La Ferté-Massé et Argentan, il s'agit d'un exercice militaire dit en terrain libre, c'est-à-dire qu'il se déroule en dehors d'un terrain ou d'un camp militaire. Il dure jusqu'à demain. Toutes les infos sont à lire sur ici.fr.
0: Une fuite de gaz cet après-midi à L'Aigle.
2: Elle s'est produite en début d'après-midi, un peu après 13h, suite à une rupture de canalisation provoquée par des travaux sur la voie publique, indiquent les pompiers de l'Orne. 75 foyers ont été privés de gaz pendant 2 heures. Tout est rentré dans l'ordre vers 15h. Un jeune homme de 18 ans présenté en comparution immédiate cet après-midi au tribunal de Caen. Il a été interpellé le week-end dernier. Il est accusé de menaces de mort, violence aggravée et mise en danger de la vie.

0: d'autrui au volant de sa voiture. Il a eu une violente altercation avec un autre automobiliste qui circulait avec ses deux enfants. Les faits se sont produits sur la commune d'Escoville, au nord-est de Caen, dans la nuit de samedi à dimanche.
1: Le sport, la voile et un duo normand qui s'impose dans la Normandie Channel Race.
0: Les Havrais Guillaume Pirouel et Jules Dusselier, ils ont franchi la ligne d'arrivée au large de Ouistreham cet après-midi après 3 jours et 2 heures en mer. Le temps tout juste de traverser la Manche. Aller-retour express, Olivier Duc.
2: Guillaume Pirouel et Jules Dusselier se sont imposés dans une Normandie Channel Race raccourcie mais toujours aussi serrée, puisqu'entre le duo de skipper normand qui est arrivé premier de cette Normandie Channel Race, eh bien, il n'a que 54 minutes d'avance sur le cinquième, Fabien Delahaye, qui avait remporté l'épreuve en 2024. C'est la deuxième fois en 17 éditions qu'un challenger normand l'emporte sur cette course en double en classe 40, mais c'est la première fois que c'est un équipage 100% normand, une course encore une fois sous des conditions très très musclées, une arrivée sous la pluie à Ouistreham et une nouvelle victoire pour Guillaume Pirouel qui s'est déjà imposé sur la Transat Café Laure au départ du Havre et sur la Trim 40. C'est décidément le marin à battre cette saison.
0: Olivier Duc sur les pontons de Ouistreham où on attend les vainqueurs qui sont donc en train de rejoindre le port. Après avoir franchi la ligne d'arrivée au large, nous entendrons leur réaction dans les journaux d'ici Normandie demain matin.
1: Et puis la Seconde Guerre mondiale sur grand écran aujourd'hui.
0: Le premier volet de la fresque historique consacrée au général de Gaulle est sorti dans les salles. Il s'appelle La Bataille de Gaulle, l'âge de fer, avec le casting Simon Abkarian, Benoît Magimel ou encore Mathieu Kassovitz. Et des scènes qui ont été tournées dans la Manche, Écosseville, Carqueville, l'Étang Bertrand ou encore au château de Carneville en septembre 2023. Notez que le deuxième volet est consacré au général de Gaulle que sortira le mois prochain.
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1: On espère qu'il aura le même succès que le jour le plus long tourné en 1962 dans la région.
0: Quoi. Et qui repassait encore à la télévision hier soir ou avant-hier soir.
1: Voilà, tout à fait. Ouais.
0: Voilà, j'espère que vous avez bien regardé, Rodolphe.
1: Ben, oui, bien sûr.
0: Avec votre... comment ça s'appelle ?
1: Télécommande.
0: Non, pas votre télécommande, mais c'est le petit, qui fait du le petit outil qui fait du bruit là dans le... Dans
1: ah, le criquet.
0: Voilà.
1: Ah, ben oui,
0: vous me disiez quand même.
1: Parce que vous me disiez,
0: je regardais. Alors c'est vrai qu'en radio, c'est pas très audible.
1: Je me dis, mais qu'est-ce qu'elle me fait ?
0: Voilà, non. Voilà, bref. Bah, exactement, très bien. Merci Rodolphe. Alors, on va faire la météo avec le criquet. La nuit prochaine sera grise et parfois humide.
1: Et oui, un ciel nuageux avec quelques gouttes ce soir sur le Bessin, la plaine de Falaise, la Suisse normande et la côte de Nacre. Ensuite, le temps va se généraliser avant l'aube. Quelques averses sur le bocage, le pré-bocage. Puis le vent va également se lever et devenir assez fort en seconde partie de nuit.
0: Et pour demain, Météo France prévoit encore de la pluie.
1: Et oui, de rares averses qui pourront survenir jusqu'en milieu d'après-midi. Le risque de précipitation va même persister jusqu'en fin de journée sur le nord de la région. Et un vent assez fort en rafale de 65 km.
0: Et des températures qui ne vont pas bouger.
1: Eh ben non, 12 à 14 degrés au lever du jour, 16 à 19 pour les maxis, dans le Calvados 19 degrés à Ouistreham, 18 à Ifs, 17 à Lisieux, dans l'Orne 17 degrés demain à Argentan et 16 à Alençon, et dans le Sud-Manche 17 degrés à Champrépu. La suite, un ciel partagé entre éclaircies et rares averses vendredi et samedi, des éclaircies plus larges l'après-midi. Bonne soirée, Nolwenn.
0: Bonne soirée à tous.
1: La route, attention à cet accident signalé par Bison Futé pour vous qui en empruntez l'autoroute A13, accident au niveau de Giberville en direction de Caen qui implique 3 véhicules avec les voies qui sont neutralisées, un bouchon qui est en train de se former. On fait la route ensemble, 02 31 44 48 44. Ici mobilité, le trafic des trains avec une circulation calme hein, dans l'Orne en gare d'Alençon, dans le Calvados en gare de Caen. Les prochains trains en départ en réservé sont pour l'instant tous à l'heure et bon voyage.
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1: Bon, c'est vrai que si vous avez une petite baisse de morale, voilà, pas trop la pêche, ça peut arriver comme ça un mercredi, normalement, après cette chanson-là, ça devrait aller drôlement mieux, parce que vous pouvez même faire la chorégraphie comme vous le sentez. Voilà, c'est un tube des années 80, ça s'appelle Paris Latino, Bandolero.

0: a tiré un petit tube et puis s'en vont dans les années 80 Paris Latino. C'était Bandolero.
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0: 6 juin 1944, 6 juin 2026, 82e anniversaire du débarquement et de la bataille de Normandie, avec des commémorations officielles et puis des événements un peu festifs hein, qui sont programmés dans notre région, et notamment la 5e édition du festival Swing D-Day qui va revenir à Lyon-sur-Mer, 5, 6 et 7 juin, avec de la musique, de la danse, des rencontres. On détaille le programme dans un instant, juste après celle qui est de retour, Zazie, nouvelle chanson, peu importe.

0: Anastasie avec Peu Importe, ici votre radio locale en Normandie, à Mont-sur-Huisne, avec des sculptures de Laurence Klein à découvrir dans l'église Saint-Pierre de la commune jusqu'au 14 juin. C'est dans le cadre du festival Parcours Art et Patrimoine en Perche.
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0: Trois jours pour faire vibrer l'histoire autrement, entre mémoire et fête, à l'occasion du 82e anniversaire du débarquement de la bataille de Normandie. Cinquième édition du festival Swing D-Day qui revient à Lyon-sur-Mer vendredi, samedi et dimanche, avec son organisatrice Nadège Anturo qui est avec nous. Bonsoir Nadège.
3: Oui, bonsoir Rodolphe.
0: Voilà, c'est une façon, je le disais, d'être entre mémoire et fête, puisqu'il va y avoir beaucoup de rendez-vous un peu immersifs, il y a de la musique, il y a de la danse, il y a des rencontres, et puis quand même un Spitfire qui va être exposé sur le parking de la mairie. Est-ce qu'il est déjà arrivé ou pas encore ?
3: Eh bien, il est sur le point d'arriver, puisqu'il est transporté par bateau depuis l'Angleterre demain, et demain il sera assemblé sur le parking de la mairie. Et vous pourrez le voir à partir de demain soir jusqu'à dimanche en fin de journée.
0: Voilà, cet avion de chasse britannique qui a servi pendant la Seconde Guerre mondiale, qui sera l'une des attractions, on peut le dire, de ce festival. Mais avant tout, c'est la musique, Nadège, on est bien d'accord.
3: C'est la musique, c'est vrai, Rodolphe, puisque nous, on propose des balles vraiment dans leur jus, des balles authentiques comme à l'époque, puisque nos DJ qui viennent également de Grande-Bretagne viennent avec leurs 78 tours d'époque, avec de la musique swing des années 20 au début des années 50. Donc c'est très fidèle par rapport aux balles qui se faisaient autrefois.
0: Et pour ceux qui ont envie vraiment d'avoir une expérience encore plus immersive, on fouille dans les vieilles malles, dans les greniers, au fond des armoires, et on peut retrouver peut-être des vêtements comme à l'époque.
3: Oui, alors vous pouvez venir nous rejoindre avec des tenues d'époque. C'est vrai que ça fait partie de l'ADN du festival. Les gens se parent de leurs plus belles tenues et de belles robes pour venir nous retrouver danser sur la piste.
0: Et on verra de jolis pin-up aussi, Nadège, dis donc.
3: Oui, alors ce sont vraiment des artistes qui viennent de Grande-Bretagne, qui retracent de façon fidèle les spectacles, les chants, la danse de l'époque. Elles sont cinq à venir cette année de Grande-Bretagne également, les Satin Dolls. Et elles seront avec nous donc vendredi soir et dimanche soir avant nos grands bals swing en salle Trianon.
0: Voilà, et puis également le souvenir avec des expositions photos qu'on va pouvoir découvrir.
3: Exactement, donc cette année on a une nouvelle exposition à vous proposer qui s'appelle « Femmes en résistance » et on met à l'honneur 10 portraits de femmes incroyables qui ont joué un rôle essentiel pendant la Seconde Guerre mondiale en France. Donc voilà, n'hésitez pas, cette expo est disponible et présentée sur les grilles de la mairie de Lyon-sur-Mer, le lieu où aura lieu également le festival.
0: Et ben voilà, rendez-vous pour ce festival Swing D-Day, c'est donc vendredi, samedi et dimanche à Sword Beach à Lyon-sur-Mer. Il y a les réseaux sociaux du festival qui sont très actifs, il y a également festivalswingdday.com, le site officiel sur lequel vous allez retrouver la cinquième édition et tout le programme que vous avez concocté avec toute votre équipe, Nadège Anturo, avec les amis de la Villa Louis, bien connu à Lyon-sur-Mer. Merci beaucoup à vous.
3: Merci Rodolphe.
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0: MC Normandie, vos chansons préférées toute la journée. Roxane, c'était The Police. Et dans un instant, de l'art équestre et de la musique à découvrir dans un quartier d'Argentan.
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0: En concert cet été dans le Calvados, au festival Beauregard d'Hérouville-Saint-Clair, le 5 juillet, les Épines du Cœur, Vanessa Paradis.
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0: Dans le Calvados, une rencontre autour d'un livre récompensé par le Fémina 2025, le Goncourt des lycéens, le Renaudot 2025 des lycéens et même le prix Gisèle Halimi en 2026, un ouvrage qui entrelace trois histoires de femmes victimes de la violence de leur mari ou de leur compagnon. L'autrice étant l'une d'elles, elle fait le lien entre deux féminicides et l'emprise qu'elle a endurée dans sa jeunesse, tout à la fois récit intime, confession, devoir de mémoire et engagement littéraire. Une rencontre avec Natacha Apana autour de son livre La Nuit au Cœur, c'est samedi à 16h à la chapelle des Franciscaines de Deauville. Dans l'Orne, si le théâtre devenait un espace de mémoire, de rencontres et d'émotions partagées, une création portée par la compagnie Nagas, accompagnée d'un groupe d'acteurs et d'actrices volontaires du territoire, ils ont imaginé ensemble une manière de raconter la mémoire qui se joue et qui se transmet, une expérience sensible et profondément humaine où les histoires se transmettent de voix en voix, entre récits, mémoire collective et déambulation. Découvrez Souviens-toi de ce paysage de minuit, c'est une création théâtrale immersive au cœur du mémorial de Coudehard Montormel le 14 juin à 17h. Et toutes les infos pratiques sur culture.orne.fr.
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0: Et merci d'avoir choisi votre radio locale. Ici Normandie pour bien démarrer cette soirée, ma foi, vous avez bon goût.

0: Si Normandie, vos chansons préférées toute la journée, je partirai. C'était aussi. À la télévision ce soir, les buts de Zidane et 35 heures, le PAX, retour en 1998, l'été de nos 18 ans sur France 3. On en parle dans un instant avec Patrice Gascoin, secret de famille, fantôme du passé, amour contrarié pour la suite de la série L'Or Bleu sur France 2. 50 ans qu'il accompagne nos vies avec ses chansons, qui couvre 50 ans d'histoire de la société française, le documentaire Renault Intime. C'est sur France 4, demi-finale pour les trois derniers candidats de Top Chef sur M6, et puis le plus célèbre des sorciers qui reprend la baguette ce soir sur TMC, Harry Potter et l'Ordre du Phénix. Les coulisses TV de Patrice Gascoin. Bonsoir Patrice.
1: Bonsoir à toutes et à tous.
0: Alors vous avez décidé de nous faire revenir en arrière, de repartir en 1998, à l'été de nos 18 ans, un documentaire à voir sur France 3.
2: Si je vous demande un souvenir de 1998, il y a des chances pour que vous me parliez de la victoire de l'équipe de France championne du monde contre le Brésil. Mais peut-être que les amateurs de vélo se rappelleront plutôt de Richard Virenque.
3: En 98, le consultant en communication, c'est pas systématique. Alors le coureur le plus populaire de France peut parler avec son cœur, mais pas forcément avec sa tête.
4: Pour ma part, ça peut pas être à son insu, puisque je vois, et une piqûre à son insu, ça doit être difficile. À mon insu, à part un moustique qui me pique.
5: Quand même, Richard, une piqûre, ça se voit.
6: Moi, je dis qu'on est des gens qui s'entraînons et que si on est dopé, c'est à l'insu de notre plein gré.
2: Nous sommes le 8 juillet 1998, en pleine Coupe du Monde justement, quand un petit contrôle routier révèle une affaire de dopage dans le cyclisme, et cette fameuse phrase devenue culte prononcée par Richard Virenque, puis reprise par les guignols de l'info sur Canal+. Eh bien, 1998, l'été de nos 18 ans, à voir ce soir sur France 3, est un documentaire qui fait remonter à la surface plein de souvenirs de cette année-là. Un documentaire tout doux, un documentaire doudou. Un film qui fait du bien parce que raconté avec la plume d'une romancière, Maria Pourchet. Mais qu'est-ce que la plume de la romancière a-t-elle été chercher dans l'écriture de ce documentaire, Maria Pourchet?
7: Je crois qu'elle va chercher dans cet exercice-là à restaurer l'émotion, la joie, l'humour qui gisent dans un souvenir. Elle essaye d'en restaurer la netteté. Et je crois que c'est un geste qui préside à beaucoup de livres, à tous les miens en tout cas.
2: Est-ce que la romancière Maria Pourchet regarde la télé entre deux livres?
7: Ma consommation de la télé peut être par moments frénétique, mais ce sont des images de télé, ce sont les images d'archives. Je peux vraiment être pluguée à une Amédia Pro, mais la télévision qu'on appelle de flux ou les fictions, pas trop. Il y a certaines séries que je vais regarder au moment où elles passent. Si en ce moment je regarde Paris Police 1910. Voilà, j'adore cette série. Et sinon, mon média au quotidien, c'est la radio.
2: Paris Police 1910, à voir sur Canal+, d'ailleurs. Maria Pourchet, que vous lisez peut-être d'habitude, a écouté ce soir dans le documentaire 1998, l'été de nos 18 ans, une coproduction CAPA avec Lina, à voir sur France 3. À demain pour de nouvelles coulisses télé qui remonteront un peu plus loin encore dans le temps.
0: À demain, Patrice.
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0: Escale musicale au Cap Vert, Césaria Évora, Soda, d'ici votre radio locale en Normandie à Touques. Et jusqu'au 28 juin, la Galerie des Créateurs Place Saint-Pierre accueille l'exposition Entre Chats, différents artistes et des œuvres autour du chat.
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0: L'instant positif sur votre radio locale, c'est Ici Ça Marche avec vous, Julia. Aujourd'hui, on s'intéresse à une fierté régionale qui vient de remporter une médaille au concours Lépine.
3: Et si on skiait, dites-moi, sans neige, en voilà une idée. Eh bien, en fait, il s'agit d'une invention normande, honfleuraise, qui va révolutionner les déplacements et les loisirs, le Skywheel. À première vue, on dirait de gros rollers futuristes, mais derrière cet objet un peu étonnant se cache une invention normande qui commence sérieusement à faire parler d'elle. Le Skywheel, c'est un ski électrique sur roue imaginé par Antoine Masbeuf, un jeune entrepreneur de Honfleur. Son pari, reproduire les sensations du ski. Une innovation qui pourrait bien changer notre façon de glisser sur l'herbe, le sable ou même en ville. En plus, ça permet de se faire des cuisses ou des fessiers en béton. Et l'idée plaît tellement qu'elle vient de décrocher une médaille d'or et le deuxième prix du prestigieux concours Lépine 2026 à la Foire de Paris. Une sacrée reconnaissance pour ce Normand de 30 ans qui a commencé ses premiers essais dans le grenier de sa grand-mère. Au départ, rien n'était gagné. Antoine raconte même que ses premiers prototypes ne tournaient pas du tout. Mais à force de tests, de bricolage, d'obstination, le projet a pris forme. Aujourd'hui, sa start-up installée à Honfleur emploie plusieurs personnes et les précommandes explosent depuis cette récompense au concours Lépine. Le concept de ski électrique sur roue séduit autant les amateurs de glisse que les curieux en quête de nouvelles sensations et surtout, il pourrait offrir une vraie alternative aux stations de ski confrontées au manque de neige avec le réchauffement climatique. Voilà un mélange qui associe passion, innovation et persévérance. Un jeune qui aime skier qui finit par convaincre tout le monde. Comme quoi, parfois, les plus belles inventions naissent dans un grenier normand avant de filer tout droit vers l'avenir. Et ça, franchement, ici, ça marche.
0: Merci, Julia.
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0: concert le 3 juillet au Festival Beauregard des Rouges Saint-Clair. Gaëtan Roussel, tous en bas. Donc, vous dansiez sur quoi dans les années 80? Vous chantiez sur quoi dans les années 80? Certainement sur tous ces tubes qu'on réécoute chaque soir entre 19h et 20h sur votre radio locale ici Normandie dans 100% années 80.
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0: Et très belle soirée sur votre radio locale. Ici Normandie, les 19h. Le journal est présenté par Marine Legénie.
2: 6 jours après la disparition de Liliana, 14 ans, dans le Gers, toujours introuvable, la procureure d'Auch a tenu une conférence de presse en fin de journée sur le passé judiciaire du principal suspect, car le sujet fait polémique, parce que cet homme de 41 ans, avant même l'affaire Liliana, a été visé par plusieurs procédures, notamment une plainte déposée en août 2025 pour viol sur mineur, plainte toujours en cours. Bonsoir Théo Cobel.
3: Bonsoir.
2: Tout à l'heure, la procureure a tenté de se justifier sur la lenteur de la justice.
3: Oui, on a bien senti une certaine fébrilité dans la salle du tribunal quand on lui demande est-ce que c'est raisonnable ce délai entre le dépôt de cette plainte en août 2025 et aujourd'hui. Elle botte en touche, renvoyant sur l'enquête administrative en cours demandée par le ministre de l'Intérieur. Quand on lui dit est-ce qu'il y a eu un raté de la justice, elle se lève et sort même de la salle sans plus de commentaires. Clémence Meilleur, qui a quand même tenté de justifier durant cette conférence de presse l'action de son parquet, elle l'a précisé, l'enquête pour ce viol sur mineur suite à cette plainte déposée en 2025 était bien en cours.
4: Il a été prescrit par le magistrat du parquet un certain nombre d'actes d'enquête complémentaires, notamment un complément d'audition de la mère de la mineure, des auditions de témoins, des réquisitions téléphoniques. Il était prescrit, à l'issue de ces actes d'enquête, un placement en garde à vue du mis en cause pour audition. Je tiens à préciser que dans le cadre d'une enquête pénale, l'audition du mis en cause est toujours le dernier acte d'enquête à effectuer après que l'ensemble des autres investigations aient été réalisées.
3: Clémence Meilleur qui a aussi évoqué deux autres procédures par le passé datant de 2017 et de 2024. Là aussi pour des relations avec des mineurs, procédures qui avaient été classées sans suite, faute d'éléments ou d'infractions suffisamment caractérisées. L'une de ces procédures, celle de 2024, va être réexaminée, assure la procureure, au regard des éléments connus aujourd'hui. Clémence Meilleur qui nous a aussi indiqué qu'une nouvelle plainte avait été déposée ce matin, même si elle nous a assuré ne pas avoir pris encore connaissance de l'ensemble des éléments de cette nouvelle plainte.
2: Merci beaucoup Théo Cobel, ici Occitanie. Un policier condamné pour avoir braqué un automobiliste avec son arme alors qu'il était hors service. Ça s'est passé en marge de la victoire du PSG samedi soir, Yannick Falt.
5: Les faits ont eu lieu à quelques centaines de mètres du palais de justice et de la préfecture de police de Paris. 21h45 samedi, quai des Grands Augustins, trois quarts d'heure après le sacre du PSG. Un automobiliste est arrêté au feu rouge, un passager à ses côtés, une autre voiture les bloque, le conducteur les braque avec un pistolet, menaçant de tirer s'il bouge. Un policier hors service qui ne décline pas son identité, accompagné d'un passager cagoulé. Immédiatement interpellé et placé en garde à vue, c'est hier soir que les deux hommes âgés de 24 et 25 ans ont été jugés en comparution immédiate. Le policier a été condamné à 14 mois de prison ferme et immédiatement incarcéré, avec interdiction de porter une arme pendant 5 ans, 2 ans d'obligation de soins aussi. Son passage des cagoulés écope lui de 8 mois de prison avec sursis.
2: Et toujours concernant les violences en marge de la victoire du PSG, Sébastien Lecornu souhaite que les auteurs de dégradation paient désormais la facture. Le Premier ministre demande à ses ministres de préparer les textes pour organiser, je cite, le paiement par leurs auteurs des dommages qu'ils ont causés. Une proposition de loi pour limiter les risques d'exposition de la population au cadmium examinée ce soir à l'Assemblée. Ses détracteurs dénoncent une initiative dangereuse pour la compétitivité de l'agriculture française. Concernant le dépistage de l'exposition à ce métal lourd en laboratoire, il sera remboursé pour les patients à risque à partir du 16 juin. L'état d'esprit est excellent. À 13 jours de l'entrée en lice des Bleus au Mondial, Didier Deschamps est confiant.

0: L'équipe de France débutera la compétition le 16 juin contre le Sénégal, mais les Bleus lancent leur Coupe du Monde dès demain. Du côté de Nantes, premier match amical contre la Côte d'Ivoire. Les Français se sont entraînés en fin d'après-midi sur la pelouse du stade de la Beaujoire avec un groupe quasiment au complet, Julien Froment.
1: Effectivement, quasiment au grand complet, hein, le groupe de l'équipe de France tout à l'heure sur la pelouse de la Beaujoire. Un joueur finalement manqué à l'appel, c'est le défenseur William Saliba, ménagé par Didier Deschamps. Une demi-surprise, hein, puisque le joueur d'Arsenal est revenu diminué de la finale de la Ligue des Champions, perdue contre le Paris Saint-Germain. Pas de risque pris donc par le staff des Bleus. D'ailleurs, hein, Didier Deschamps a été très clair face à la Côte d'Ivoire. Demain soir, l'objectif sera de ménager les troupes. Les joueurs, par exemple, du Paris Saint-Germain, Ousmane Dembélé, Bradley Barcola, Warren Zaïre-Emery, Désiré Doué ou encore Lucas Hernandez seront tous laissés au repos avant d'être réintégrés dans l'équipe le 9 juin prochain face à l'Irlande du Nord pour le deuxième match amical. Pour le reste, eh bien, tout le monde va bien, y compris le capitaine Kylian Mbappé, malgré une saison éprouvante du côté de Madrid. Son sélectionneur l'assure, il est en pleine forme. On pourra le vérifier, eh bien, demain sur la pelouse de la Beaujoire à 21h10.
0: C'est noté dans l'agenda, ce sera aussi à suivre sur ici.fr.
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3: La météo, la nuit prochaine sera grise et parfois humide, un ciel nuageux avec quelques gouttes ce soir sur le Bessin, la plaine de Falaise, la Suisse normande et la côte de Nacre. Ensuite, le temps sec va se généraliser. Avant l'aube, quelques averses sur le bocage et le pré-bocage. Et le vent va également se lever et devenir assez fort en seconde partie de nuit. Pour demain, Météo France prévoit encore de la pluie, de rares averses qui pourront survenir jusqu'en milieu d'après-midi. Le risque de précipitation va même persister jusqu'en fin de journée sur le nord de la région avec un vent assez fort en rafale de 65 km/h. Des températures qui ne vont pas bouger. 12 à 14 degrés au lever du jour, 16 à 19 pour les maxis. Dans le Calvados, 19 degrés à Romanges, 18 degrés à Caen, 17 degrés à Falaise demain. Dans l'Orne, 17 degrés à Argentan et 16 à Lançon. Et dans le Sud-Manche, 17 degrés à Saint-Hilaire-du-Harcouët. La suite, un ciel partagé entre éclaircies et rares averses vendredi et samedi, des éclaircies qui seront plus larges l'après-midi. Allez, chantez, dansez chaque soir au son des tubes 100% années 80. C'est à vous, Laurent Petit-Guillaume.
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5: Bonsoir à tous. Qu'est-ce qui vous faisait danser dans les années 80 ? Qu'est-ce qui vous faisait chanter dans les années 80 ? Quelles étaient vos idoles ? Celui ou celle dont vous attendiez sans cesse ce nouvel album ? La réponse est peut-être là dans un instant. En tout cas, ça commence comme ça.

0: c'était Sweet Dreams.
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0: Pour la suite, j'ai choisi une date historique. On est le 3 juin. Eh bien, le 3 juin 1985 sortait l'album Pure Limite de Téléphone. Le groupe, à ce moment-là, veut percer aux États-Unis. Alors, il propose à Bob Ezrin, le producteur de The Wall, vous savez, de Pink Floyd, de réaliser leur album. L'enregistrement a lieu à Toronto. Jean-Louis Aubert travaille avec Lou Reed sur des adaptations en anglais, mais il existe juste une version import pressée en Italie. Sur cet album, il y a Cendrillon et bien sûr, Ça c'est vraiment toi.
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0: C'était François Valéry, aimons-nous vivants. Où étiez-vous durant l'été 1989? Peut-être en vacances, avec quelques soirées festives au programme qui finissent au bout de la nuit. Eh bien, vous avez peut-être dansé sur cette chanson de François Valéry, tube de cet été-là, 25 semaines dans le top 50. Mais vous avez aussi peut-être flirté au rythme de I Don't Want a Lover, premier titre d'un groupe écossais, Texas, également tube de l'été en 89, qui arrive juste après ça.
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0: Vous écoutez Ici Normandie, 100% années 80, ça continue dans une minute, après quelques infos.
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3: Dans Calvados, une pièce de théâtre qui raconte l'histoire de Fred, fraîchement divorcé, qui se prépare à passer son premier réveillon de Noël sans ses enfants, pour éviter la solitude et les pensées sombres, il s'invite chez son ami toujours Hugo. Mais Corinne, la femme d'Hugo, voit d'un mauvais œil son arrivée, c'est alors que Nadia, une charmante voisine étudiante, va se joindre à la fête. La soirée va tourner rapidement au chaos. Sur scène, Philippe Carrois, qui est entouré de partenaires de choix, dont Shirley Bousquet, connue pour son rôle dans Caméra Café, actuellement dans Demain nous appartient. À ses côtés, l'humoriste et comédien Denis Maréchal. Payette, représentation samedi à 21h au théâtre du Casino Barrière de Deauville. Dans l'heure, l'exposition d'une artiste diplômée de l'école des Beaux-Arts de Rouen, qui était enseignante en art plastique avant de se consacrer totalement à ses deux passions, à savoir l'art et le cheval. Elle croque des instantanés équestres au polo, les moments sur des champs de course ou sur les carrés de dressage, ou encore le cheval seul dans la perfection de ses allures et de son modèle. De retour dans son atelier sur la côte normande, elle restitue la majesté des équidés en montrant l'invisible. Découvrez l'exposition dessins d'aquarelle de Simone l'Ermite jusqu'à dimanche chez Toara National du Pin.
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0: Michael Jackson, bien sûr, c'était Bad.
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0: Bon, alors là, on est dans la cour des grands, avec en plus un titre et un album légendaire. Avec Bad, Michael marque l'histoire du clip par des vidéos spectaculaires, dont celui de Bad, d'une durée de 18 minutes, réalisé par Martin Scorsese. Les cinéphiles font « Waouh !» L'album est réalisé une fois de plus par Quincy Jones. Les spécialistes font « Waouh !» Et nous aussi. Bon, résultat, le single et l'album Bad sont numéro 1 dans le monde. Revenons en France, revenons sur une chic planète. La suite, c'est maintenant avec l'affaire Louis Trio.
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0: Ella Ella, c'était France Gall. La chanson hommage à la grande Ella Fitzgerald, mais aussi une chanson de protestation contre le racisme. Un titre évidemment écrit et composé par Michel Berger, tube de l'année 87. La suite de votre soirée, c'est Décibel avec Émilie Mazoyer, qui reçoit ce soir Pierre Demar. Ça arrive dans un instant. Mais avant cela, toujours dans les années 80, c'est Richard Marx, Right Here Waiting, juste après ça.
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2: Chez vous et partout en France, c'est l'heure de Décibel, toute l'actualité musicale avec ce soir notre correspondant belge qui est de retour. 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Et il est dans Décibel pour tout vous raconter.
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2: Salut à toutes, salut à tous et bienvenue dans Décibel. C'est parti pour une heure en direct autour de l'actualité musicale. L'anniversaire du jour, les 120 ans de la naissance de la grande et panthéonisée, s'il vous plaît, Joséphine Baker. Alors, on chantera des Joséphine Baker à la fin de l'émission. Notre coup de cœur découverte, c'est un groupe, un duo, un frère et une sœur, les Molotovs. Vous allez les adorer. Le thème du blind test de ce soir, les mamans. Mais oui, je me suis rendu compte que c'était la fête des mères le week-end dernier. On n'avait pas fait notre blind test annuel spécial maman, donc c'est ce soir. Voilà. N'hésitez pas à vous inscrire pour venir jouer avec nous. Le numéro du standard, 0810 055 056, 0810 055 056. C'est Sadika qui vous attend au standard. Et le cadeau du jour, le cahier de vacances pour adultes des éditions Magnard. Ne vous en faites pas, il n'y aura pas de fractions ou de règles de géométrie à réviser. C'est un cahier qui s'appelle En avant la musique et qui va tester votre culture générale musicale que je sais excellente. Pierre Demar.
4: Bonsoir, comment tu vas?
2: Bonsoir, je vais très bien et toi?
4: Je vais super bien, c'est la grande forme là.
2: C'est ton retour?
4: C'est mon retour, que j'attends presque plus que mes fans, je pense. c'est le retour quoi, ça y est. Trois ans, je vais dire sans musique parce qu'il y a eu un duo quand même.
2: Oui,
4: mais,
2: avec Dua Lipa en plus, c'est pas un duo, t'as pas fait un duo avec moi. international.
4: J'espère que tout le monde l'aurait adoré. Mais non, mais t'as raison, c'est trop bon d'être de retour. Je suis très, très, ça fait longtemps que je suis impatient.
2: Ouais.
4: Et je suis très content de ce qui arrive et de ce qui est déjà sorti.
2: C'est ça, une nouvelle chanson dont nous allons parler évidemment. Et nous allons écouter un petit extrait. Mais avant, puisque tu le disais, tu te remontais un peu le temps en parlant des trois années passées. Moi, j'aimais bien remonter le temps carrément à 4 ans avec ce prix Talent France Bleu 2022. Et puis voilà, la victoire, révélation de l'année en 2023. Cet album, regarde-moi, ce premier énorme tube. Et une réelle montée en puissance pendant les années, je trouve, au niveau de ta présence sur scène. T'as fait un paquet de concerts.
4: Ouais, mon Dieu.
2: Alors ça maintenant, il connaît par cœur sa carte de France, je peux vous le dire. Il connaissait déjà bien la Belgique, mais là...
4: Je connais tellement de bleds, mais tu n'imagines pas.
2: Ah ben
4: je sais tout ce que les dire.
2: Et les aires d'autoroute, maintenant il sait qu'il ne faut jamais prendre le triangle, le sandwich triangle avec les crudités, puisque ça détrempe évidemment le pain.
4: Tous les Burger King de France, je connais tous les McDo de France, c'est terrible.
2: Oui, il y a eu ça. Et il y a eu quand même une expérience, je pense la plus récente sur scène, avec l'Orchestre du Capitole à Toulouse. Alors ça, c'était quand même un grand moment.

0: scène avec un grand orchestre du Capitole à Toulouse. Ça, c'était quoi? C'était un rêve? C'était histoire de dire au revoir à ton premier album? C'est arrivé un moment un peu étrange, finalement.
1: Ouais, c'est arrivé tout à fait par hasard, en fait, parce qu'on nous a dit on adorerait t'avoir Pierre à Toulouse. Et évidemment, bah, je sais pas comment tu dis non à ça.
0: On dit jamais non à des Toulousains, donc, de toute manière, mais là, en plus, oui, c'est quelque chose.
1: Ça tombait
0: chose
1: à un moment, c'est vrai, étrange, t'as raison. Et c'est un truc, donc, est-ce que j'en ai rêvé? Oui. J'ai rêvé de chanter avec un orchestre symphonique, mais pour moi c'était presque trop prématuré, enfin après l'avoir fait non pas du tout.

0: loin. Je pense que j'ai très bien fait. Je suis ravi.
1: Bah oui.
0: Mais quand on me l'a proposé, je me suis dit, mais est-ce que c'est pas beaucoup trop tôt? Est-ce qu'on fait pas ça au bout de 4 albums, tu sais?
1: Oui.
0: Et en fait, non, leur approche, elle est assez. Enfin, elle est pas du tout snob, quoi. Il y a un truc où c'est simplement l'idée de revisiter, de mettre en musique, d'arranger, d'enrichir toutes les partitions du premier album. Et en fait. C'était juste trop beau, quoi. Je pense que c'est un de mes plus beaux souvenirs sur scène, un des plus émouvants, un des plus flippants aussi, parce que c'est très différent. Ça n'a rien à voir avec un concert normal comme quand j'en donne très souvent, parce que il n'y a pas de clic dans les oreilles. Bon, pour t'expliquer en deux mots, c'est on porte des oreillettes sur scène dans lesquelles on s'entend. Il y a un retour de la voix et il y a plein d'indications. Genre, Pierre, 3, 2, 1, couplet. C'est genre, comme si c'était vraiment débile et qu'il me fallait ça, mais en fait, il me faut un peu ça.
1: Bah oui, parce que c'est comme le conducteur
0: exactement,
1: de ton concert.
0: Un conducteur, ouais. Exactement. Et t'as un milliard d'informations qui sont importantes. Et notamment des aides. Quelquefois, je chante et j'ai ma voix derrière moi en studio. C'est-à-dire, vous ne l'entendez pas, bien sûr, mais moi, dans mes oreilles, je l'ai. Et là, pas du tout. Et donc, pas de métronome, rien. Et c'est un échange humain. Et c'est une espèce de d'alchimie qu'il faut trouver avec 80 personnes.
1: Ouais.
0: Et c'était hyper impressionnant. C'était
1: et tu regardais qui? Alors, tu regardais le chef d'orchestre ou tu regardais le public? Parce que ça aussi, c'est très différent.
0: Bah, à vrai dire, moi, je pensais que j'aurais l'occasion de regarder le chef d'orchestre, mais pas du tout. Dans la configuration dans laquelle on était, je ne voyais que mon public.
1: Wow.
0: Et je lisais sur leurs lèvres et je me disais, d'accord, je fais ça. Non, non, puis le chef d'orchestre n'était pas très collaboratif. En réalité, je n'ai pas trop aimé. Mais par contre, les musiciens, formidables. J'ai passé franchement, je pense, l'expérience la plus impressionnante de ma vie, parce que tu redécouvres tes chansons. Et je me suis dit, ah, c'est génial, en fait, j'ai composé ça. Parce que tu sais, à un moment donné, tu connais tes arrangements par cœur. Et en fait, le fait d'avoir plein de musiciens qui donnent vie à une chanson, bah, d'un coup, elle devient sublime, quoi.
1: Ah,
0: c'est un peu un truc de tricheur, mais ça marche bien.
1: Ah là là, vous avez quelques images, quelques extraits de ce concert de Pierre Demar avec l'orchestre du Capitole, et notamment cette reprise de Dalida, Mourir sur scène, qui est dingue. Prochain passage sur scène, Monsieur Pierre, ce sera les 8 et 9 décembre à Paris, à l'Olympia, voilà, pour fêter ton retour. Est-ce que d'ici là, ton deuxième album sera sorti?
0: Oui, bien sûr, Émilie.
1: Voilà.
0: J'ai prévu, ouais, bien sûr, pour l'automne. Je ne sais pas si c'est septembre, si c'est octobre, mais ouais. Il sera sorti. Il est hors de question de chanter à l'Olympia alors que personne ne connaît les paroles de quoi que ce soit. C'est horrible.
1: Et puis vous pouvez d'ores et déjà commencer à apprendre la nouvelle chanson de Pierre Demar. Je pense à vous.

0: Cette chanson, tu l'as choisie pour annoncer ton retour, pour présenter ce nouvel album qui arrivera à l'automne. Et il a fait réagir des artistes.
1: C'est vrai.
0: Dans le duo Big Flo et Oli, voici le grand frère, Big Flo, roi des idées de génie.
2: On est fan de ta dernière chanson avec ma meuf. Et je voulais te donner une idée de trend. On essaye de chanter le refrain à sec, a cappella, et c'est impossible, et ça a pleuré de rire. Je te donne un exemple.
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2: Ah, pas si mal là pour le coup.
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2: C'est faux. Et en gros, le but est de le faire juste sans ciao.
0: Et évidemment, ça a pris, Pierre.
1: Je suis trop content que tu montres ça. Je savais pas que tu l'avais, je suis trop content.
0: Évidemment, moi j'ai découvert ça sur Instagram il y a quelques heures et je me suis dit, mais c'est formidable. Et ce qui est encore plus beau, c'est la réaction en chaîne que ça a provoqué.
1: Ah,
0: vous allez entendre le refrain de « Je pense à vous » chanté par, et par ordre d'apparition...
1: C'est un blind test en fait.
0: Ouais, c'est ça.
1: Il faut le deviner.
0: Marine, Oli, le petit frère dans Big Flo et Oli, Clara Luciani et Christophe Willem.
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0: Christophe Willem a plié le game.
1: Incroyable,
0: à la fin.
1: J'ai cru que Clara était un homme et Christophe. Ces deux extraits, c'est parfait.
0: Clara ne sait pas trop ce qui s'est passé. Clara... C'est le petit accent marseillais.
1: C'est son accent de sa mari. Elle a retrouvé sa racine. Et Marine, je pense, domine là. Là, c'est sublime là.
0: Ah,
1: elle a une réverbe de salle de bain. Je sais pas
0: mais
1: ce qu'elle faisait.
0: Je pense qu'elle finit dans une salle de bain.
1: Ah, ouais, pour je me fais kiffer. Je me fais mousser.
0: Oui.
1: Et c'est génial. J'ai encore Marguerite et Bilal qui sont arrivés entre temps, mais je les ai pas encore publiés.
0: Ah.
1: Tu verras ce soir.
0: Alors, il faut suivre absolument Pierre Demar sur les réseaux pour voir la suite des aventures du refrain de Je pense à vous. Mais c'est beau aussi de voir toute cette scène et ces gens, que ce soit voilà, Big Flo, Oli, Clara Luciani, Marine, Christophe Willem, tu parlais de Bilal Hassani, qui célèbrent ton retour aussi. C'est beau.
1: C'est tout à fait. C'est pas inattendu, ça fait très victime de dire ça, mais c'est génial. Enfin,
0: ouais.
1: Tu sais, il y a un élan de générosité. Je sais pas si ça a toujours été le cas ou pas du tout. Je peux pas dire que c'est mieux qu'avant, j'ai pas eu l'habitude sur le premier disque. Et là, ça y est, j'ai l'impression que je me fais plein de copains et qu'ils sont contents de ce retour et qu'ils me le disent. Et tous ces gens-là m'avaient dit, genre, trois semaines plus tôt qu'ils adoraient le titre et qu'ils l'écoutaient. Et il y a rien de plus beau. Alors, bien sûr, les retours de la famille, des fans, c'est extraordinaire. Mais quand t'as un artiste que tu adores, et dont tu célèbres la musique depuis toujours, qui te dit que ta chanson est belle, que c'est une prouesse technique. Je pense à... Moi, je suis tout à fait fan de Feu Je T'Artonne et de Arthur Touboul.
0: Ouais.
1: Et le jour où c'est sorti, je sais qu'il m'a écrit un message en me disant à quel point c'était bien, selon lui.
0: Oh, wow.
1: Et ça, pour moi, ça, c'est, ça vaut tout l'or du monde. Donc, j'étais très, très, très, très, très content.
0: C'est à vous maintenant d'apprendre par cœur Je pense à vous, de vous enregistrer en train de chanter le refrain.
1: Absolument.
0: Et de l'envoyer.
1: Bien chantable.
0: Ça, sur Instagram.
1: Bien chantable.
0: Je vais, je viens. Je...
1: Ça monte.
0: Ça monte. Et je pense à vous.
1: Putain, t'es fou. C'est une blague. Ah non, c'est hyper bien. J'ai plein de fans qui m'envoient des trucs horribles. Il y en a qui sont forts aussi, bien sûr. J'ai des prouesses. Mais là, tu t'en sors, mais c'est. Ah ouais, t'es dans le top 5% en France.
0: À vous, les amis.

0: Super
1: important, comme Marie.
0: Pierre Demar, dans Décibels, c'est le retour. On est évidemment hyper heureuse et heureux de savoir que... qu'on va se régaler, aller applaudir Pierre Demar sur scène. J'ai annoncé les dates parisiennes les 8 et 9 décembre à l'Olympia, mais la tournée commencera dès le 5 novembre à Reims, à la Cartonnerie. Pierre, tu reprends le tour de France des aires d'autoroute, ça y est. Le 6 novembre à Strasbourg, le 7 à Grenoble, le 12 à Lyon, le 13 à Arc-en-Senant. Rendez-vous le 14 novembre à Metz, le 25 à la Paloma de Nîmes, le 26 à Bordeaux, le 27 à Angoulême, et puis au mois de décembre, un petit tour en Belgique, à l'ancienne Belgique, à la baie, à Bruxelles, l'aéronef de Lille au mois de décembre également, Liège, l'Olympia, j'en ai parlé, Dijon, Genève, Brest, Rennes, Rouen, La Roche-sur-Yon, Toulouse et Nantes en février 2027.
2: C'est fabuleuse de les dire toutes.
0: Mais parce qu'on nous écoute partout en France,
2: ouais, je pense que... bien sûr, mais c'est cool.
0: Tu sais, c'est une tradition, c'est-à-dire que là, par exemple, il n'y a pas quoi. Il n'y a pas Nantes, si à Nantes.
2: Ouais, en fait,
0: on va trouver la ville où tu ne vas pas, Dijon. Et les Dijonnais vont envoyer des messages en disant
2: dégoûté.
0: Pourquoi pas Dijon.
2: Je n'ai pas Dijon.
0: J'ai pas trouvé Dijon.
2: T'as peut-être raison, mais ça c'est nul.
0: Dijon.
2: J'ai adoré.
0: Montpellier.
2: Ouais, Montpellier, mais le sud est difficile à remplir, tu sais.
0: Ah bah voilà, Dijon et Montpellier.
2: Non mais on va annoncer, il y a Marseille qui arrive en plus et tout ça, mais oui, et Dijon, j'ai un bon souvenir de fou de Dijon. On avait enchaîné Lyon-Dijon et c'était le meilleur week-end.
0: Ah,
2: et
0: c'est
2: donc,
0: vrai,
2: c'est donc on y retourne.
0: C'est pour ça, je les cite toutes, pour que vous, à la maison, si vous dites, mais comment ça, il vient pas chez moi.
2: C'est le vapeur, Pierre, je pense, c'était super.
0: Râler, exactement. Pierre, cette chanson, je pense à vous, elle s'adresse justement à ton public.
2: Bien sûr.
0: Et elle s'inscrit dans une grande tradition. Hein. Il y a plein d'artistes qui ont chanté pour leur public. Alors, il y a les grands classiques comme Barbara.
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0: Très récemment, sur le nouvel album de Vanessa Paradis, il y a Cœur ardent, où elle raconte ce que ça lui fait de remonter sur scène.

0: sentimental à moi. Et puis à Yael aussi, alors c'est une autre façon de déclarer son amour au pays. C'est vrai, je t'aime encore.
1: Ah bah,
0: c'est un texte. Trop beau, je t'aime encore.
1: Magnifique.

0: je t'aime encore. Là, c'est un amour un peu contrarié avec, avec le public.
1: C'est génial, ce texte. Elle raconte en effet cette espèce de... Elle dit à la France qu'elle l'aime encore, parce que là, c'est vrai que tu connais l'histoire de Yael et de la France.
0: Oui, bah.
1: C'est qu'elle arrive comme une espèce d'anecdote, elle arrive avec cette blague avec Fatal Bazooka à l'époque, oui. Et que je veux te voir. Et la France, enfin la France plus francophone, je pense globalement, s'est pas rendu compte en fait de l'immense artiste qu'elle est. Et après, elle a réussi partout ailleurs.
0: Ah,
1: elle
0: oui.
1: a fait coacher là, je pense, 2-3 fois. Elle joue au Brésil, elle joue partout. Enfin, c'est ce qu'elle raconte. Elle nous dit malgré tout, elle nous dit je t'aime encore, je vous aime encore.
0: C'est trop beau, hein.
1: Puis les mélodies sont sublimes, c'est génial.
0: C'est ouais. toujours beau, en tout cas, les 4 chansons que j'avais sélectionnées, c'est toujours beau bon. De s'adresser au public. Est-ce que pour autant, c'est un exercice compliqué? Est-ce que cette chanson-là, tu l'as tournée et retournée un certain nombre de fois?
1: J'ai mis, je pense, un an à l'écrire, mais, oui. mais bah, parce que je suis naturellement quelqu'un de très lent, Émilie. Je ne rebondis pas vite, c'est sûr. C'est vrai. J'écris vraiment très lentement.
0: Okay.
1: Pas tant que ça part fainéantise, mais parce que je pense que j'entame plein de bouts de trucs comme ça à gauche à droite et j'ai beaucoup de mal à me concentrer plus de 15 minutes sur un truc et donc je
0: j'entame plein de choses. Ah oh là là, mais oui.
1: Non diagnostiqué, peut-être. Et j'y suis revenu souvent jusqu'à ce que je la finisse et j'adore cette chanson. Mais au-delà de la lettre d'amour au public, parce que c'est un peu vague, c'est aussi, en fait, c'était l'histoire un peu de célébrer la place qu'a la musique et globalement l'art dans ma vie. C'est-à-dire que pour moi, ça a toujours été un moteur de presque social, c'est genre comment me faire des copains en les impressionnant avec mes chansons. C'est-à-dire que je sortais les chansons déjà, j'avais 12-13 ans au collège et je sortais les titres sur YouTube le dimanche soir et je revenais le lundi à l'école triomphant.
0: Ah oui, donc t'avais une idée derrière la tête. C'était pas juste l'art pour l'art, c'était aussi pour les effets que ça pourrait avoir.
1: C'est pas bon à dire, mais oui.
0: Ouais.
1: Et plus le temps passe et plus tout ça est très différent. Et maintenant, c'est l'art. Enfin, vraiment, je te jure que je me suis découvert une passion pour la musique un peu tardive.
0: Ouais.
1: Je pense que je suis arrivé là par hasard. Là, ça y est, ça fait plus de 2 ans que je fais clip. Je sais que j'aime ce que je fais. Non, mais maintenant, c'est-à-dire que je passe mes journées au studio. Et avant ça, c'était. J'avais un malin plaisir à, je sais pas, à célébrer le succès des chansons, à sortir beaucoup. Et là, c'est plus tellement le cas, quoi. C'est pas que je suis devenu chiant, hein, mais c'est que je compose. Enfin, c'est toute la musique pour la musique.
0: Est-ce que ça veut dire que tu prends ceci au sérieux, ce qui n'était pas forcément le cas avant?
1: Je pense qu'il faut rien prendre trop au sérieux, d'abord.
0: Ouais.
1: Mais. Non, par contre, j'ai des attentes peut-être différentes d'avant, c'est-à-dire que là, j'ai envie que les gens comprennent que je fais les choses bien, que je suis hyper impliqué, que je produis tout sur l'album. Personne ne sait ça. Les gens ont tellement l'habitude de... Enfin, je pense que les chanteurs, en général, on se dit, bon, voilà, ils chantent. Bah, non, en fait. Et une association, on s'est dit, voilà, soit c'est le grand frère, soit c'est d'autres gens qui... Non, moi, je produis mes morceaux, je les compose, je les écris, je veux que ça se sache. Alors, peut-être que c'est une quête d'ego qui est un peu vaine, mais ça fait partie de mes envies, quoi, que les gens comprennent ça. Oh, tout le monde s'en branle, mais je trouve ça important.
0: Parce ça que fait c'est... du bien de le dire. Tu sais avec qui j'ai parlé de ça?
1: Dis-moi.
0: Lara Fabian.
1: C'est vrai.
0: La
1: c'est vrai
0: meuf
1: que Lara, on se dit tellement interprète.
0: Des textes, des musiques dingue. Incroyables.
1: Ouais,
0: des tubes.
1: Elle était dans la classe de ma mère, figure-toi, au collège.
0: Non.
1: Très rigolo.
0: Ah, c'est drôle, ça.
1: Ouais. Ma mère n'a pas eu le flair, elle n'en a pas fait une copine.
0: Ah, c'est dommage.
1: Idiote sur le coup.
0: Mais elle, du coup, elle a fait la paix avec ça. Elle me dit, ah bah oui, bon, bah.
1: Mais elle a raison.
0: Mais elle a raison. J'en ai écrit, j'en ai posé.
1: Non, mais elle a raison. Je pense qu'il faut faire la paix, il faut faire la musique et puis ne plus se plaindre et prendre ce qui vient. Mais voilà, je fais tellement attention à ça, je prends tellement de plaisir à ça et je prends un peu la production au sérieux parce que c'est ce que j'aime par-dessus tout. Et donc j'adore quand on me dit pas. Putain, ton prod, il est fort. J'adore quand on me dit bravo pour la production de Je pense à vous.
0: Pour la production de Je pense à vous, c'est vrai, parce qu'on se félicite sur les paroles, sur ton chant, évidemment, très acrobatique. Parce que vous avez essayé de chanter le refrain, vous n'avez pas réussi, c'est pas grave. Mais oui, bien sûr que la production est excellente. Et puisque. Il y a une date à Dijon.
1: C'est vrai?
0: Oui, je viens de la
1: voir. Alors
0: Et bien, le 22 janvier, à la Vapeur à Dijon, bien
1: voilà,
0: sûr.
1: Voilà, la Vapeur, mec.
0: Bien sûr. Donc, il n'y a que Montpellier qui manque.
1: Ouais, il manque beaucoup, voilà.
0: j'en suis sûr. Mais les Dijonnais, votre date est réapparue le 22 janvier. Qu'est-ce qui arrive alors? L'album arrive à l'automne.
1: Tout à fait.
0: Tu as donc fait très attention à la production, à la composition, à l'écriture de ces chansons. Est-ce que tu peux nous donner un peu des grandes lignes, Pierre?
1: Bien sûr. Je suis sûr que je peux pas le faire, mais je le fais pour toi.
0: Merci.
1: Alors, je reviendrai certainement pour le disque.
0: Mais j'espère
1: et
0: bien.
1: Et on creusera ensemble. Mais
0: oui.
1: En gros, non, mais ce que je peux te raconter, parce que c'est, en vrai, c'est dans la foulée, je pense à vous, c'est que le disque, il raconte en quelques lignes mes premières fois un peu tardives. En gros, j'ai vécu une adolescence tardive. C'est-à-dire que jusqu'à mes 18 ans, je n'ai pas bu de l'alcool. Je sortais pas, moi je suis gay, et quand t'es gay, que t'as 15 ans en campagne, tu le dis pas trop.
0: Non.
1: Et donc en fait, tu finis par l'assumer, l'accepter tardivement, ou pas, ou jamais d'ailleurs. J'ai la chance de l'accepter à 18 ans, ce qui est déjà pas si mal. Et en fait, c'est à ce moment-là que tu vis tes premières histoires d'amour, parce que j'ai pas fait semblant pour le coup.
0: Oui, t'as pas roulé des pelles à l'essuie.
1: J'ai pas roulé des pelles à l'essuie, j'ai pas essayé.
0: Au collège, ouais.
1: Non, j'aurais déçu beaucoup de monde, je pense. Et donc en fait, j'ai commencé à vivre toutes ces choses-là, que ce soit les premières cuites, enfin tout ça, l'intimité, l'amour, la première fois que je tombe jaloux aussi, enfin tout ça vient tardivement. Et l'album raconte ça. Et le premier, c'est marrant, je l'ai construit vachement en opposition avec le premier, parce que le premier c'était le fantasme.
0: Oui.
1: C'était l'envie de, enfin, c'était le rêve, l'envie de vivre plein de choses, mais un jour je serai une superstar, un jour je serai ceci, et puis un jour surtout je marierai un ange, je suis pas français, mais enfin on comprend.
0: C'est pas grave, on a tous compris.
1: On a tous compris. Et là, c'est tout à fait l'inverse, c'est regarder, ça y est, j'ai vécu plein de choses et tout est vrai dans ce que je vous raconte, à peu près, à quelques mensonges près, tout est vrai. Et c'est ça l'idée, en gros.
0: Ok, et alors l'ange, tu l'as rencontré ou pas?
1: Oui, j'ai rencontré un ange, absolument, si, si. J'ai rencontré l'ange, ça y est. C'est beau, non?
0: Ah bah c'est très beau. Alors, on dit au revoir au fantasme une dernière fois, mais en le chantant très fort. Un jour, je marierai un ange, Claire de Marais dans Décibel.
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0: un jour je marierai un ange, Pierre Demar. On se souvient de notre coup de foudre sur cette chanson. C'était le premier album, Regarde-moi. Le deuxième arrivera à l'automne. J'ai peur de poser la question, Pierre.
1: Dis-moi tout.
0: Il a un titre déjà, cet album?
1: Il a un titre.
0: Il pourrait s'appeler Je pense à vous.
1: Il pourrait s'appeler Je pense à vous, mais je trouve ça un peu vague.
0: Donc c'est plus précis.
1: C'est très particulier.
0: Je pense à toi.
1: J'adore. Je ne te dirai rien du tout. Ça n'est pas ça non plus. Je vais te dire non à tout parce que tu l'auras jamais. Moi, je l'adore.
0: Revolver. Non, je tente un truc.
1: Non, mais tente ce que tu veux.
0: Abbey Road.
1: Dans l'idée, c'est un peu un disque qui raconte c'est genre à la conquête du monde, quoi. Okay. Et de moi-même, surtout.
0: J'adore. Pierre Demar est l'invité de Décibel. Vous l'avez compris, des révélations pourraient arriver. Alors, restez dans le coin.
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0: Et merci d'avoir choisi ici pour passer votre mercredi soir Décibel en direct jusqu'à 21h. Nous célébrerons les 120 ans de la naissance de Joséphine Baker. On écoutera, si ce n'est pas déjà fait chez vous, vous allez découvrir les Molotovs. On va jouer aussi au Blind Test autour des mamans. Parce que j'ai raté la fête des mères et je ne m'en remets pas. Donc les mamans seront à l'honneur dans le Blind Test. Pour jouer, vous appelez Sadika au standard. Le numéro 0810 055 056, a gagné ce soir le cahier de vacances En avant la musique pour les adultes qui n'ont pas envie de réviser le programme d'anglais. Nous, on n'a rien à faire là-bas. Et Pierre Demar est de retour avec une nouvelle chanson absolument irrésistible qui s'adresse à vous, les amis.

0: Je pense à vous déjà un tube chanté par Marine, Oli de Big Flo et Oli, Clara Luciani et Christophe Willem.
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0: Ah là là, c'est un père de star qui fait une haie d'honneur pour le retour de Pierre Demar. Alors un si court, eh bien, c'est un pistolet. Qu'est-ce que c'est que cette histoire? Explique-moi cette parole.
4: Le sikou, ça peut être le pistolet, ça peut être le micro, c'est l'outil avec lequel je fais mon art.
0: Ok, et justement, comment il se fabrique? Et cette chanson-là, tiens, par exemple, je pense à vous, qui est la chanson quand même que tu as choisie pour présenter ce nouveau projet, ce deuxième album, qui va s'appeler Coucou, me revoilou. Non,
4: je sais que j'ai... Mais c'est une de mes grandes références, ce Coucou, me revoilou de Paul Naref, que je
0: ouais,
4: trouve génial.
0: Il est beau, hein. Ouais.
4: Tellement drôle. Mais
0: ouais.
4: Un jour, on est tombé sur cette pochette et sur le titre avec mon frère, on s'est dit, mais génial, quoi.
0: Coucou, me revoilou.
4: Génial, quoi. Quel humour, quelle efficacité. Il y a un peu d'humour dans mon album, tu verras.
0: J'ai hâte.
4: Il faut prendre comme ça, en tout cas.
0: J'ai hâte. Mais de toute façon, ça fait aussi ton sel et ton originalité, Pierre. C'est que, on sait qu'évidemment, quand t'ouvres ton cœur, là, ça va, on y est, etc. Mm-hmm. Mais il y a, je pense, et c'est un signe de ta pudeur, quand vraiment c'est trop déchirant, t'as quand même un peu envie qu'on rigole.
4: Bien sûr, voilà. Tout à fait. Non, mais ça me détend vachement, en fait.
0: Ouais.
4: Ça m'a toujours détendu de. Quand j'arrive sur scène, je préfère faire une blague avant de chanter, tu vois.
0: Oui,
4: comme
0: oui.
4: Ça, je suis sûr que tout se passera bien.
0: C'est fou, ça.
4: Bah, c'est une façon de séduire, sans doute.
0: Ça marche.
4: Ouais, écoute, en tout cas.
0: Alors, comment elle se fabrique, cette chanson? Je pense à vous. Qu'est-ce qui vient en premier? Tu penses à eux et tu commences
4: bien
0: à écrire des paroles. T'es où à ce moment-là?
4: À ce moment-là, c'est une chanson que j'ai composée avec mon grand ami Jean Castel, qui est un producteur, compositeur et chanteur d'ailleurs génial. Et en fait, on était chez lui, et c'est marrant parce que j'étais chez lui ce matin, on a fait une nouvelle chanson. D'ailleurs, j'ai rendu mon disque il y a deux semaines, et ça y est, je suis reparti sur le troisième. Tu vois. quelle balle de musique.
0: C'est beau.
4: Il s'arrête plus, c'est horrible. Et pour les trackers, c'est horrible. Les
0: trackers. Oh, tant pis pour eux.
4: Mais je rigole.
0: Oui, ça va. Il y a les élections l'année prochaine, vous pourrez râler à qui
4: voilà.
0: Mieux. Ne nous emmerdez pas avec
4: qui.
0: Voilà.
4: Non, mais donc, je pense à vous, ça commence, et je suis désolé de le dire, je ne pense pas à vous à ce moment-là.
0: Ah.
4: Je pense à la musique. Toujours. En fait, ça commence toujours en musique.
0: Okay.
4: Parce que c'est ça qui m'anime, c'est de faire une mélodie qui me plaît. C'est de faire une mélodie que j'ai envie de chanter genre 100 fois et d'écouter 100 fois. Et c'est de trouver les sons. Ça commence par un piou-piou avant toute chose.
0: Le fameux piou-piou.
4: Qui inspire le sikou, tu vois. C'est ça qui est marrant.
0: Ouais.
4: C'est que la musique inspire les textes. Et c'est pas toujours comme ça, mais il y en a pas mal qui travaillent comme ça quand même. Quand j'entends Angèle Stromae parler souvent, c'est un peu ce qui revient. On fait la musique, on fait les mélodies, ensuite on remplit tout ça avec des mots. Et c'est ma façon de travailler. C'est assez rare que ça soit dans l'autre sens. Ça peut arriver. J'ai pas de processus absolument indiqué.
0: Ouais.
4: Tu sais, je pense que c'est mauvais. Je pense qu'il faut changer sa recette sur chaque disque.
0: Mais ça dépend. C'est-à-dire que toi, t'as l'embarras du choix puisque tu sais faire
4: ouais.
0: Et les paroles et la musique et la production. Mais oui, ceux qui
4: t'as raison,
0: que leurs paroles,
4: sûr,
0: par exemple,
4: sûr, certains commencent en écrivant.
0: Ouais.
4: T'as raison. Mais alors, ce que je trouve bien, c'est marrant, c'est une interview de Sébastien Tellier. Moi, je suis immense fan de Sébastien Tellier depuis pas si longtemps. Moi, je me refais ma culture parce qu'avant ça, c'était n'importe quoi. Il y a genre 3-4 ans, je suis devenu un peu plus cultivé. J'essaye, grâce à mes amis musiciens. En
0: bah
4: tout
0: oui.
4: C'est le bonheur d'évoluer avec des musiciens.
0: Et puis peut-être aussi que plus ça va et plus t'es curieux.
4: Bien sûr, mais
0: voilà.
4: Carrément, t'as raison,
0: oui.
4: tout à fait. C'est vrai. Et c'est chouette parce que du coup, ça me laisse une marge de progression pour l'avenir. En fait. C'est-à-dire qu'avant, je connaissais rien, donc j'ai fait un disque à partir de rien. C'est le deuxième, là, j'ai appris des trucs, genre R, Christine the Queen, tout ça. J'y suis revenu et c'est génial. Enfin, je ne connaissais pas si bien. Et peut-être que je découvrirai encore de grandes choses l'année prochaine. Donc c'est cool. Mais non, ce que je te disais, c'était.
0: Oui, Tellier.
4: Tellier, il dit dans une interview, je ne sais plus où, son terrain n'est pas couché, en face d'une quelques horaires de chroniqueurs qui étaient là. Il raconte, je veux redevenir débutant à chaque fois que je commence un disque. Tu sais, ce syndrome du débutant, c'est génial parce que c'est comme ça que tu fais des trucs différents. Surtout pas de recette. Jamais la recette. Et donc, je pense qu'il faut changer de façon de faire. Il faut changer de logiciel. Il faut changer de collaborateur. C'est un peu dur à dire, hein, mais je pense que c'est bien. Bon, la fidélité, c'est important aussi. Je pense qu'il faut faire un peu des deux, tu vois. Mais, et donc, c'est ce que j'ai envie de me dire pour le prochain. C'est que je change encore. Peut-être chanter en anglais. Genre. Autre chose, tu vois.
0: Du zouk?
4: Du zouk, et pourquoi pas du zouk?
0: Pourquoi pas? Et alors, vous allez faire quoi? Vous allez lire à l'heure? Vous allez faire quoi à 10 ans? Hein, faire de moi du zouk?
4: Je te jure.
0: Et alors, je cherche encore des informations sur ce nouvel album qui est quand même très très très secret et bien protégé. Mais on a déjà la date de sortie, on sait que ça sera à l'automne. On sait que dessus il y aura Je pense à vous. On sait, parce que je l'ai vu tout à l'heure, que la pochette sera sublime, mais je n'en dirai pas un mot.
5: Merci.
0: Mais elle sera magnifique, puisque je l'ai vu tout à l'heure en rentrant, sans frapper dans la loge de Pierre, qui attendait le début de l'interview. Oui, c'est vrai. Mais il n'était pas tout nu, mais il avait sa pochette
5: d'album
0: à la main. Y aura-t-il des duos?

0: temps avec These Walls, duo donc avec Dua Lipa. Est-ce que ça t'a donné goût au duo et est-ce que tu auras des invités sur ton album?
1: Ça m'a vachement donné goût au duo. Je sais pas comment tu peux ne pas prendre goût au duo en chantant avec Dua Lipa.
0: C'était
1: génial. Oui. Voilà, oui. Tu vois, t'as une réponse, je suis généreux, je donne une réponse en trois.
0: Je tente un truc.
1: Lettres. J'ai deux duos sur l'album.
0: Qui?
1: Deux femmes.
0: Deux femmes. Ah, c'est bien, c'est bien. J'aime ce garçon. D'accord.
1: Deux femmes.
0: Française ou belge? Ou pas?
1: Mais tu sais quoi, je te dis pas plus d'informations, mais deux femmes, et je te les dirai à nouveau une fois que les micros sont coupés,
0: oui.
1: mais deux femmes qui sont divinement bien et qui ont écrit leur partie, qui sont venues avec une créativité débordante. Enfin, tu sais, c'était pas une corvée, c'était assidues, créatives, elles ont fait le truc bien.
0: Elles étaient présentes.
1: Ah ouais, c'était génial, franchement.
0: Oh, tellement hâte de découvrir cet album. La chanson et le clip de Je pense à vous sont disponibles. Les billetteries sont ouvertes pour les concerts à venir de Pierre Demar. La tournée française commence juste après la sortie du deuxième album, donc le 5 novembre à Reims, puis Strasbourg, Grenoble, Lyon. Il n'y a pas Montpellier. Arc-en-Ségnan, Metz, Nîmes, Bordeaux, Angoulême, Bruxelles, Lille, Liège, Paris, l'Olympia, les 8 et 9 décembre. Et puis ensuite en 2027, dès le mois de janvier, Dijon, la vapeur. Et puis Genève, Brest, Rennes, Rouen, La Roche-sur-Yon, Toulouse et Nantes. Pierre, on se revoit donc à la rentrée, le rendez-vous est pris.
1: Absolument, je me réjouis.
0: Je crois que ta chanson préférée sur ton premier album... C'était Enfant 2.
1: Carrément.
0: Bah moi
1: carrément.
0: Aussi. Alors on l'écoute cool. En se disant bye bye et à la prochaine.
1: Ça me va très bien.
0: Bonnes vacances.
1: Merci, toi aussi.
0: À bientôt Pierre, merci.

0: Pierre Demar, de retour, c'est la bonne nouvelle de la semaine, et c'était dans Décibels.
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0: Ah, en revanche, Billy Joel, ça va pas du tout. Il est colère. Colère. Il a 77 ans, et si vous avez vu le documentaire sorti l'an dernier intitulé So It Goes, vous savez qu'il a déjà tout raconté, hein, sa carrière, ses rêves, ses amours, ses échecs. Le docu est très très beau, So It Goes. Et si vous voulez le voir en ce moment en France, il faut shipper les codes Canal à quelqu'un. Mais voilà, il est disponible sur Canal. Mais là, on nous a annoncé il y a quelques jours un projet de film de cinéma monté dans le dos de Billy. Et Billy l'a appris. Il a donc réagi dans la presse, surtout quand il a appris qu'en fait tout le film est basé sur le témoignage de son premier manager, qui n'est donc plus son manager, donc qui a peut-être des petits comptes à régler. Bref, ça lui plaît pas. Il est très en colère, Billy Joel. Il explique qu'il s'oppose fermement à ce que quelqu'un d'autre que lui raconte son histoire et que de toute façon, il ne cédera pas les droits de ses chansons. Effectivement, un film sur Billy Joel sans Honesty, par exemple, personne n'en a envie. 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

0: paroles à la musique, au piano et au chant, le merveilleux Billy Joel sur l'album 52nd Street, Honesty. Oh, quelle beauté, quelle beauté! C'était en 1978.
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0: Un blind test de fête des mères, un peu en retard. Oui, je suis désolée, j'ai oublié la semaine dernière de faire un blind test sur les mamans, alors que franchement, les chansons qui parlent de maman, on les adore. Mais voilà, on rattrape ça ce soir et on joue avec Anne-Laure. Bonsoir Anne-Laure.
2: Oui, bonsoir.
0: Bienvenue dans Décibel, Anne-Laure. On joue ensemble ce soir avec aussi Kevin. Salut Kevin.
3: Salut Émilie, comment vas-tu?
0: Je vais très bien, et toi Kevin?
3: Ben ça va, comme le temps aujourd'hui, tout voilà, le Paris Saint-Germain a gagné, voilà, tout va bien.
0: Ah ben dis, ça dépend dans quelle partie de la France tu te trouves.
3: À Nemours, en Seine-et-Marne.
0: Ah voilà, c'est ça, donc toi t'es content que le PSG ait gagné, parce que j'ai entendu 2-3 Marseillais grincer un peu.
3: Ah bah oui, hein.
0: C'est ça. Mais en tout cas, toi en région parisienne, t'es content. Ben, ça me fait plaisir, Kevin. Écoute, que ça t'apporte beaucoup de joie. 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Anne-Laure, on est très foot ou pas du tout?
2: Non, moi je suis fière de Mar.
0: Ah, est-ce que c'est pas la meilleure nouvelle, franchement, là, de ce printemps, son retour?
2: Merci. J'ai pris mes places à Paloma, à Nîmes, avec ma fille, le 25 novembre.
0: Super. En plus, c'est magnifique comme ça, la Paloma à Nîmes. Très, très, très bon choix. Et Anne-Laure, il reviendra en septembre pour parler de son album. Vous le faire gagner, évidemment.
2: Ah ben oui.
0: Bah oui.
2: On sera là.
0: Je sais. Oui. Pierre Demar, on a déjà pris rendez-vous. Ça, c'est géré. Maintenant, Anne-Laure et Kevin, en plus de vous offrir donc ce cahier de vacances pour adultes spécial En avant la musique, c'est marrant, hein, c'est les mêmes éditions que les cahiers de vacances pour les mioches. C'est Magnard, c'est les mêmes, le même éditeur que ces cahiers que moi je redoutais tellement en étant enfant. Et là, vous allez voir, on s'amuse beaucoup avec des exercices et des quiz autour de la musique. Donc ça, vous en avez un chacun. Kevin et Anne-Laure.
2: Merci beaucoup.
0: Avec plaisir, vous pourrez emporter ça à la plage. Et maintenant que vous avez gagné, on va pouvoir jouer au blind test. Toutes les chansons donc parlent de maman et il faut retrouver leurs interprètes. Est-ce que vous êtes prêts?
3: Ok, on y va alors.
0: Oui, on y va. N'oubliez pas de donner votre prénom avant de donner la réponse. Ça vous permettra de prendre la main. Anne-Laure, Kevin, première chanson de maman. Dites-moi qui chante ça. Il y a la voix dans 5 secondes. Ça vous aidera, je pense.
2: Anne-Laure.
0: Oui, bravo.
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0: C'est un des tout premiers tubes de Mylène Farmer. Bravo Anne-Laure.
2: Merci.
0: Excellent premier point. On continue avec une autre maman chantée par un autre artiste. Mais qui est-il?

0: Et là, la mère à Kitty, la maman italienne de son musicien, il me semble son guitariste, voilà, qui a eu sa chanson magnifique sur l'album Putain de camion. Eh ben, Anne-Laure, c'est la baraka. Bravo.
1: Non mais... Merci, c'est gentil.
0: Je vais aller prendre des nouvelles de Kevin parce que je ne voudrais pas qu'il déprime. Ça va, Kevin?
1: Oui, tout va bien, oui.
0: Bon, parce que on va pas se mentir, c'est juste que Anne-Laure est hyper rapide, hein, mais.
1: Oui, Kevin... c'était bien, oui.
0: Bah oui, tout roule alors. Je peux envoyer le troisième extrait?
1: Oui, on y va.
2: Allez, on y va.
1: Oui, oui, oui.
0: Après Mylène Farmer et Renaud, qui est le troisième artiste qui chante sa maman?
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1: Louane.
0: Oui, oui, allez, je donne à Kevin.
1: Bravo. Ah ouais.
0: Louane qui a remporté l'Eurovision l'an dernier avec cette chanson. Si vous n'êtes pas d'accord, eh bien, vous avez raison.
1: Ouais.
0: Est arrivé bien trop loin dans le classement, mais pour moi c'était la meilleure chanson de l'année dernière. Vraiment, vraiment bravo à elle. Hein, c'est vrai, on est d'accord, Anne-Laure et Manu.
1: Oui,
2: oui, oui.
0: Donc pour moi, elle a gagné. Et là, vous savez, non mais parfois, on fait comme Trump, on se fait une petite réalité alternative où c'est plus confortable pour nos vieux culs, et je vous jure, ça fait du bien. Moi, dans mon esprit, Louane a gagné l'Eurovision l'an dernier, ça m'a mis d'une humeur de rêve. Voilà, faisons ça.
1: C'est bizarre l'Eurovision. C'est bizarre l'Eurovision, hein, franchement.
0: Je suis d'accord.
1: On n'y comprend rien. On n'y comprend rien.
0: On y comprend. Alors, je vous dis, la chanson cette année, on n'y comprenait pas grand-chose non plus. Mais voilà, Louane, franchement, elle méritait. C'était très mal payé, cette histoire.
1: Oui.
0: Donc voilà, je suis contente qu'elle soit dans le blind test et que vous l'ayez reconnue aussi vite, ce qui prouve que c'était vraiment un tube, cette chanson.
1: Ah oui.
0: Bah,
1: oui.
0: Anne-Laure et Kevin, merci beaucoup d'avoir joué avec nous.
1: Merci.
0: Bonne soirée.
1: Merci.
0: Merci
1: également
0: à
1: tout le monde et aux
0: visiteurs. Ah ouais, merci. Vous revenez quand vous voulez pour jouer au Blind Test. Et nous, on va écouter une autre chanson de maman. Elle est signée Mika. Et la chanson s'appelle « Elle me dit ». Elle raconte tout ce que sa mère lui raconte. Eh bien, comme dit la mienne, c'est pas piquer les hannetons.

0: se danse, il n'a pas fini de vous faire danser. Mika, une nouvelle chanson est disponible. Elle s'appelle Curstone et c'est un duo avec Stilto.
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0: Le coup de cœur du jour vient d'Angleterre. Deux très jeunes et très talentueux musiciens. Elle s'appelle Issei, elle a 20 ans et son petit frère Matthew en a 17. Ensemble, ils ont monté le groupe de rock le plus excitant du moment, The Molotovs. Ouais, comme le cocktail. Mort, mort, mort, c'est le nom de cette chanson de Molotovs. Peut-être votre nouveau groupe de rock anglais préféré.

0: Notre coup de cœur du jour, l'album est disponible, il s'appelle Wasted on Youth.
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0: 120 ans, oui, 120 ans, les 120 ans de la naissance de Josephine Baker, née le 3 juin 1906 à Saint-Louis dans le Missouri, aux États-Unis. Josephine Baker, notre héroïne au Panthéon, son enfance dans l'Amérique de la ségrégation, Broadway, la France, le musical, son rôle dans la résistance face aux nazis, elle était espionne, notre Josephine Baker, ses combats aussi auprès de Martin Luther King, les 12 enfants venus du monde entier qu'elle a adoptés. Sa vie, c'est un film et ça tombe bien, on va bientôt le voir. La réalisatrice française Maïmouna Doucouré a décroché le projet. C'est la chanteuse américaine FKA Twigs qui tiendra le rôle iconique de Josephine Baker. Écoutons en attendant l'original chanter une chanson que vous connaissez bien.

artiste de notre époque, Edith Piaf, dans La Vie en Rose. 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
1: En 1985, Alain Souchon sort la ballade de Jim. Et c'est le texte qu'il a eu le plus de mal à écrire.
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1: C'est une chanson à fleur de peau qui mêle rupture amoureuse et idées noires. À travers l'accident de Jim, Souchon exorcise un traumatisme personnel. La perte de son père dans un accident de voiture alors qu'il n'avait que 13 ans. Mais la magie de ce titre, c'est qu'il finit dans la lumière. Jim se réveille à l'hôpital et retrouve l'envie de plaire.

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1: Mauvais rêve de Oshie, un titre qui fait la part belle à l'imperfection.
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1: En 2023, dans le silence d'une nuit de solitude, Oshie livre son combat le plus intime, celui contre la maladie de Ménière qui menace son audition. Ce titre « Mauvais rêve » est un cri à fleur de peau. Mais ce qui frappe, c'est le choix artistique de la chanteuse, refuser la perfection. À une époque où tout est listé par ordinateur, Oshie a tenu à garder chaque imperfection vocale. Si vous tendez l'oreille, vous entendrez son souffle se couper, sa voix qui tremble presque sur le point de se briser.

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0: Rousseau, tu m'oublieras, la chanson préférée de Laurie.
1: C'était notre chanson préférée avec ma meilleure amie. On la chantait tout le temps derrière le collège. On faisait des chorégraphies sur ces chansons et tout.

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1: Originaire de Brest, Michaël Guérand a forgé sa plume et son identité de café-concert en festival. Amoureux de la scène et des mots, il nous offre ici un premier extrait de son nouvel album, Vu comme ça.

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0: 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Complètement gaga avec Olivier Glin. Alors bonjour Olivier, on parle d'eau aujourd'hui ?
3: Vouille, ça gazouille. Bonjour les amis. Aujourd'hui, on va voir des mots comme on en trouve nulle part ailleurs. Chez nous, dans le Parler Gaga, on a des termes pour tout. Et pour patauger dans l'eau ou la gadoue, on n'a pas un mot, mais trois. Bassouiller, gabouiller et gassouiller. Oui, trois verbes pour exprimer le bonheur de tripoter de la flotte ou de barboter dans la boue liquide. Et, comme on est généreux, hein, quand même, on ne s'est pas arrêté là. On a même des noms qui vont avec. On appelle ça des déverbaux, car ces noms viennent des verbes. On a la bassouille, la gassouille et la gabouille. Ces mots sont employés dans la Loire, mais également dans le Lyonnais et le Beaujolais. Et puis de façon

0: pouce. Bon, la nage n'existait pas hein, jusqu'à aujourd'hui, mais mieux vaut tard que jamais. Ou alors celui-ci, d'adage. Quand t'as les pieds dans la gabouille, c'est pas le moment de chercher tes pantoufles. Eh oui, chez nous, la gassouille, c'est souvent un souvenir d'enfance. Mais entre nous, on est tous encore un peu des garagnas, hein. On y aime bien parfois encore. Quel plaisir de gassouiller un peu.
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2: Dans la rue du Port, il y a la grotte du Puy-de-Dôme. Et au petit jeu de mots, allons tailler la bavette 2 minutes avec un tailleur de pierres précieuses.
3: Poussez.
2: Ça y est, j'ai réussi. Ça peut archaïque cette porte. Pour
4: oui, elle surprend tellement de gens qu'elle me rassure vis-à-vis de certains voleurs, par exemple.
2: Ah ben déjà, pour vous voler, vous, faut trouver comment marche la porte.
4: Exactement.
2: Et j'imagine que quand vous voyez quelqu'un qui ressemblerait à un voleur, vous lui dites pas pousser.
4: Ben, je me débrouille pour le dissuader.
2: Oh, mais qu'est-ce que c'est que ça? Mais qu'est-ce que c'est que cet engin?
4: Ça, c'est ce qu'utilisent les CRS, c'est le flashball.
2: Ah, c'est un flashball. Je suis venu tailler le bout de gras avec vous, mais je pensais pas être accueilli par un flashball.
4: Moi, c'est pas tellement le bout de gras que je taille, c'est surtout mes petits cailloux.
2: Qu'est-ce que vous taillez comme cailloux?
4: Tout. Toutes les pierres, à partir du moment où elles ont un intérêt bijoutier. Alors, ça peut être des pierres sans aucune valeur. Je travaille notamment pour une dame qui va à la pêche dans l'Allier. Enfin, dans l'Allier, pas le département.
2: Dans la rivière.
4: Dans la rivière.
2: Et qu'est-ce qu'elle pêche?
4: Eh ben, elle pêche de temps en temps des galets dont la couleur lui plaît. Et elle me fait faire du polissage sur des galets qui n'ont aucune valeur, mais qui lui plaisent, par exemple. Et puis, part du principe que je suis l'ébéniste du caillou. On travaille dans des matières nobles, le bois c'est noble, la pierre c'est noble, voilà. Et puis après, il y a le respect des styles, il y a le respect du goût de ces dames qui veulent telle couleur dans telle matière, mais dans telle forme et telle dimension.
2: Enfin, elles ne sont pas un peu pénibles?
4: Si, beaucoup. Mais on essaie de les satisfaire quand même. J'ai une jeune fille qui m'a amené du corail de Corse et elle m'a demandé de sculpter le zizi de son copain dans le corail. Ça surprend quand on vous fait la demande.
2: Et ben, ça veut dire que dans votre vie, vous aurez fait des zizi.
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2: Nous l'avions déjà reçue dans Toujours à la page en tant que romancière. La romanesque Magali Milot est de retour dans les librairies, mais cette fois en tant que médecin. Le métier qu'elle a exercé passionnellement jusqu'à un burn-out en blouse blanche. C'est d'ailleurs le titre qu'elle a choisi pour ce témoignage qui paraît chez l'Archipel, « Mon burn-out en blouse blanche ». Un livre qui commence le jour où Magali échappe de peu à la mort au volant, parce que son cœur déclenche, au milieu de nulle part, une crise de tachycardie. Et ce n'était pas le premier symptôme, il y avait eu des bronchites à répétition, l'eczéma et même l'apparition d'un foyer d'endométriose. Et bien sûr, la course contre le temps pour s'occuper de ses enfants, recevoir ses 40 patients par jour, les ruminations nocturnes, la boule au ventre le jour. Et il y a aussi eu le déni, un refus de voir qu'il était urgent qu'elle arrête. Même cet accident, évité de justesse, n'aura pas su lui mettre les points sur les i. Pourquoi, Magali Milot?
5: Je ne sais pas exactement, mais c'est vrai que j'avais beaucoup de culpabilité à m'arrêter par rapport aux patients, par rapport à ma famille. Dans nos études, on ne nous apprend pas à prendre soin de nous. On nous apprend à toujours être là, toujours travailler, voilà, faire plus. Et puis, bah, en tant que femme, j'allais dire, on est un peu des rocs, on est, voilà, on est les piliers. Et oui, je me disais, il faut que je tienne, quoi. Il faut tenir.
2: Et vous aviez des reproches qui vous étaient faits dans le cadre familial, effectivement. Comment vous les expliquez?
5: Je pense que c'est pas compris ce qu'on vit quand on est en burn-out. Et voilà, et peut-être que l'entourage a besoin de savoir que c'est pas quelque chose qu'on ne veut plus faire, c'est juste qu'on peut plus parce qu'on n'a pas assez d'énergie. Donc je pense que c'est pas compris.
2: Pas compris non plus par une partie du corps médical, parce que vous avez quelques consultations qui sont quand même assez violentes.
5: Oui, les médecins ne m'écoutaient pas vraiment, en tout cas certains que j'ai vus. C'était assez compliqué ça pour moi.
2: Qui a été ou quelle a été la première personne ou le premier moment qui vous a autorisé

0: à vous dire là, je vis quelque chose et c'est légitime de dire stop.
1: Alors bah, la première personne, ça a été quand même la psychologue qui m'a suivie. Mais au début, pareil, je voulais pas croire à ce qu'elle me disait. Elle m'a vraiment dit, bah, c'est un burn-out, etc. Il va falloir du temps. Mais moi, j'étais encore dans le déni en me disant, non, mais c'est trop long. Elle me parle d'un an et demi de repos. Moi, j'ai envie de reprendre et je vais reprendre bien plus vite.
0: Écrire ce livre, pour vous, c'était un bilan, c'était un message. Comment est-ce que vous l'avez abordé?
1: Pour moi, c'est plus un message, en fait. C'est plus pour aider bah, les gens qui sont en burn-out, mais aussi les proches. Après, c'était aussi alerter, parce qu'il y a beaucoup de burn-out en ce moment, dans toutes les professions, mais le milieu médical est quand même bien impacté. Le système médical, actuellement, je veux dire, il est plus performant, parce que chaque médecin a trop de patients, comme je le mets à la fin. La patientèle a augmenté de 1/5 par médecin. C'est très compliqué. Donc, c'est pour ça qu'il y a des médecins qui tombent, j'allais dire, malades de plus en plus. Moi, je dirais ce qui est essentiel par rapport aux professions médicales, aux médecins, c'est prendre soin de soi pour pouvoir ensuite redonner aux autres. Et puis après, même pour la plupart des personnes, essayer toujours de se ramener un peu à soi et à quels sont mes besoins, quelles sont mes limites, et j'ai le droit de dire non pour certaines choses pour pouvoir me préserver ma santé.
0: Magali Milo a vécu 3 ans de descente aux enfers et a mis 3 ans à se reconstruire grâce au repos, à la méditation, à la danse, à l'écriture, grâce à un recentrage sur elle-même et une remise en question profonde de son mode de vie. Elle délivre un témoignage touchant et un message indispensable dans « Mon burn-out en blouse blanche » paru chez l'Archipel.
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1: La nature.
2: Aux gens qui habitent à côté.
3: Ben moi, je sais pas, mais il y a monsieur le maire. Dans son prénom, il y a le maire. Ben, il y a le maire. Du coup, ben, moi, du coup, je pense que c'est à lui.
4: Ah, tu penses que monsieur le maire est le propriétaire de la mer?
3: Oui.
4: Et comment on appelle les habitants de la mer?
3: C'est ceux qui habitent dans les îles.
4: Et est-ce que vous savez combien elle mesure, la mer? Est-ce que vous savez jusqu'où ça peut descendre?
3: 60 mètres, 3 kilomètres, 100 mètres.
4: Quels sont les animaux qui vivent tout dans le fond, tout dans le fond, tout dans le fond de la mer?
3: Une raie, une pieuvre, une tortue, les étoiles de mer, les corails, les requins, les poissons.
5: Et avec cette fille,
6: oui.
5: Ce sera doux.
6: Non.
5: Ce sera doux.
6: Non.
5: Ce sera doux.
6: Non.
5: Ce sera doux.
6: Non.
5: Ce sera doux.
6: Non.
4: Comment ils font pour voir?
3: Ils ont une vision plus adaptée dans l'eau. Ils ont des gros yeux.
4: Mais des fois, il fait vraiment très nuit, hein. Vous avez vu des images, des fois?
3: Non, parce qu'en fait, il y a des poissons qu'ils ont une antenne où il y a une petite boule qui fait de la lumière.
4: Mais ils n'en ont pas tous. Alors comment ils font les autres, ceux qui n'ont pas de lampe?
3: Ils s'approchent d'eux et du coup, ils voient.
4: Tu penses qu'en fait, il y en a qui ont des lampes et ceux qui veulent voir, bah, ils suivent ceux qui ont des lampes?
3: Ouais.
4: Et quel est le plus gros des animaux selon vous qui vit sous l'eau, tout dans le fond de l'eau?
3: Une chèvre, des grosses chèvres, des baleines, une grosse baleine, et puis un requin, la barrière des corails.
4: C'est quoi la barrière de corail?
3: Bah ça permet pour pas que les requins aillent manger ceux qui sont après la barrière.
4: C'est comme une clôture en fait?
3: Un peu. C'est comme un filet dans l'eau et c'est pour que les gens ils se baignent dedans et pour pas que les requins ils mangent les gens qui se baignent.
4: Parce que les requins ça mange les gens?
3: Les requins c'est méchant donc bah moi je pense que oui. Des fois je regarde des vidéos de requins et donc du coup et ben je vois où des fois ils en mangent des gens et je pense que c'est très très très méchant.
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7: Et le cocktail américain, c'est quoi?
8: C'est un cocktail grillé avec une sauce américaine, tomate, échalote, une pointe de cognac, du vin blanc. C'est un peu relevé.
9: Un déca.
10: Pâté, jambon, friture, rillettes, gruyère, chantal, rosti, jambon de pays.
11: Et ben tout ça, ça va aller dans la blanquette.
12: Bon appétit.
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5: Bonjour.
6: Alors, on est où ici, Philippe?
5: On est sur mon exploitation, dans la miellerie.
6: Ici, à Boulternère.
5: À Boulternère.
6: Et Philippe, vous avez donc une miellerie, vous avez aussi des vergers.
5: Beaucoup de produits différents, on fait des pommes, des amandes, des abricots, du jus de pomme, du nectar.
6: Il me semble que j'ai vu aussi des pieds d'avocat.
5: C'est pas en production.
6: C'est un essai,
5: on verra si la météo devient un peu plus clémente dans les années à venir.
6: Et là, vous avez donc la mise en pot ici, dans votre miellerie de Boulternère.
5: Je peux même vous faire goûter.
6: Ben, je veux bien, oui.
5: Je suis déjà très fier de mes abeilles, surtout.
6: Et alors, quel est le miel que vous préférez, vous?
5: Moi, je les aime tous. Après, je ne sais pas si vous connaissez peut-être des miels un peu particuliers, comme la bruyère calune.
6: Eh bien, allons-y. Très subtil, hein, comme parfum.
5: Oui, c'est un miel qui est très particulier, peu récolté, parce qu'il est très difficile à extraire, et par contre très prisé dans l'Europe du Nord. Celui-là, il vient de la réserve naturelle de Pie.
6: Donc ça sent très très bon, le miel dans la miellerie. On va aller peut-être du côté des pommes. Donc là, Philippe, on se dirige vers votre verger. À notre droite, tous les pommiers.
5: Oui, voilà, différentes variétés. Gold Rush, un petit peu de fusil aussi. En fait, si vous voulez, on a mis des pommes qui ne pouvaient pas aller à la montagne. Ici, on a gardé des pommes qui se récoltent tard, comme la fusil ou la Gold Rush. Et après, celle qu'on a vue la première, c'est une primeur, une gala. Qui elle aussi, elle est mieux ici qu'à Savoie.
6: Oh là, monsieur, vous avez fait provision là?
9: Ah oui, monsieur Torrent est reconnu dans le coin.
6: Alors, combien vous en avez acheté de pommes? Combien de kilos?
9: Oh, j'en sais rien, il y en a 3, 4, 5 caisses.
6: Ah ouais, quand même, c'est pour
9: plus
6: tout l'hiver.
9: Plus les noix.
6: Bonne dégustation.
9: Merci.
6: Ça sent bon la pomme. Et alors, est-ce que vous pouvez, s'il vous plaît, Philippe, me montrer la variété endémique du Roussillon, la coquette?
5: Voilà, ça c'est coquette.
6: Voilà, sa particularité, c'est qu'elle est un petit peu rosée.
5: Voilà, un petit peu rosée. C'est une variété voilà, qui est présente avant que la Golden arrive. Donc c'est dans les années 50. Et elle a été au fur et à mesure supplantée par les remèdes du Canada, là-haut, les Golden. Parce que c'est un arbre qui est très alternant. C'est-à-dire qu'il produit qu'une année sur deux. On est plus très nombreux à avoir de la coquette.
6: Donc c'est une chance de pouvoir la goûter.
5: Ouais, vous voulez goûter?
6: Allez.
5: Je vais goûter.
12: Allez.
6: Elle est trop trop bonne. Je vois qu'il y a aussi des noix. Ça, c'est pas votre production, c'est un copain à vous?
5: Voilà, c'est monsieur Retch à Boulternère. Pareil, pour faire face un peu à la dispersion des pêchers, tout le monde s'est diversifié à mettre des olives, des grenades, des noix. On a cherché des cultures alternatives.
6: Et dites-moi, Philippe, vous avez les pommes et vous avez le jus de pomme.
5: On a un petit atelier, on se fait nous-mêmes le jus de pomme, voilà.
6: C'est pour ça que vous avez plein de clients aussi, parce que vous avez plein de bons produits.
5: Ça fait 43 ans qu'on fait du jus de pomme.
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1: Là, on est vraiment dans l'ambiance. Hein.
2: Voilà.
1: Pour découvrir...
2: C'est par là.
1: Oh! Bonjour! Donc là, parmi les bruits que vous entendez, on est vraiment dans l'ambiance du début de vinification dans un domaine viticole en Bourgogne. Alors, Nathan Drouin, on est chez vous et on est un petit peu pas chez vous.
2: Exactement, ouais. On est chez Vincent Girardin, donc au 5 impasse des Lampennes, à Meursault. Et donc, j'ai la chance de pouvoir vinifier ici, dans cet espace. Chez mon patron.
1: Tout a été mis en tonneau déjà.
2: Oui, tout à fait.
1: De ce millésime 2025.
2: Exactement. Pour l'instant, seuls les aligotés sont en fermentation. Et les Saint-Romain et les hausses du reste, qui ont été récoltés un petit peu après, eh ben, eux ne sont pas encore partis en fermentation.
1: Ah.
2: Ils sont en demi-mi, en fait. C'est pas la pièce traditionnelle bourguignonne, mais c'est des fûts de 500 litres. Pour pas justement marquer trop le vin et donc avoir vraiment la fraîcheur de la ligotée sur ce que je recherche.
1: Le fait d'avoir son petit rond de serviette.
2: Oui.
1: Dans un domaine a priori assez gigantesque, hein, parce que là on est vraiment dans une forêt de tonneaux.
2: On est bien équipé, et c'est ça la chance.
1: C'est ça en fait, voilà, parce
2: oui.
1: que le fait de démarrer une activité viticole aujourd'hui.
2: Exactement.
1: En Bourgogne, ça vous aurait demandé des millions d'euros, je
2: m'imagine. Oui, beaucoup d'investisseurs, beaucoup d'investissements de ma part aussi. Et donc là, c'est vrai que j'ai la chance d'avoir les vignes et de me consacrer aux vignes et d'avoir. Cette partie-là pour vinifier. Donc oui, très chanceux et très reconnaissant aussi.
1: Est-ce que d'un point de vue organisation, ça ne doit pas forcément être facile non plus? Je me dis, mais vous partagez quoi? Un calendrier, un tableau Excel sur, attendez, je viens bosser tel jour pour moi, je viens bosser
2: non,
1: tel jour pour le domaine?
2: Non, je travaille au domaine et puis le soir, ben, je fais mes petites cuvées ou le matin en arrivant, je m'organise comme ça, ou entre midi et deux aussi.
1: Sur vos temps de pause.
2: Exactement.
3: Vigneron pour son domaine en dehors de ses horaires de travail, dans un autre domaine viticole, c'est le quotidien de Nathan à Meursault. 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
4: Trop de vin là, il est ben trop bon pour la modurer.
5: Délicieux dans le texte.
4: À modurer le vin, ça veut dire y rajouter de l'eau. Je vous avoue que je connaissais pas ce mot-là, puis que je l'ai trouvé dans mes livres. Je vais le souffler au grand maître des chevaliers du PSU à Mentoux, vu que là-bas, les gars, ils s'engageront à ne jamais couper d'eau un vin de qualité. 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Des gros rouges que tachons les nappes et font des verts. 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Si par hasard, la souée vous amène par chez nous, jabio dégraissé, ou rentrez jamais au ch'ti domaine, beuvez plutôt lieu du foussé. Le bourgeois, il vous recevrait avec jouet, vu qu'il est plus barlot que méchant. Mais, je vous préviens, il vous ferait bouer du vin de marchand. Oh, si le vieux Noé, sourtant de sounache, n'avait pu goûter que je jus là, je connaîtrais encore que le vin de parche, et je dirais point de mal du Noah. Ouais, qui est pourtant bon à valouer. 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T'es épais, ça saoule et ça tache, le fond du verre, et devient noir et bleu. Quand que ça pendait à la moustache, on croit voir goûter du sang de bœuf. 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
5: Aujourd'hui, on est sur une méthode qui date à la fois de l'époque moderne, tout ce qui est technique de ferrage. Quant au matériel et la position, ça a évolué au milieu du XXe siècle. Et on est, effectivement, on reste sur des choses assez anciennes.
6: Donc là, on a sorti une jument, c'est ça ?
5: C'est ça, oui.
6: Ponita ?
5: Oui, c'est ça, oui, Ponita. Donc c'est une jument qui a une bonne quinzaine d'années. Hein, on peut un peu le voir à sa morphologie, un petit peu encellé, un petit peu démusclé sur le dos. Donc on va rester sur une ferrure plutôt classique parce qu'elle n'a pas de problème particulier. Donc on va commencer donc les soins sur Ponita. Là, ce qu'on va faire, on va commencer par dériver, c'est-à-dire un petit peu défaire les lacets de la ferrure, un petit peu comme nous les chaussures. Okay. Donc ça, c'est la première étape.
6: Qu'est-ce qu'on utilise ?
5: On va utiliser une maillotche en cuir et un dérivoir.
6: Ça lui fait pas mal, on est d'accord. À aucun moment, ça lui fait mal.
5: Non, du tout. On travaille que sur l'ongle. Donc c'est pour ça qu'on a des outils spécifiques, des position spécifique pour éviter de leur faire mal.
6: Donc là, l'idée, c'est que je me mets à côté de lui et je vais lui demander qu'il me donne... Je dis ta patte, mais c'est pas beau, quoi.
5: Alors, on parle de membre. Tu te positionnes devant.
6: Là, et là.
5: Et alors, il faut que tu mettes le membre sur toi. Faut pas que t'aies peur. Faut un peu forcer quand même, voilà. Et là, tu viens dériver ce clou, là, celui-ci, là.
6: Celui-là.
5: Eh bien, c'est pas mal. Voilà, vas-y, repose. Comme ça, lâche tout. Voilà.
6: Donc là, on vient d'enlever le fer avec une tricoise. Je pensais que ça allait lui faire mal, mais en fait, pas du tout. Et là, maintenant, c'est quoi ? C'est un peu la séance manucure.
5: Oui, exactement, c'est ça. Le pied bien à plat. Donc, on est un bon parage. Plus notre parage est réussi, plus la ferrure sera réussie.
6: Là, tu viens d'essayer le fer le zéro.
5: Ouais, voilà, c'est ça. Oui. Donc là, on essaie la taille zéro. C'est une taille qui correspond. Donc au niveau du travail sur mon fer, c'est qu'on mette les clous dans cette partie-là qu'on appelle la ligne blanche. Faut pas les mettre en paroi parce que c'est pas ces trucs qui va éclater. Ouais. Faut pas les mettre trop par ici, parce qu'on va être dans ce qu'on appelle le pied de chair et on va lui faire mal. Donc là, l'idée, c'est qu'on tombe bien sur la ligne blanche. Donc quand je le présente, on voit ici que mon pied dépasse un peu du fer, donc il faudra que j'ouvre un peu cette partie-là du fer.
6: Là, c'est quoi l'étape ? C'est de le mettre au feu, on va le réchauffer, le chauffer.
5: C'est ça. Là, on va le mettre dans ce qu'on appelle une forge. On va le travailler, on va le mettre à la tournure du pied. Donc là, on a vu ce qu'il fallait faire. On a mémorisé la tournure du pied. Donc on va reproduire cette tournure du pied sur le fer. Et ensuite, on va aller porter à chaud.
6: Donc là, on a sorti le fer et on le met directement.
5: Voilà, alors il a refroidi un peu. Et là, tu vois ce que je disais, nos contre-perçures. Donc il faut que nos contre-perçures tombent sur la ligne blanche. Là, tu vois, elles sont un petit peu sur la paroi. Donc je vais pouvoir modifier un petit peu ma branche.
6: Et donc, la dernière étape maintenant.
5: On va poser le fer sur le pied. Donc, c'est l'étape du brochage.
7: Alors, je vais ouvrir mes talons.
6: Ça lui fait pas mal.
5: Non, du tout. Si on a bien ajusté notre fer, on broche dans ce qu'on appelle la ligne blanche.
6: Et là, notre pépère, il est tout prêt.
5: Voilà, là, il est tout beau. On peut lui rendre sa liberté.
6: Tu vas être libre, mon petit. Merci, Emmanuel, de nous avoir montré ton travail.
5: Eh bien, avec plaisir.
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1: Forte, sensible et guerrière. Quand les gens vous disent tout arrive en même temps, c'est vrai. Voilà la limite. Donc ça arrive tout en même temps parce que ce moment on fait tout. Et puis ça peut être que mieux après. Je me suis retrouvée pour la première fois de ma vie assise dans mon salon par terre avec une impossibilité totale de me servir de mon cerveau, de pouvoir travailler, ce qui m'était jamais arrivé.
2: Qu'est-ce qui vous permet en fait à ce moment-là de sortir la tête de l'eau?
1: Ce qui va m'aider, c'est une prise en charge médicale, mais aussi je me suis mise à peindre, à lire de la philo, et ça va m'aider doucement à baisser le taux d'angoisse, à donner du sens au vide auquel j'étais confrontée. Quelque chose de créatif qui m'a aidé à pas mourir en fait, hein. Donc ça a été assez incroyable de voir capacité de créativité qu'on peut avoir alors que quand plus rien fonctionne en fait.
2: De quelle façon ça se met en place?
1: J'étais assise par terre entre Noël, jour de l'an 2021, toute seule, mes enfants n'étaient pas là. Et j'avais sous mon canapé acheté pour les enfants, pour jouer, deux, trois toiles et puis une espèce de gouache. Et je me suis mise à peindre des points pour faire des peintures aborigènes parce que je me suis dit, bon, bah, ça va être à peu près tout ce que je vais savoir faire. Il m'arrivait des fois de le faire pendant 10 heures d'affilée sans me rendre compte du temps qui passait. Et c'était assez magique. Mais non, il n'y avait rien de prémédité. Aujourd'hui, ce qui est incroyable, c'est que je ne saurais plus faire ça. Donc je les regarde avec... d'abord, je les remercie, parce que je sais que ça a été un peu... vraiment ma planche de salut, enfin, mes toiles de salut, je ne sais pas si on peut dire ça. Comment expliquer? Ça m'a aidé à poser mon cerveau, mettre sur pause les angoisses, et surtout de voir que malgré le vide intersidéral qui m'entourait, j'arrivais à créer quelque chose. Parce qu'il n'y a pas d'objectif à atteindre. On a le droit d'effacer, de recommencer. Que ça plaise ou pas, on s'en fiche, parce que de toute façon, on ne le fait pas pour ça. Rien n'est grave, en fait. Tout sera parfait. Et ça, c'est agréable.
2: Cette réflexion, ça vous a mené à quelle conclusion?
1: Avant, je pensais que tout n'était que responsabilité. Aujourd'hui, c'est plus du tout le cas. Je vois beaucoup plus de choses, en fait. Un souci ne prend plus jamais tout l'espace dans ma tête. Il y a de la place pour tout. Les emmerdes et les trucs bien. Mais c'est pas parce qu'on a... Voilà, il y a quelque chose qui va pas que rien d'autre ne doit aller. Et c'est comme dans la peinture, en réalité. Par exemple, quelque chose ne va pas correspondre à ce que vous vouliez faire. Bah, c'est pas grave, l'espèce de tâche qui n'était pas prévue, bah, on la laisse. Mais le tableau n'est pas gâché. Et c'est ça, en fait, que j'ai appris. Il peut y avoir une couleur qui ne correspond pas à ce qu'on a voulu sur une partie de la toile, mais tout le reste, en fait, est magique. Bah, la vie, c'est ça, en fait. Il y a toujours un truc qui ne va peut-être pas aller, et on va juste lui laisser la place qu'il doit avoir, mais pas tout.
3: Voilà, résiliente et sage, pour donner d'autres qualificatifs qui correspondent à Émilie Voiron. Vous retrouvez son portrait sur ici.fr.
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4: Raymond Coppin, il évolue au Stade de Reims entre 1951 et 1956, des années qui ont marqué l'histoire du foot rémois et aussi l'histoire du foot français. Dès son arrivée, il se distingue par sa technique, son flair et sa vision du jeu. Sous la direction d'Albert Batteux, il devient la pièce maîtresse d'une équipe rémoise qui domine le foot français. Il remporte plusieurs titres de champion de France et la Coupe de France. Mais c'est en Europe que Reims, avec Coppa, va se faire un nom. En 1956, l'équipe atteint la finale de la Coupe d'Europe des clubs champions, où elle s'incline face au Real Madrid, mais s'impose comme une équipe de classe mondiale. Coppa devient une star, non seulement en France, mais aussi à l'international, grâce à ses performances exceptionnelles en compétition européenne. Son départ pour le Real Madrid marque la fin d'une époque dorée à Reims, même si Coppa veut revenir au Stade de Reims entre 1959 et 1968. Il est né Raymond Kopaszewski en 1931, Neuilly-les-Mines, dans le Pas-de-Calais, dans une famille de mineurs polonais. Milieu offensif, au talent précoce, petit par la taille mais immense par la vision du jeu, il débute sa carrière pro à Angers avant d'exploser au Stade de Reims. Sa technique fine, sa vitesse et son sens du collectif le séduisent bien au-delà des frontières. Le Real Madrid le recrute, aux côtés d'Alfredo Di Stefano et de Ferenc Puskás. Coppa participe à l'âge d'or du club espagnol. Il remporte 3 Coupes d'Europe consécutives. En 1958, il décroche le Ballon d'Or. C'est le premier Français à recevoir cette distinction. En équipe de France, Coppa brille lors de la Coupe du Monde 58 en Suède. Les Bleus terminent 3e, porté notamment par le duo Coppa-Juste Fontaine, autre légende rémoise. À la fin de sa carrière, Coppa s'engage pour la reconnaissance des droits des joueurs professionnels. Il devient aussi consultant pour la radio et la télévision. Raymond Kopa s'éteint le 3 mars 2017. Son héritage perdure dans le cœur des passionnés de foot et pas seulement dans celui des supporters du Stade de Reims. Et c'est l'un des trésors de Champagne-Ardenne.
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5: Et adi au Goujat, et adi, c'est à toute triste. Mon cher France,
6: oui.
5: Vous ne connaissez pas la dernière?
6: Non.
5: Ah, hier Nathalie, oh, la collègue, elle ne vient pas dans le travail.
6: Quoi?
5: Hier Nathalie, ma collègue, ne s'est pas rendue au travail. Là, pas au l'autre. La pauvre. Vous savez ce qui lui est arrivé?
6: Bah, elle ne s'est pas réveillée peut-être ou...
5: Mais non, ah. Non, même pas. Comme au cas d'autre chose, on avait pris la bicyclette pour venir au travail. Comme tous les jours, Nathalie avait pris quoi? Ben son vélo pour venir au travail. Sauf que tout ne s'est pas passé comme prévu.
6: Oh, elle a eu un accident?
5: Eh ben, hop, quand elle est bien, oui, hélas.
6: Oh là là.
5: Grand gars opéré, elle a bio cargado casque. Heureusement pour elle, elle portait son casque.
6: Bien.
5: Mais je ne vous dis pas comment elle est tombée de son vélo. Plutôt si, je vais vous raconter. Elle a glissé en freinant et elle s'est amourée.
6: Hein?
5: Ah ben, j'ai entendu?
6: Oui, j'ai entendu, oui. Ouais.
5: Mais... Vous avez compris?
6: Non.
5: Peut-être pas, voilà. En français régional, on dit samouré ou en lingo nostro, samoura.
6: Mais qu'est-ce que ça veut dire, samoura?
5: Eh, l'humour, regardez-moi en occitan, c'est la gueule, la figure. Par conséquent, samouré ou samoura, ça signifie se casser la figure. Nathalie, la collègue de travail, samourette en bicicletto. Elle est tombée sur le visage. M'a dit que l'onas, il fait jodol, le nez lui fait mal, mais aussi la bouche, la boucle, et tabé la égaotos, également les joues. Elle ne s'est pas manquée. Hein. Alors, je souhaite un prompt rétablissement, Nathalie, que c'est requin qu'il y ait et qu'elle revienne en forme au travail. 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
1: Vous le savez, sur ici Saint-Étienne-Loire, on adore plonger dans les trésors cachés de notre patrimoine. Anne Berthe, bonjour.
2: Bonjour.
1: Vous êtes responsable du service des publics du site de la Chartreuse, de Sainte-Croix-en-Jarret. Aujourd'hui, on va se mettre dans la peau d'un moine chartreux, parce que c'est la Chartreuse de Sainte-Croix des plus habitées par les moines. L'ordre, lui, existe toujours.
2: Silence, prière et travail. Voici ce qui ponctue le quotidien d'un moine chartreux.
1: Bon, jusqu'ici, rien de très surprenant.
2: C'est vrai qu'on n'en attend pas moins des moines. Mais si j'ajoute solitude, là on entre un peu plus en détail dans la vie d'un chartreux. En effet, l'ordre des chartreux a pour spécificité d'être un ordre semi-érémitique.
1: Alors là, ça se complique.
2: Oui, alors semi-érémitique, cela signifie que les chartreux vivent une très grande majorité de leur temps seuls, dans des cellules individuelles, appelées aussi ermitage. Chaque père vit dans un espace de 2 ou 3 pièces, doté d'un petit atelier et même d'un jardin.
1: Il faut aimer la solitude.
2: Oui, c'est en effet la condition sine qua non de la vie en chartreuse. Il ne faut pas être très bavard non plus, car les chartreux vivent en silence. Et même dans les quelques temps communautaires qui ont lieu à l'église ou au réfectoire, ils ne se parlent pas entre eux. Le seul moment d'échange se fait lors de la promenade hebdomadaire. Une fois par semaine seulement, les moines sortent marcher hors de l'enceinte de la chartreuse et peuvent alors discuter en petits groupes.
1: Donc le reste du temps est consacré à la prière.
2: Oui, les temps de lecture et de prière sont bien sûr très importants. Tout au long de la journée, comme de la nuit d'ailleurs, on compte pas moins de 8 offices liturgiques par 24 heures, sans compter les temps de prière ou d'étude de la Bible en solitude.
1: En dehors de ces temps de prière, quelles sont les activités des moines ?
2: Alors depuis toujours, l'idéal des chartreux, c'est d'être le plus autonome possible. Les chartreux sont le plus souvent situés dans des endroits assez isolés, afin de respecter le silence et la solitude des moines. Les moines doivent ainsi s'occuper de leurs besoins quotidiens. Un temps de travail manuel est d'ailleurs aménagé l'après-midi. Couture, menuiserie, jardinage, les activités ne manquent pas.
1: Merci beaucoup Anne Berthe et à très bientôt pour un prochain numéro.
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1: 6h20, c'est votre rendez-vous les gens d'ici. Tous les jours, nous mettons en lumière une personnalité qui fait briller notre région. Elle se confie au micro de Romain Bruno sur votre radio locale ici Paris-Île-de-France. Et aujourd'hui, retrouvons Romain en Seine-et-Marne avec son invité dans une garderie pas comme les autres, hein, n'est-ce pas Romain ?
3: Oui, je suis dans une garderie très spéciale, car elle n'est pas pour les enfants, non, mais pour les animaux, et surtout pour les chiens, et j'ai Fanny. Bonjour Fanny.
4: Bonjour Romain. Ici, c'est chez Duck Decker, c'est la garderie pour chiens que j'ai créée et ouverte il y a un an à Séris.
3: Alors, pour celles et ceux qui ne connaissaient pas et qui n'ont pas entendu l'interview d'il y a ça un an, on rappelle ce qu'est Duck Decker.
4: Duck Decker, c'est une garderie pour chiens à la journée. Vous pouvez y laisser votre chien pendant que vous travaillez ou si vous avez un déplacement. Mais c'est aussi une boutique avec des friandises et des accessoires, des dog wash en libre service pour laver son chien et un espace bien-être pour prendre soin de lui avec des professionnels du monde animalier qui se relaient chaque mois pour prendre soin de votre toutou.
3: Est venue d'où cette idée de créer comme ça ce petit endroit magique pour les chiens?
4: Cette idée, elle m'est venue il y a 6 ans lors d'un voyage à New York. Je suis passée devant une garderie canine et là, je me suis dit, c'est le paradis pour chiens, pour mon chien, Snow, parce que je cherchais une solution de garde à l'époque. Je n'en trouvais pas et en tombant devant cette garderie, je me suis dit, c'est le lieu où je veux l'emmener.
3: Qui vient ici exactement ?
4: Je vais avoir la clientèle locale qui souhaite laisser son chien pendant qu'il travaille. Ils n'ont pas forcément le temps de s'en occuper, mais j'ai aussi une clientèle qui va à Disneyland Paris, qui n'a pas la possibilité de laisser son chien dans la chambre d'hôtel et qui veut offrir une journée magique à son chien, donc ils choisissent Duck Decker. Parce que Disneyland Paris, c'est juste à côté, à 5 minutes.
3: C'est quoi la journée type d'un chien ici ?
4: Une fois qu'on a déposé son chien, il va être accueilli, on va jouer avec lui, lui proposer des activités, que ce soit de l'agilité d'intérieur ou de la stimulation mentale. C'est parfait pour l'enrichissement personnel. Et ensuite, on va les emmener se promener, puisque les chiens ont besoin d'aller explorer et de renifler, et on a plein d'espaces verts autour de nous.
3: Vous avez un super métier, Fanny.
4: Ah, je l'adore, mon métier.
3: Il y a combien de chiens d'inscrits ?
4: Alors, je peux vous donner ce chiffre-là. En un an d'ouverture, j'ai accueilli plus de 250 chiens au sein de ma garderie, avec des chiens venus à la fois du territoire, Val d'Europe, où je suis implantée, mais aussi depuis l'étranger. Le chien le plus loin, il vient d'Australie. Et il y a trois jours, il venait du Panama, les toutous. Donc, on arrive à me trouver partout dans le monde.
3: Et d'ailleurs, si on veut prendre rendez-vous, si on veut laisser tranquillement et sereinement notre chien...
4: Oui, je suis située au 7 boulevard Michael Faraday à Cerris. Et vous pouvez aussi me retrouver sur les réseaux sociaux, dogdecare77 ou mon site internet dogdecare.fr.
3: Merci Fanny, voilà, c'était un petit rendez-vous au paradis des chiens.
1: Et c'était très mignon. Merci Romain Bruno et merci à votre invitée Fanny, jeune entrepreneuse et créatrice de Dog Take Care en Seine-et-Marne. Une interview à retrouver en intégralité, même en vidéo, hein, avec tous les petits chiens sur notre page Instagram et sur notre site ici.fr.
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6: Bonjour Arnaud Fromage.
7: Bonjour, bonjour à tous.
6: La nécessaire minute comptoise, c'est maintenant. C'est vous que j'ai vu tout à l'heure, hein, le doigt dans le pot à pâte à tartiner. C'est quand même pas très propre, hein, tout ça.
7: Je sais, mais que voulez-vous, c'est tellement bon et tellement régressif, la pâte à tartiner, du chocolat, des noisettes et plein d'huile. Bon, ça aide pas à rentrer dans du 38, mais flûte à la fin, il faut savoir se faire plaisir. Et surtout, cette merveille a bien failli ne jamais exister.
6: Ah, comment ça? À cause de Monsieur Ferrero, c'est ça?
7: Non, lui, il y est absolument pour rien, ce serait plutôt à cause de l'homme de Néandertal, je vous explique. L'année dernière, des scientifiques de l'université d'Aarhus au Danemark se sont mis en tête de reconstituer le paysage et d'identifier les essences de plantes qui poussaient en Europe il y a 100 000 ans avant l'arrivée de l'homme. Pour cela, ils ont collecté des pollens anciens, les ont analysés et les résultats ne sont finalement pas si surprenants que ça. On y retrouve du tilleul, du hêtre, du charme et donc bien sûr des noisetiers. Beaucoup de noisetiers même, l'arbuste prolifère en effet dans les plaines, hors des forêts. Alors, il faut s'imaginer qu'à cette époque, l'Europe était remplie de hordes de bisons, de rhinocéros, d'éléphants de 4 mètres de haut qui pouvaient peser jusqu'à 13 tonnes, autant dire des débroussailleuses, des animaux géants qui, en empêchant la forêt de tout grignoter, assuraient ainsi indirectement un espace pour les noisetiers. Bon, les années passent, et il y a 45 000 ans, l'homme quitte son berceau africain pour gagner l'Europe. Les premiers humains s'habituent à leur nouvel environnement, ils commencent à chasser les grosses bestioles. Aucun risque pour ces espèces, les humains sont bien trop peu nombreux pour représenter le moindre risque. Mais il n'empêche que ça commence à modifier légèrement l'équilibre en place. Moins de grands animaux, moins de défrichage, donc plus de forêts et moins de noisetiers. Si bien que, nous dit encore l'étude, ils sont passés pas loin de l'extinction.
6: Alors qu'est-ce qui a sauvé les noisetiers justement, Arnaud ?
7: Eh bien, ces mêmes humains. En effet, alors que les noisetiers étaient sur le point de disparaître, nos ancêtres ont commencé à développer ce qu'on appellera plus tard l'agriculture. Or, le bois de noisetier, c'est très pratique si l'on veut se fabriquer des outils, des armes, réaliser un peu d'artisanat ou tout simplement manger des noisettes. Les premiers hommes ont donc commencé à les cultiver, sauvant ainsi les noisetiers de la disparition. Alors, aujourd'hui, on n'a plus d'éléphants sauvages de 4 mètres de haut en Europe, mais heureusement, il nous reste les noisettes, la pâte à tartiner peut donc exister, et ma journée peut commencer.
6: Ouf, je suis rassuré aussi parce que le petit déjeuner n'aurait pas la même saveur. Sinon, merci beaucoup Arnaud Fromage, et heureusement également qu'on n'a plus d'éléphants. Eh bien, à demain, je crois.
7: À demain.
6: Bah oui, c'est ça, demain, pour la nécessaire minute comptoise, en réécoute, évidemment, sur l'application ici et sur ici.fr.
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2: La 15 minutes sur ici Picardie, votre chronique de la joie et de la bonne humeur. Comment ça va les amis? Est-ce que parmi vous, il y en a qui regardent des séries télé? Moi j'adore les séries. Aujourd'hui, je vais vous parler d'un fléau moderne. Un truc qui nous bouffe la vie, qui nous use la patience, qui nous fait vieillir plus vite que le temps qui passe. Les séries qui prennent trois plombes à sortir la saison suivante. Non mais sérieux, on vit à une époque où on peut envoyer une fusée sur Mars avec un drone qui filme en 4K. Et il filme en 4K la fusée sur Mars. On a des voitures qui conduisent toutes seules, des robots qui font le ménage. Mais on n'est toujours pas foutu de sortir la saison 2 d'une série avant que ton neveu passe le bac. À la fin de la saison 1, il avait 12 ans, le frérot. Les séries télé, comment vous faites? Vous disparaissez comme ça pour prévenir? Ils te mettent la tête dans une saison, dans une série qui est à fond. Tu attends la saison 2 pendant 4 ans. Et toi, comme un con, tu les attends vraiment pendant 4 ans. Il y a des gens qui meurent durant les 4 ans. Ils ne voient même pas la fin de la série, c'est dégueulasse. Et nous, la génération années 80-90, on a assez attendu. Par exemple, avec Beverly Hills, c'était un peu notre ASPI à nous. Tout le monde regardait Beverly Hills. Et quand une saison se terminait, pendant 2 ans, TF1, ils te rediffusaient les vieux épisodes. Et ils mentaient sans honte dans les publicités. Hein. Ils te disaient, la semaine prochaine, des nouveaux épisodes inédits de Beverly Hills. Alors, tout est à fond, là. Le samedi, tu t'assois avec tes frites, ton hamburger, c'est des...